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1: Bonjour, le premier terme d'aujourd'hui est amylacé, A-M-Y-L-A-C-E et accent aigu. C'est un adjectif qui vient du latin amylium, qui veut dire amidon. Les produits amylacés provenant de tubercules, comme par exemple la pomme de terre, le manioc ou le sagou, sont dits des fécules. Et les produits provenant de graines, comme le maïs, le blé ou le riz, sont dits amidons. L'amidon est utilisé dans l'alimentation pour épaissir ou pour lier. Aussi pour la fabrication d'édulcorants, comme le sirop de maïs utilisé dans les pâtisseries. Dans l'industrie, il est indispensable pour la fabrication du papier et du carton. Il permet également à l'encre de ne pas baver. On l'utilise également dans les cosmétiques, les médicaments, les détergents ou encore certains matériaux de construction et adhésifs. Le deuxième terme est cheviotte, C-H-E-V-I-O-2-T-E. C'est un nom féminin. Ce mot désigne une laine fine de mouton écossais et il désigne l'étoffe elle-même, légère et souple, faite avec cette laine. Le terme de cheviot désigne la race de mouton à l'origine de cette laine. Cette race est présente en Écosse, au Pays de Galles, en Angleterre et plus rarement en Australie et en Nouvelle-Zélande. Elle présente un double intérêt pour sa laine, mais également pour sa viande. Le troisième terme est troncation, T-R-O-N-C-A-T-I-O-N. C'est un nom féminin qui indique l'abrégement d'un mot par suppression d'une ou plusieurs syllabes au début ou à la fin de ce mot. Quelques exemples. Bus est la troncation de autobus, ciné pour cinéma, pitaine pour capitaine et prolo pour prolétaire. Merci et à demain.
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où deux petits chimpanzés se poursuivaient dans les branches. De fruits et de rosées, de petites tulipes blanches. L'un des deux a osé, sur la joue de l'autre poser, la libellule d'un baiser. Et dans un bruit de branches brisées, ils avaient disparu.

0: Amis du jour, bonjour, bienvenue
1: oh
0: sur
1: là
0: les...
1: Là,
0: ouais, c'est de bon matin. Moi j'ai un moucheron là qui me zone, qui me tourne autour là, c'est insupportable. Et
2: amis du jour... Il fallait te laver ce matin.
0: Ouais, j'avais qu'à me laver, ouais. Il faudra que quand même je tente, mais il faut que j'attende la fin du mois. Amis du jour, bonjour, bienvenue sur les antennes de Cotid FM, c'est votre matinale, évidemment, en compagnie de notre ami Cosmic, vous l'avez entendu avec ses...
2: Ah, tu le fais bien.
0: Ouais, je t'ai mis bien. Allez, c'est la matinale aujourd'hui avec deux invités. Alors, on va faire des grands écarts, hein, mais des fois, quoique, on nourrit l'esprit, on nourrit le ventre, hein, comme on dit si bien, avec Jérémy. Jérémy,
3: oui.
0: En face de
3: Enchanté.
0: Moi, c'est plus costaud. C'est plus costaud.
2: Ils sont balèzes tous les deux quand même.
0: Ouais, ils sont balèzes tous les deux. Enfin, je vais pas commencer à les asticoter
2: non.
0: Comme ça. Je risque de partir avec un œil au Bernard. Jérémy, donc, qui va nous présenter, entre autres, un atelier de pensée.
3: Hein. Mon cabinet de philosophie, oui.
0: Un cabinet de philosophie.
3: Oui, oui.
0: Donc, qui s'appelle Le Goût de Penser.
3: Exactement.
0: Et on en saura plus au cours de cette émission. Et Joanie, alors moi, ce que j'aime en lui, c'est... T'as vu ses moustaches?
2: Ouais, j'adore sa moustache. C'est pas très radiophonique,
0: ouais,
2: mais
0: c'est
2: il a une
0: pas
2: belle
0: très
2: moustache.
0: Mais il a une moustache. Va voir, tu la vois un peu. Oh, comme elle est belle. Alors, comment ça se passe? Tu l'as tous les matins?
4: Tous les matins, je prends un petit peu de cire et je la développe.
0: Ah, tu la développes. Et là, c'est quoi l'objectif? C'est de faire le...
4: Je l'avais un tout petit peu plus longue, mais pas beaucoup plus.
0: La pointe, elle va rester à la Napoléon III.
4: Ouais, exactement.
0: Excellent. Joanie, alors il vient, alors lui, c'est pour autre chose. Hein. Joanie vient nous présenter son magasin de fromage. On va parler fromage. Est-ce
4: exactement.
0: Que tu aimes le fromage, Jérémy?
3: J'adore le fromage.
0: Ah, ça va.
4: Mais tu es bienvenue, Jérémy.
0: Bienvenue. Et puis, alors, en plus, on attendait vraiment, je dis ça, je ne dis rien, hein, on attendait un peu des plateaux. Mais pas...
4: La prochaine fois, avec plaisir.
0: Ouais, c'est gentil,
3: avec le
0: merci.
3: Café, je crois que c'est une tradition.
0: Ouais, ouais,
4: exactement.
0: Café, du
4: Nord.
0: Ouais,
4: dans le Sud-Ouest.
0: Voilà. Un peu de marmoine, voilà. Un peu de marmoine.
4: Ici, c'est la chocolatine.
3: C'est ça.
0: Aujourd'hui, nous fêtons les Thérèse d'Avila.
2: Mm-hmm.
0: Ouais, Thérèse d'Avila. Et on souhaite aussi les Aurèles. Alors, les Aurèles, moi, je ne connais pas trop des Aurèles. Hein. Des Aurélie, ça par contre j'en connais.
3: J'en connais une, la compagne de mon petit frère s'appelle Aurèle.
0: Aurèle.
3: Alors bonne fête.
0: Aurèle.
2: Ah bah oui.
0: Aurèle.
2: Ah,
0: okay.
4: Bonne fête Aurèle.
0: Bonne fête Aurèle. Bonne fête Aurèle. Alors moi je connaissais Marc Aurèle, mais
3: oui.
0: Bon.
3: Et oui, c'est vrai que c'est
0: ouais, Marc Aurèle, mais bon. Ouais. Et en fait aussi les Thérésa et des prénoms d'autrefois Eugénie. Alors Eugénie, hein.
4: On n'en voit plus.
2: C'est joli, moustache, Eugénie.
0: Eugénie.
4: Ah oui.
0: Je passe. Enfin, je dis ça comme ça, hein. Il y a peut-être une corrélation. Point de vue événement sur ce bas monde, les choses intéressantes qui sont à peu près réjouissantes, parce que c'est pas très réjouissant. Donc Jean-Pierre Mazeau, c'est en 1978, alors là, je pensais que c'était plus tôt que ça, moi, mais bon, 1978 est une première cordée française atteignant la première fois le sommet de l'Everest.
2: Incroyable. Oh. Et tu sais que j'ai entendu ce matin,
0: 1978.
2: Ça n'a rien à voir, enfin si c'est un peu à voir,
0: ouais.
2: Le Mont Blanc a grandi. D'un mètre et quelques.
0: Ah ouais?
2: Oui.
0: Oh. Oh, il est plus à 1467,
2: 60... Eh bien, il est à un mètre de plus.
0: Un mètre de plus?
2: Voilà.
0: Bizarre, ça.
2: Ouais, ouais.
0: Comment ça peut...
4: C'est le réchauffement climatique.
0: Les plaques tectoniques? Ouais, c'est ça.
2: On n'a pas l'explication scientifique encore, mais ça va venir.
0: On ne sait pas, on ne sait pas. Donc voilà, ça, c'est le seul truc à peu près intéressant. S'il y a aussi... Non, c'est pas très intéressant, puis c'est une mort, puis on ne peut pas l'annoncer.
2: Non, on s'en fiche.
0: Non, je n'ai pas envie d'annoncer ça. On peut continuer avec, alors, par contre, les anniversaires. Aujourd'hui, on fête l'anniversaire de Torino Jackson.
2: Torino?
0: Torino, il s'appelle. Mais attends.
2: Ah.
0: Son surnom, c'est Tito.
2: Ah.
0: Tito Jackson, qui nous a fait... Ça, genre... T'as pas suivi le geste?

0: Michael, c'est le moins connu. Hein. Enfin,
1: Teto. Mais il a fait des trucs quand même. Hein.
0: Ouais, il a fait des trucs.
1: Ouais, ouais, ouais, ouais. Ouais, ouais.
0: Okay. C'est la naissance aussi d'un monsieur que j'adore, qui s'appelle Hatchot Malakian. Ça, personne ne le connaît, mais il a un autre nom, qui s'appelait monsieur Henri Verneuil. Ah, c'était un réalisateur de films. Il a fait entre autres La Scoumoune, il a fait Mélodie en sous-sol, il a fait Un singe en hiver et plein d'autres. Vraiment, c'était un grand réalisateur et voilà, c'était la naissance. Il est né en 1920 et puis chapeau, monsieur Verneuil. C'est la naissance, alors là, ça va rejoindre Jérémy, la naissance de Friedrich Nietzsche.
2: Ouais.
0: Qui est un philosophe qui était né en 18...
2: Vous me l'apprenez, mais...
0: Ouais. Tu dis oui comme ça ou...
2: Ah oui, parce que je ne retiens pas toutes les dates.
0: Qui est né en 1844 et mort en 1900, donc c'est quelle tendance?
2: Nietzsche,
0: ouais.
2: Ah, c'est une tendance plutôt subversive, c'est un contre-courant, il a créé sa propre école, on va dire, en étant anti-école.
0: Ok, d'accord, en étant anti-école. Et ça allait la naissance de Virgile. Bah, Virgile, alors, c'était un poète latin, hein, c'était un grec. Hein. Alors, il est né en moins 70, bon, c'est très loin déjà, hein. Moins 70, c'est après,
1: oui, bah,
0: c'est
1: oui.
0: avant. Mais là-bas au fond, c'est... Donc voilà pour ce qui est des éphémérides. Donc continuez avec notre journée. Journée internationale, et Dieu sait s'il y en a aujourd'hui, c'est la journée internationale de la canne blanche. Donc nos amis
2: non-voyants,
0: voilà, c'est leur journée à eux. Journée internationale de la femme rurale.
1: De la femme rurale.
0: Ah, je cite.
1: D'accord.
0: De la femme rurale. Donc c'est voilà, de la femme rurale. C'est de la paysanne, en gros.
1: Ouais.
2: La femme des campagnes.
0: Ouais. Ouais. Journée mondiale de la sensibilisation au deuil périnatal.
1: D'accord.
0: C'est pas très grec.
1: Il y a
0: tout ça. Et journée mondiale. Alors ça, celle-là, elle est importante. C'est la journée mondiale du lavage des mains.
1: Ah oui.
3: En quelle année?
0: Hein,
3: bah, ça a été créé.
0: Hein, c'est, alors c'est là, je sais pas quand. En 2008.
3: Ah ouais.
0: Elle a été créée en 2008. Avant, on pouvait pas se laver les mains. Maintenant, c'est la journée mondiale. Aujourd'hui, quand vous lavez les mains, vous allez penser aujourd'hui, c'est la journée mondiale.
3: C'est la chose que je fais le plus dans ma journée.
0: Ah oui, je m'en doute. Bah, j'espère.
2: Il vaut mieux.
0: Et c'est la journée nationale de la toxicomanie. Ah. Et Dieu sait s'il y a des sensibilisations avec ce truc-là. Voilà, et on termine avec la météo. La météo aujourd'hui fait 20 degrés dans notre belle région, dans notre beau...
1: Il va faire 29 même cet après-midi.
0: Ouais, même 29 cet après-midi, ouais. Il y a du soleil, et du soleil, donc pas de problème, vous pouvez aller à la plage. Moi, je trouve qu'elle est encore bonne, l'eau.
1: Bah oui.
2: Très bonne,
1: ouais,
0: elle est encore bonne.
2: Ouais.
0: Elle est encore bonne, je me suis baigné avant-hier, putain, elle était bonne. Hein. C'est un régal. Voilà, il ne faut pas le dire aux Parisiens, ce qu'ils vont dire. Allez, on retrouve nos invités. Et on commence par Jérémy. Jérémy, la philosophie, c'est quoi la philosophie?
2: C'est quoi la philosophie? C'est une vaste question. Moi, ce que je propose, c'est de désacraliser l'idée qu'on s'en fait, parce qu'elle a souvent, elle est souvent mise sur un piédestal.
0: Ouais.
2: Et j'essaye de vulgariser l'accès à la philosophie pour partager avec tout un chacun les outils de la pensée. Donc, se permettre d'utiliser les petites astuces, trucs et astuces des philosophes qu'on a hérité de l'histoire de la pensée occidentale pour pouvoir penser les problèmes d'aujourd'hui.
0: Mais au quotidien, on est dans la philosophie au quotidien, comme tu dis, on fait tous les jours, on doit
2: plonger
0: dedans. À chaque fois
2: que vous doutez, à chaque fois que vous vous étonnez, à chaque fois que vous réfléchissez, à chaque fois que vous essayez de remettre en question quelque chose, vous faites d'une certaine manière l'expérience de la philosophie, c'est-à-dire la recherche de sens, de solutions, mais aussi de problèmes. Souvent, philosopher, c'est trouver des problèmes derrière les évidences. On vit, c'est-à-dire qu'on vit sur tout un tas d'évidences sur lesquelles on ne se pose pas vraiment de questions. Et philosopher, ça commence à prendre, ça commence quand on prend du recul sur ces évidences et quand on essaye de se dire, mais tiens, mais pourquoi ce que je fais et que j'ai toujours considéré comme normal serait véritablement normal? Sur quoi ça repose? Donc on va essayer de creuser un peu pour pouvoir donner de la force à nos pensées, à nos actes, à nos décisions, à nos aspirations.
0: Mais faut-il un cerveau particulier pour accéder à la philosophie?
2: Non.
0: Parce que moi, je me dis, excuse-moi, oui. je te coupe, mais je me dis, j'écoute les jeunes enfants quoi, qui sont en train de passer leur bac de philosophie et qui disent, ouais, j'ai répondu à ça, j'ai rien compris, mais j'ai... Et alors déjà l'apprentissage de la philosophie, ça doit pas être évident, je suppose. Hein, après, c'est chacun doit avoir une réception qui lui est propre. Mais est-ce qu'il faut avoir une façon de penser, un cerveau particulier?
2: Pas du tout. Justement, c'est pour ça que j'essaye par mon cabinet de faire tomber de son piédestal la philosophie, parce que pour de vrai, il n'y a pas d'aptitude, il n'y a pas de prérequis à avoir. Vous évoquez les élèves qui ont des difficultés au moment du baccalauréat. Il faut distinguer ça de ce que moi j'appelle la pratique de la philosophie. Au baccalauréat, c'est un exercice formel auquel on demande aux élèves de se préparer pendant une année, ce qui est souvent très court, ouais. Très exigeant, avec beaucoup de choses issues de l'histoire de l'éducation nationale qui ne sont peut-être plus d'actualité aujourd'hui. Si bien que c'est très difficile de composer pendant 4 heures alors qu'on n'a pas eu forcément beaucoup d'entraînement, etc. Et donc ce que les élèves ne comprennent pas, ou en tout cas si je reprends ce que vous avez dit, ont l'air d'avoir quelques difficultés et ont l'air de faire ça un peu à la va-vite, un peu au hasard, etc. C'est simplement parce qu'ils ont eu du mal à se rendre compte de ce qui était attendu. Mais il ne me semble pas que ça soit l'essentiel de la pratique de la philosophie. Justement... les élèves sont bien placés, la jeune génération est bien placée pour remettre les choses en question, s'interroger, s'étonner, être surpris de la moindre observation, de la moindre prise de conscience. Et c'est exactement ça, philosopher. Malheureusement, ce n'est pas le bac, et malheureusement et heureusement, ce n'est pas au bac de déterminer ça et de montrer ça.
0: Est-ce que c'est une matière qui serait, qui est une matière importante dans le bac ? Est-ce que ça serait... Est-ce que, quelque part, la matière de la philosophie au bac, est-ce que ça serait nécessaire ?
2: Bien sûr, je vais pas botter en touche sur cette question-là. Évidemment, je dirais même que la philosophie est la matière la plus importante au bac. Mais je peux, je peux me justifier.
3: Exactement. On peut philosopher sur le fromage. Hein.
2: Mais bien sûr. Contrairement, d'ailleurs, mon cabinet s'appelle le goût de penser. Vous okay, voyez, le côté gustatif est aussi présent en philosophie, il me semble. Et pour revenir à la question, oui, la matière la plus importante, parce que pour de vrai, la philosophie, parce qu'elle est, elle joue avec les concepts de la pensée, avec les outils de la pensée, c'est une porte ouverte à toutes les autres disciplines. Pendant longtemps, d'ailleurs, c'est quelque chose qui s'oublie depuis deux siècles, depuis l'industrialisation, depuis l'avènement de la technique, depuis les prouesses de l'économie, la mondialisation, etc., etc. Ça fait deux siècles qu'on a oublié que la philosophie était censée être la discipline reine, la science des sciences.
1: Mais elle infuse toutes les autres matières.
2: Mais bien sûr. En philosophie, on voit Freud qui a produit la psychanalyse, une nouvelle science. On voit Durkheim qui a élaboré les fondements de la sociologie, une nouvelle science. Aristote, un philosophe de l'Antiquité grecque, est connu pour être le fondateur de la logique, de la physique, de la biologie. C'est-à-dire qu'on est, on est au carrefour des créations, justement, de la pensée humaine. Et c'est pour cette raison que je pense que la philosophie est la matière la plus importante, même si son coefficient au bac ne laisse pas paraître, puisque je crois qu'il est l'un des derniers, l'un des plus petits coefficients au bac, proche du sport.
1: Moi, j'étais en lettres et j'avais coef 5 quand même.
2: Ah oui, mais là, il n'y a plus... Il y a eu beaucoup de réformes. Voilà, là, vraiment, ce n'est plus avec les nouvelles réformes et le choix des spécialités.
1: Même en lettres, il n'y a pas un gros coef.
2: Alors, HLP, si on prend... maintenant, il n'y a plus de lettres S.
1: Oui, mais
2: tout
1: quelque
2: ça.
1: Chose qui est un peu genre lettres.
2: Voilà, si on choisit les options littéraires, ça s'appelle HLP. Et à ce moment-là, cette matière-là, HLP, a un fort coefficient. D'accord. Mais la philosophie, qui est dans l'enseignement commun, toutes les classes de terminale passent par la philosophie, cet enseignement-là a un tout petit coefficient et souffre d'une réputation malheureusement construite sur des préjugés et des vieilles idées, quoi, que c'est pour les littéraires, c'est pas scientifique, on s'en moque, on note à la tête du client. Mm-hmm. J'ai enseigné quelques années avant d'ouvrir mon cabinet. Et bien sûr, c'est tout ça, ce sont des préjugés. Ce qu'on observe au bac, ce qu'on est censé observer au bac et noter, c'est la capacité à utiliser des outils de la pensée. Mm-hmm. Donc, est-ce que l'élève est capable de faire une distinction, une définition, une conceptualisation, une comparaison, etc., etc. Donc, c'est tout ce qu'il y a de plus objectif et rationnel.
1: Tout à fait, ouais.
3: Jérémy, on vient de te voir dans ton cabinet de philosophie, comme on va voir un psychologue en psychologie ?
2: Question très intéressante, merci de la poser, parce que souvent il y a une grande confusion et qui repose sur quelque chose d'assez normal, c'est de ma faute si je peux le dire comme ça. Les cabinets de philosophie, ça n'existe pas vraiment, ça n'est pas institué, on s'est plus démocratisé dans les pays anglo-saxons. On en retrouve dans quelques grandes villes en France, mais c'est vrai que rares sont les cabinets de philosophie en province, ce qu'on appelle la province. Et effectivement, un de mes problèmes, c'est souvent devoir me distinguer de la psychologie ou de la psychanalyse et du développement personnel. Donc souvent, on se demande si je vais venir coacher, donner des trucs et astuces pour vivre mieux dans sa vie, ou si je vais analyser ce que la personne pense pour elle-même, par elle-même, quand elle fait de l'introspection. Non, moi, je me situe encore dans un autre lieu, donc je n'ai pas de vertu à la prescription. Je ne dis pas ce qu'il faut faire, ce qu'il faut penser ou ce qu'il faut vivre. Mais je vais et je vais pas non plus réfléchir à l'introspection de la personne, hein, ça la regarde. Par contre, là où je me situe, c'est sur le lieu des concepts, des idées et l'approfondissement de ces derniers. Donc, par exemple, si vous avez, là, c'est dans le cadre individuel. Hein. Très souvent, la plupart de mon activité, c'est dans le cadre collectif. Mais j'aimerais bien développer dans le cadre individuel, mais c'est difficile parce que ça existe encore moins. Mais dans le cadre individuel, lorsque je reçois ou je vais chez des gens pour faire de la philosophie, l'idée, c'est de réfléchir à leurs préjugés, de réfléchir à leurs idées reçues. Souvent, c'est des gens qui ont des principes, qui ont déjà une certaine forme de culture et qui veulent soutenir des idées. Et moi, j'essaye d'interroger si ces idées sont bien solides, bien fondées, pas pour les faire changer, mais juste pour s'assurer, pour les aider à prendre confiance en ce qu'ils pensent et puis les aider à approfondir et creuser leurs pensées.
3: Ok, il faut absolument avoir une culture G sur la philosophie pour philosopher avec toi ?
2: Non, c'est juste que comme c'est pas connu, mais très bonne question aussi, mais comme c'est pas connu, les gens qui vont oser franchir le pas sont des gens qui viennent d'un milieu déjà un peu intellectuel, cultivé, etc. Mais bien évidemment qu'avec une toute autre forme de culture, puisque je ne suis pas pour dire qu'il y a la culture dominante et puis toutes les autres, c'est rien du tout. On a tous une culture, hein, même si on n'a pas été à l'école, même si on n'a pas suivi de bac, même si on n'y connaît rien à l'opéra, comme moi, on a tous une culture. La question, c'est de la valoriser. Okay. Qui a dit qu'il était plus intéressant d'avoir une bonne culture en chanteur d'opéra qu'en cycliste ? Personne. Enfin, il y a des gens qui connaissent par cœur le podium du cyclisme depuis les 40 dernières années, et c'est une forme de culture, avec toutes les histoires qui vont avec.
0: C'est leur propre culture.
2: Et donc moi, je me sers de ça, peu importe en fait la culture.
3: Okay.
0: Et toi, Jérémy, tu es quelle tendance alors ? Tu es freudienne, tu es...
2: Ah non, moi j'ai pas une tendance, j'ai des affinités, mais j'ai pas une tendance... je me permettrai pas, parce que je me considère pas comme philosophe, c'est-à-dire comme quelqu'un qui apporte des nouveaux outils pour ouvrir une nouvelle vision de la réalité du monde. C'est pas mon cas. J'ai pas produit suffisamment de concepts ou d'histoires. Je n'ai pas écrit suffisamment pour pouvoir prétendre révolutionner notre vision du monde. Donc voilà ma définition des philosophes. Ce n'est pas mon cas. Mais je garde espoir, hein, peut-être. Je pense qu'il faut attendre aussi une certaine forme d'expérience. Je suis encore un peu jeune pour oser prétendre atteindre ce niveau. Donc moi, ma tendance, il n'y en a pas vraiment. J'ai des affinités pour Spinoza, j'ai des affinités pour Nietzsche, dont on a parlé tout à l'heure, pour Bergson, pour beaucoup, en fait. Je pense qu'il faut garder notre curiosité, c'est-à-dire pas fermer les portes dès le début. J'ai encore 1000 philosophes à découvrir, j'ai encore 1000 théories à approfondir, et j'ai beaucoup de goût à ça. Donc je préfère pas fermer les portes et m'intéresser à tous les courants, même ceux qui ne me plaisent pas a priori, pour apprendre... Et encore à prendre.
0: Une dernière question, et après je te la pose, et puis après on retrouve Illico Presto et Giovanni. La question est la suivante. Faut-il remettre en question même le doute lui-même ? Voilà, c'est la question. Hop ! On passe à Giovanni, tu réfléchis.
2: Très bien, merci.
0: Giovanni. Bah oui, Giovanni, c'est de la philosophie, on est dans la philosophie.
3: Mais je vais te dire quelque chose, Eric. Quand je travaille sur ChatGPT, sur certaines choses, souvent il me sort une campagne de communication sur la philosophie et le côté fromager. Parce que je suis toujours en train de lui poser des questions sur l'histoire, sur comment les gens voient certains fromages, etc., etc. C'est très intéressant. Donc, que je sois à la radio avec
0: un philosophe,
3: c'est très rigolo.
0: Ouais, c'est bien, c'est bien. C'est une belle association. En tous les cas, on vient vers toi puisque tu viens d'ouvrir un magasin de fromage.
3: Exactement.
0: Combien de sortes de fromages ?
3: Oh là, alors déjà, je suis à Seignos, Pouilly.
0: On va le lire.
3: Fromage Horizon, et j'ai entre 50 et 60 sortes de fromages dans les gros moments. Voilà, ça va des Pyrénées où j'y vais tous les jeudis, voire toutes les deux semaines quand c'est plus calme. Je vais directement chez des producteurs jusqu'à des fromages américains. Par exemple,
0: ils font des fromages américains.
3: Ouais, ils en ont un exceptionnel qui s'appelle le Bella Vitano Expresso.
0: Ah ouais.
3: C'est un fromage de brebis en fait qui est affiné au café.
0: Et
3: c'est juste exceptionnel. J'en ai une fois tous les deux mois. En fait, c'est fait avec de la marc de café. Le fromage est affiné directement dedans et c'est juste exceptionnel.
0: Ok, voilà. On rappelle que tu as repris le magasin de Laure.
3: Exactement, Laure, ancienne gérante de Fromage Horizon à Seignos, et je vais fêter mes un an dans ce commerce le 19 décembre 2026.
2: Félicitations.
3: Bien. Voilà, merci.
0: Bravo. Bravo.
2: Merci. Cool.
0: Allez, on retrouve un peu de musique sur les antennes de Côte-Sud FM, et après, c'est nos invités, Joanie et Jérémy, pour notre hymne matinale sur notre belle radio qui s'appelle Côte-Sud FM.
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0: Hubert Félix Thiéfaine, la philosophie du chaos. Ouais. Un petit peu d'information.
1: Allez, un peu d'information.
0: Allez, échange linguistique, apéro des langues à Cabreton. Ça se passe aujourd'hui, c'est de 18h à 20h, au Cap Working qui se trouve 56 bis rue du Général de Gaulle. Donc c'est à Cabreton. Donc échange linguistique où tout le monde est accueilli. C'est une entrée libre avec, vous pouvez venir, les enfants, les adultes, tout le monde. Voilà, c'est presque un peu philosophique finalement tout ça. Écoutez l'océan dans l'océan, c'est à la MOB de Cabreton. C'est également aujourd'hui à 18h30 à la salle Fart du casino de Cabreton. Et on finit avec le concert de Daran et The Lonesome Zero en première partie à la Mamiselle à Sobrigue. Et ça se passe samedi 17 octobre à 20h30. Et voilà, on continue avec la philosophie et les fromages.
1: Et les fromages, oui, les fromages en compagnie de Joanie et de Jérémy. Alors la question qu'on avait posée à Jérémy, et après on reviendra à Joanie, on va le faire court, hein, la réponse.
2: Ah, on n'a pas 3 heures.
1: Non, on n'a pas 3 heures, on va le faire court alors. Faut-il de tout remettre en question, même le doute lui-même ?
2: Eh bien justement, oui, excellente question. Ouais. En philosophie, on adore ce genre de retournement. C'est ce qu'on appelle des raisonnements dialectiques. Hein. On a l'habitude, dans notre quotidien, de penser par opposition. Nos temps de radicalisation actuels semblent laisser penser que oui, on est souvent dans l'opposition. Hein. Faut choisir son camp, je suis pour, je suis contre. Eh bien, en philosophie, c'est pas mal. On a inventé une nouvelle manière, ça fait 2500 ans hein, depuis les Grecs, qu'on a une nouvelle manière de penser, qui est, donc nouvelle, pas si nouvelle, qui est de penser en 3 parties. On dépasse l'opposition. Et effectivement, quand on se pose la question du doute, comme creuset de la philosophie, c'est très bien, on peut le défendre, on peut être pour, on peut être contre. Non, il faut de la certitude pour avoir de l'efficacité. Oui, mais il faut aussi du doute pour pouvoir remettre les choses en question et gagner en efficacité. Donc, on a une opposition. Et puis, on arrive à un écueil qui est que, bah oui, mais alors que faisons-nous du doute lui-même ? Devons-nous douter du doute ? Et effectivement, ça va nous poser la question de l'intérêt du doute. Pourquoi nous doutons-nous ? Est-ce que nous doutons pour atteindre un objectif ? Est-ce que nous doutons pour le plaisir de douter, comme un grand courant de pensée qui s'appelle les sceptiques ? Et c'est là qu'on va trouver la réponse. Est-ce que les sceptiques, eux, doutent pour douter, parce qu'ils préfèrent se protéger de l'erreur ? Ils observent que de tout temps, à chaque fois qu'on a avancé sur une évidence, il s'est avéré, après un certain temps, qu'elle devenait fausse ou qu'elle était au moins incomplète. L'histoire des sciences, c'est ça. Et donc, pour éviter l'erreur, que les sceptiques jugent être le pire des dangers, alors ils doutent pour douter. Mmh. Et puis, dans notre quotidien, on pourrait donner l'argument inverse, en disant, mais non, mais douter de tout, ça nous immobilise, c'est terrifiant. On vit une époque très angoissée, qui nous...
1: Et angoissante,
2: où on doute très régulièrement, on doute de l'avenir, on doute de nos politiques, on doute de nos vies, on doute de nos couples, on doute de nos enfants, on doute... Et peut-être que des fois, il faudrait arrêter de douter et faire un peu plus confiance, se tenir un peu plus à des principes, se tenir un peu plus à une ligne, et puis voir, advienne que pourra, quoi. Ouais. Puisque le doute a de ce côté-là un écueil immobilisant. Voilà. J'ai fait le plus bref que je pouvais.
1: Est-ce que les systèmes de pensée changent de génération en génération ?
2: Ah oui, bien sûr. Ouais. Mais c'est ça qui est intéressant à la philosophie, c'est qu'on se rend compte qu'il y a il y a un squelette commun. Il y a un squelette qui reste. Il y a quelque chose de très universel dans l'enseignement de Platon, alors que Platon n'a jamais vécu avec des voitures, des trottinettes électriques et des satellites d'Elon Musk. Et pourtant, dans ce que dit Platon sur la technique, la politique, le pouvoir, eh ben, il y a des points communs qui restent. Alors voilà, il y aurait deux niveaux. Voilà, c'est ça, il y a deux niveaux. Il y aurait le niveau apparent qui montre que chaque génération se construit sur une opposition à la précédente. Puis un niveau plus profond ou plus... ou plus discret, qui laisse à penser qu'il y a des points communs. Voilà, donc je pense que, encore une fois, là pour le coup, on a l'impression que je botte en touche, mais à la question, y a-t-il tout le temps des ruptures dans la pensée ? Bah, oui et non. Ça
3: l'art,
2: dépend de ce qu'on regarde.
3: L'art peut être là pour combler justement ces ruptures à la pensée.
2: L'art ?
3: L'art, ouais. Bah, cinéma, oui. Musique, peinture, photographie, tout ça.
2: On pourrait même aller jusqu'à dire que l'art est un bon exemple pour illustrer ce chemin de la pensée. Puisque l'art, c'est exactement ça. Ça se construit sur des oppositions. Hein. Les nouvelles vagues, les nouvelles générations d'artistes se construisent très régulièrement en opposition aux précédentes. les surréalistes, le dadaïsme, l'art contemporain actuel, l'art conceptuel d'abord, et puis l'art contemporain ensuite, se construit en opposition aux diktats de l'art précédent. Et en même temps, si on observe, si on va dans n'importe quel musée, on observe peut-être des points communs derrière toutes ces œuvres. Le point commun de la relation de l'artiste au spectateur, celui de transmettre un message, celui d'atteindre une certaine forme d'esthétique, etc. etc. Donc, ouais. Exactement, c'est pareil. Il y a les deux visions, et l'art est un bon exemple.
0: Comme la musique.
2: Le cheminement de la pensée, de la musique.
3: Comme la musique, ouais.
1: Notre génération, la génération qui arrive, qui est abreuvée de réseaux sociaux et de scroll, est-ce qu'ils sont réceptifs à la philosophie ?
2: Eh bien, oui. Aussi surprenant que cela puisse sembler, moi, j'adorais enseigner devant les élèves parce que c'est un public essentiellement curieux. Alors, bien sûr, il faut les séduire.
1: Comment peut-on les séduire ?
2: Eh bien, en s'intéressant à eux, en les écoutant, en essayant de comprendre quels sont leurs intérêts, et puis en jouant avec ça, puisque, comme on le disait avant, il y a du point commun partout, donc même derrière des musiques que je n'écoute pas forcément, derrière une culture que je n'écoute pas forcément, derrière des smartphones, je n'ai pas de smartphone, donc mais je m'y intéresse, et derrière ça, dans le besoin de reconnaissance, dans celui de s'exprimer, et ben je reconnais des choses qui existent déjà dans l'histoire de la pensée, qui me traversent moi, qui ont traversé les hommes et les femmes avant nous. Et c'est par cet hameçonnage-là qu'on les intéresse, et ensuite ça coule de source, ils font le travail eux-mêmes, en posant des questions, en proposant des théories, en soutenant des thèses. Donc ce n'est pas perdu, loin de là. Les élèves sont, je pense, un public...
1: Ils sont plus ouverts que l'on pense.
2: Ah oui, oui, oui.
1: Joanie, j'ai une question métaphysique à te poser. À part la France et l'Europe, quels sont les pays de fromage ?
3: Écoute, j'ai une amie à moi qui est allée visiter Madagascar l'hiver dernier, et elle m'a dit qu'ils faisaient du fromage là-bas. Ils ont leur propre fromage. L'histoire du fromage elle date de au moins 2000 ans avant Jésus. Ouais. Donc
1: c'est le plus vieux produit ? Non, c'est pas le plus vieux produit.
3: C'en fait partie du moins. Ouais, c'est vraiment vieux. Hein. Je crois que c'est 4000 ans. Mais
1: on faisait du fromage déjà dans l'Antiquité.
3: Exactement, dans l'Antiquité, ouais.
1: On arrive à retrouver des recettes.
3: Ouais, des vieilles recettes. À la base, de ce que j'ai lu, donc ça fait un petit moment maintenant, donc j'ai pas tous les souvenirs, mais c'était du fromage de kéfir.
1: Ah oui, d'accord.
3: Voilà, donc à base de kéfir. Après, ça s'est développé au fur et à mesure, mais ouais, c'est vieux, c'est vieux, pas aussi vieux que l'humanité, mais presque. Hein, au moins de l'agriculture, quoi. Donc
1: ça a été de pair en fait.
3: Exactement.
1: De pair avec l'agriculture.
3: Ouais, ouais, complètement.
1: Et pourquoi le fromage ?
3: Moi ?
1: Ouais, bah oui. Le gars qui est derrière.
3: Pourquoi le fromage ? Alors d'un point de vue familial, mon grand-père était fromager. Ça a été le premier métier de mon père qu'il a lâché après.
0: Qu'est-ce que tu appelles fromager ? Vendeur de fromage ?
3: Vendeur de fromage. Vendeur de fromage.
1: Avant, il y avait des. Moi, je me rappelle dans mon village, il y avait un fromager. Il faisait de la crème fraîche, il faisait tout.
3: Ouais.
1: Tu rentrais, il y avait des odeurs dedans, c'était extraordinaire.
3: Ça se fait un petit peu dans les grandes villes, ce genre de fromager. Moi, je suis vendeur de fromage.
1: Ouais, fromager,
3: voilà, exactement. Un fromager, c'est celui qui crée le fromage. Okay. Mais aujourd'hui, on utilise les mots un peu pour rien dire, quoi. Voilà, de vivre la philosophie. Okay. Donc du coup, revendeur de fromage, pour la simple et bonne raison... Je suis passionné de mon pays, de la France. J'adore sa culture paysanne. Mes grands-parents étaient paysans. J'adore les animaux, j'adore le terroir. Je me suis dit, le fromage, ça peut être super. En sachant une chose, c'est qu'à la base, je voulais ou me lancer, donc il y a 5 ans, ou dans la vente de café ou dans la vente de fromage, parce que le café m'intéressait bien aussi.
0: Et pourquoi pas les deux ?
3: C'est pas incompatible. Il y a des dégustations qui se font avec café et fromage.
1: Oui, tout à exactement. Fait. Ça, j'ai découvert ça et ça passe très bien.
3: Et ça passe très bien. Mais bon, petite anecdote hyper rigolote. Il y a 5 ans, je regarde mon père, je lui dis, écoute, je peux pas être fromager. parce que j'aime pas les bleus. Et mon père, il fait, c'est vrai que c'est un peu con. Si t'aimes pas les bleus, tu peux pas être fromager parce que ça fait partie quand même de la base aussi du fromage. C'est quand même la base du fromage. Et je lui dis, je fais bon, mais je me lance sur le café. Et donc, je me lance sur des formations, etc. Et à chaque fois que je me lance sur une formation dans le café, ça plante. J'arrive pas à faire mes formations. Un jour, je vais en salon gastronomique à Nantes. Je reviens avec un Covid long, mais carabiné. Je me retrouve pendant 6 mois, plus de goût, plus d'odorat. Et un jour, mon père, en rigolant, il me regarde, mais vas-y, mange le bleu, là, tu vois. Donc, j'ai mangé le bleu et j'ai pris un pied, pas possible à manger ce bleu.
1: Sans goût, sans odorat ?
3: Sans goût et sans odorat. Du coup, ça a réveillé mon palais. Maintenant, je peux manger tous les bleus sans aucun problème. Wow. Il y en a certains que je trouve un peu forts, mais ils me dégoûtent pas, en fait. Ça me dégoûte plus du tout, quoi. Alors qu'il y a 5 ans, je peux vous assurer, le bleu me dégoûtait, quoi. J'arrivais
1: pas à manger. Le bleu te dégoûtait.
3: Exactement, ouais. Donc, ça fait pas longtemps que je mange du bleu, ça fait 5 ans. Je suis un jeune.
2: Je suis un bleu, exactement.
1: Et alors, moi, j'aime bien manger du bleu avec de la moutarde. J'adore ça avec de la moutarde.
3: Ouais, pourquoi pas. Ouais, ça se marie. Et même si tu te fais, par exemple, on va faire de la communication sur les fromages locaux, mais tu te fais un bleu des Basques avec de la compotée de poire.
1: Ah ouais.
3: Et c'est juste à tomber par terre aussi.
1: Mais pourquoi tu crées pas ton propre fromage ?
3: Alors, j'ai l'idée. J'ai l'idée, mais d'un point de vue investissement, d'un point de vue logistique, ça met du temps à se mettre en place. Donc du coup, je vais le repousser dans 5 à 6 ans, cette idée-là. Parce qu'il me faut déjà un plus gros local. Fromage Horizon, là, pour l'instant, c'est petit, même si j'ai une petite salle derrière. Mais pour pouvoir créer mon propre fromage, il faut l'affiner, etc., etc. Donc, ça demande pas mal d'espace.
0: Il faut la vache.
3: Ça, on peut faire autrement. C'est-à-dire, je peux faire venir du lait des Pyrénées dans des gros temps calés et me le faire livrer directement dans les Landes et produire, pourquoi pas, un fromage landais qui existe déjà.
1: Oui, donc, t'as pas obligé d'avoir une vache ou une brebis.
3: Non, pas forcément. On peut acheter le lait au producteur sans aucun problème.
1: Est-ce qu'il existe du fromage végétal ?
3: Oui, ça existe, oui. Ça existe, ils appellent ça le fromage.
1: Le fromage,
3: oui. Mais j'ai jamais goûté. Pour te dire, j'en fais pas la boutique. Parce que j'ai pas la clientèle, on me le demande jamais. Si demain j'ai 2 clients par jour qui me demandent du fromage, peut-être que je me mettrai en faire. Mais je suis pas sûr.
0: Franchement, quoi,
2: tu attends un nouveau commis.
3: Mais c'est des composés de plantes. Je sais pas comment, je me suis pas renseigné là-dessus.
1: C'est à base de du soja.
3: C'est du soja, c'est tout ça. Mais déjà, en Asie, ils font un espèce de fromage au soja, parce que j'ai vécu pendant 6 mois au Vietnam. Ouais. Ils font un espèce de fromage au soja qui se marie bien avec certains plats en sauce, mais à manger comme ça, c'est pas terrible, quoi. Ça, c'est fade, ça a pas de goût, il y a une certaine amertume, c'est pas top.
1: Comment se fait-il que c'est uniquement en Europe qu'il y a eu un développement de la création du fromage et pas en Asie, il y en a moins en Asie? Comment se fait-il?
3: Pourtant,
1: il y a des vaches.
3: Le climat. Le climat, par exemple, du Vietnam, les saisons des pluies, vous ne faites pas affiner un fromage. Ou alors, il faut les. Maintenant, ils pourraient le faire. Parce qu'ils ont les clims, tout est renfermé. Mais à l'époque, les saisons des pluies, c'est tellement humide. Et même à l'année, c'est tellement humide que le fromage prendrait cher.
1: Parce qu'avant de retrouver la musique, moi, la question que je voudrais savoir, c'est pour faire du fromage, il faut quoi ? Il faut le mettre, une fois que tu as fait le lait, tu l'as chauffé, hop, tu as une espèce de pâte, et cette pâte-là, pour la faire affiner, il faut un endroit spécifique.
3: Pour les pâtes pressées, elles sont mises dans des pressoirs, et ensuite, pendant quelques jours, voire quelques semaines, et ensuite, c'est directement mis en salle d'affinage.
1: Parce que comme ça, de visu, ça a l'air facile de faire du fromage.
3: Ah non, c'est hyper compliqué. Je peux t'assurer, quand je vois.
1: Ne m'agresse pas.
3: Quand je vois mes producteurs, je leur dis chapeau. Déjà, la plupart du temps, ils se brûlent les bras parce qu'ils vont dans les cuves chercher le fromage, le lait à une température pas possible, à la limite de la pasteurisation. Donc, c'est vraiment chaud. Et je les vois, ils bronchent pas, ils sont les mains dedans, ils sortent le sac et ils font écouler le petit lait. Enfin, c'est juste énorme, quoi.
1: Bien.
3: C'est très beau à voir.
1: On va continuer avec ça toi, parce que j'ai plein de questions sur le fromage. Et avant, c'est de la musique ?
0: Absolument, c'est parti. Oui.
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0: Zazie.
1: Hommage.
2: Cheese. Fromage. On dit comment fromage en russe?
3: Ouf, alors là, tu, tu crois qu'on va être envahi ou quoi?
2: Non,
3: tu veux t'adapter?
2: Comment parler de ça en tête? Allez, si vous avez envie d'aller faire un petit tour du côté du cinéma, moi je vous propose au Rio, à Cap-Breton, aujourd'hui d'aller voir Garance, film que je vous conseille aussi. Oh, très beau film sur l'alcoolisme au féminin. Et une sortie nationale, puisqu'aujourd'hui c'est le deuxième jour avant la sortie, c'est Les Misérables, hein, deuxième, xème version des Misérables. Très beau roman de M.

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1: Et où on envoie le message
0: et où et voilà.
1: Au mail de Côte-Sud-FM
0: qui est côte-sud-fm90.3@gmail.com.
1: Bravo.
2: Mais moi, j'aime Sandrine avec ses lunettes.
0: Tu vois Tu veux une place. Attends, tu veux une place, toi. On continue. Donc, oui, est-ce que je l'ai dit? Est-ce que je l'ai dit qu'on allait, on allait voir Le Chant des Oliviers, très beau film? Je l'ai dit. Hein.
1: Oui, tu l'as dit.
0: Je l'ai dit. À l'Atlantique, si vous avez envie d'aller faire un tour du côté de l'Atlantique chez notre ami Marco, ben, n'y allez pas parce qu'il est fermé aujourd'hui.
1: Ah, ben voilà.
0: Aujourd'hui, c'est vacances, c'est relâche pour lui. Et enfin, on termine avec un cinéma que j'adore qui s'appelle l'Albret, situé à Vieux-Beaucourt. Et aujourd'hui, c'est une très belle reprise d'un réalisateur extraordinaire. Ça, c'est à 20h30, c'est monsieur le film Barry Lyndon. Mm-hmm. Barry Lyndon, réalisé évidemment par Stanley Kubrick. Et à 18h, ça c'est à 20h30, et à 18h, The Hero of the Beast, c'est avec monsieur Brad Pitt et un chien.
1: Ah oui, c'est vrai.
0: Ouais, c'est un chien qui... un chien. Il D'accord. est tout seul dans la forêt.
1: Et Brad Pitt.
0: Et Brad Pitt,
1: voilà.
0: Le chien et Brad Pitt. Alors,
3: ouais. Donc, si, et ça fait un film.
0: Si vous aimez Brad Pitt et les chiens, allez voir ce film. Voilà, ça vous a donné envie d'aller au cinéma?
2: Oui.
0: Oui,
3: ouais. Et Stanley Kubrick, oui.
0: Ouais, Stanley Kubrick, oui.
3: De revoir...
0: Le Barry Lyndon de Stanley Kubrick avec son acteur principal, ah, j'ai plus son nom, qui est devenu à moitié dingue après à l'issue de ce film. Hein.
1: Et c'est une... c'est un thème Stanley Kubrick, c'est-à-dire qu'il va
0: c'est
1: y avoir...
0: C'est un thème de Stanley Kubrick.
1: Il va y avoir plusieurs Stanley Kubrick.
3: Ah, génial.
1: Ah, il y a beaucoup.
0: Mais alors, il avait créé pour le film, il voulait que... Comme ils sont tous à la bougie, ça se passe en 1800 mm-hmm. et les poussières. Hein. Et donc il a dit non, on va pas faire d'éclairage ou tout ça. Donc il est allé à la NASA. Ils lui ont filé une focale ou je sais pas comment on appelle ça, un objectif avec très très sensible. Et donc tout est éclairé à la bougie. Il n'y a pas d'éclairage, mais c'est comme ça. Donc,
1: l'éclairage naturel.
0: Ouais, l'éclairage naturel. Donc voilà, mec, Stanley Kubrick. Enfin, il y a toute une histoire sur lui. C'est assez. Assez costaud. Allez, on retrouve Joanny et Jérémy pour notre matinale. Et Joanny qui est, je vous rappelle, hein, qui est le propriétaire, enfin, qui a une fromagerie, hein, et qui ne veut pas faire de fromage. et qui nous a dit que pendant le Covid, il a découvert le bleu.
2: Exactement.
0: Le bleu. Et quel est ton fromage de prédilection? Celui, son péché mignon. Est-ce que tu manges du fromage tous les jours?
2: Oui, tous les jours. Enfin, tous les jours. Il faut que je fasse attention parce que j'ai 41 ans, donc il y a le cholestérol qui rentre en jeu et tout ça. Mais je goûte tous les jours au moins un fromage. Je me fais un petit morceau de fromage, moins de 40 grammes ou moins de 50 grammes par jour. Mon fromage de prédilection?
0: Ouais.
2: Je dirais ou un brie. Un brie de Melun, je préfère, parce qu'il a plus de caractère, il est mieux sur la durée. Et puis franchement, je suis un enfant du terroir des Pyrénées, autant vous dire un osso irati direct. Voilà, osso irati.
0: Oh, tu vas dans le sûr aussi. Tu vas dans le sûr.
2: Ben ouais, mais petite anecdote, j'ai un cousin par alliance du côté de mon père qui partie de la création de l'appellation osso irati.
0: Ok.
2: Qui s'appelle Julien Lassalle, frère de Jean Lassalle.
0: Ok, frère de Jean Lassalle.
2: Exactement, ouais.
0: Ok. Le fromage pour toi, tu as quand même plus de 20 ans de métier, comme tu disais.
2: En métier de bouche,
0: ouais. Tu faisais quoi avant?
2: J'ai fait pas mal de restauration. J'ai travaillé en cuisine chez des traiteurs. J'ai travaillé en service. J'ai travaillé en bar aussi. J'ai fait pas mal de ventes en épicerie fine aussi. Mes parents ont une épicerie fine à Vieux-Beaucourt qui s'appelle Bordeviel. Mm-hmm. J'ai bossé avec eux ces 8 dernières années. Et là, ça fait réellement 5 ans que je me forme au pur et dur au métier de fromager. Parce que mes parents avaient une jolie gamme de fromages. En fait, je voulais développer ce savoir-faire.
0: Comment déguste-t-on un bon fromage? Dans quelles conditions? Il faut du pain? Il faut du vin? Qu'est-ce qu'il faut pour apprécier un bon fromage?
2: En fait, ça dépend des époques. C'est un peu comme la philosophie.
3: Ah oui.
2: Ça dépend des époques. On n'a pas forcément tout le temps marié. Enfin, si, on a toujours marié, mais le pain, le vin, le fromage. depuis pratiquement tout le temps.
0: Parce qu'on est français.
2: Exactement, parce qu'on est français.
0: Parce qu'on est français, parce que je doute fort qu'en Allemagne, ça vaut ça.
2: Mais c'est ça le truc, ça dépend d'où l'on vient. Tous les fromages ne se mangent pas avec du pain. Par contre, en France, on a ce savoir-faire de marier les trois. Il faut savoir un truc, c'est qu'à la base, aujourd'hui, on dit souvent fromage égale vin rouge. En fait, c'est pas ça. C'est qu'à la base, fromage égale vin blanc. Et on déguste systématiquement le fromage avec du vin blanc. En règle majeure,

0: Twitter. Deux têtes, et ça, ça serait à vérifier aussi, mais je suis pratiquement sûr de moi, c'est dû à une publicité dans les années avant-guerre où le rouge se cassait la gueule au niveau de la consommation. Donc, ils ont fait une grosse campagne de pub, manger du fromage, buvez du rouge. Et donc, du coup, c'est resté dans notre inconscient depuis, depuis des années et des années. Alors qu'à la base, c'était le vin blanc.
1: D'accord.
0: Voilà. Et
1: cela dit, du fromage avec du vin rouge, c'est pas mauvais non plus.
0: Non, non, non. Il y a beaucoup de fromages qui se marient bien avec le vin rouge. C'est pas mal. Mais en fait, de déguster un fromage et entre les deux de boire un vin blanc, ça va faire sortir les saveurs et ça va pas prendre en bouche comme le rouge en fait.
1: D'accord.
0: Donc du coup,
1: ça
0: c'est mieux pour se rincer la bouche et c'est beaucoup plus doux. Et deux aussi parce que ça relève toutes les saveurs du fromage.
2: Moi, ça me.
3: Ça donne envie, je
2: suis sans voix, oui. Non,
0: je vois ses artères dessus.
2: J'étais tellement content.
3: On mange tes paroles. On mange tes paroles. Moi, je suis intéressé par les autres pays de fromage parce que je sais que chez nous, on a pas mal de fromage.
0: Exactement.
3: On a 1000 variétés de fromage. Même plus.
0: On a, alors de tête
3: c'est,
0: aussi,
3: beaucoup,
0: je crois que c'est 60-70 AOP.
3: Ouais.
0: Et je crois qu'on a pu te. 3 ou 4 000 fromages différents parce qu'en fait dans chaque producteur peut créer son fromage et lui donner son nom mais c'est pas forcé, je crois qu'il faut 15 ans pour créer un AOP, donc c'est pas forcé qu'à la fin ça devienne un AOP, mais tous les AOP se sont créés comme ça.
3: Et dans les autres pays, alors tout à l'heure tu nous parlais de l'Amérique, tu nous parlais de Madagascar, mais est-ce qu'il y a des pays un peu...
0: L'Italie. L'Italie direct.
3: L'Italie. C'est le concurrent direct.
0: Je suis chauvin, donc je veux dire aller à la France, mais je suis Zinedine Zidane, donc j'essaie de leur mettre un coup de boule aussi. Donc du coup, non, mais sans déconner, l'Italie, ils sont riches en fromage, quoi.
3: Ouais.
0: C'est fou. Franchement, c'est complètement fou.
3: Okay, lequel
0: le fromage italien qui me plaît le plus actuellement, c'est le Taleggio. Parce que j'en ai en fromagerie actuellement. C'est une croûte lavée, c'est une pâte molle, c'est fleuri à souhait.
3: Et c'est quoi la différence entre un fromage italien et français?
0: Le son de tes pensées quand tu goûtes.
3: Oh, c'est joli. C'est joli ce que tu dis.
0: Parce que quand tu manges un fromage français, enfin ça me le fait à l'intérieur de moi parce que je philosophe beaucoup aussi en moi. J'ai cette sensation du terroir français. J'ai directement Louis de Funès qui revient, Bouvier et tout ça systématiquement parce que ça fait partie de mon enfance. Et par contre, je chante quand je mange un fromage italien, quoi.
3: Tu chantes?
0: Ah ouais, d'une certaine manière, je chante.
3: Ah
0: ouais, dans ma tête, je chante direct, quoi. C'est fou, un fromage italien, ça me donne envie de parler avec les mains. Enfin voilà, quoi. On fait du mimétisme d'esprit à distance, quoi. C'est juste énorme, quoi.
3: Bon, et quand tu manges un fromage allemand, alors?
0: Oula. J'évite le mimétisme. Quoique, attendez, je connais pas de fromage allemand. Il faudrait que je me renseigne. Mais on va éviter le mimétisme dans ces cas-là.
3: Ouais.
0: Mais je veux pas dire de bêtises, mais dans mes dernières recherches, donc il y a 4-5 ans, sur qui mangeait le plus de fromage en Europe, je crois que c'est les Allemands.
3: Ah, c'est les Allemands.
0: Mais ils mangent pas toutes sortes de fromages. Ouais. Donc voilà.
3: Alors, ils sont plus pâte dure, enfin, dans le nord de la France, nord de l'Europe, ils sont plus pâte dure,
0: ouais.
3: Pâte molle.
0: Exactement,
3: ah,
0: ouais. Pourquoi? Parce que pareil, le climat.
3: Histoire de conservation, quoi.
0: Ouais. Mais dans le nord, par exemple, aux États-Unis,
3: en Angleterre, en Norvège, en Royaume-Uni,
0: ils ont des fromages, des bleus qui sont juste extraordinaires.
3: Ils ont des bleus,
0: ouais.
3: À pâte molle?
0: Exactement, ouais. Ils ont deux bleus qui sont vraiment à tomber par terre. C'est le Shropshire et le Blue Sultan. En fait, c'est simple.
3: D'accord.
0: Les Anglais font ces deux choses de la même veilleuse, plus le cheddar et le rock, le reste de leur culture, je leur laisse. Mais ça c'est juste énorme.
3: Ils font des tours, ils sont pas mauvais.
0: Ouais, ils font
3: des tours.
0: Ouais,
3: ils font des tours, ils font des tours.
0: Enfin bon.
3: T'es vraiment chauvin.
0: Ouais, je suis vraiment chauvin. Ils ont le thé, c'est vrai, ils ont le thé.
3: Ouais.
0: Mais ça leur appartient.
3: Ah ouais, ils ont le thé, ouais. Et en Inde, justement, on parle de thé en Inde. En Inde, il y a du fromage, il n'y a pas de fromage.
0: Alors, non, mais j'ai une jolie anecdote. Je ne pourrais pas ressortir son nom parce que je ne m'en souviens plus, mais j'ai son visage en tête. J'ai été formé sur les buffets à volonté de fromage, enfin à volonté, les buffets pour les mariages, les anniversaires et tout, par un mof.
1: Ah.
0: Et en fait, lui, son métier de mof lui a permis de voyager à travers le monde. Et il m'a dit
2: qu'une fois...
0: Meilleur ouvrier de France.
2: Ah, meilleur ouvrier de France, très bien.
0: Et en fait, il me disait qu'il est allé faire des séjours un peu partout dans le monde.
3: Ouais.
0: Et il m'a dit, le pire que j'ai fait, c'est en Inde. Parce que du coup, faire un buffet de fromage en Inde quand il fait 40 degrés, même plus, autant te dire que les conditions,
3: tout qui transpire.
0: Et puis même les conditions de stockage, où les frigos ne tombent pas. à 4 degrés, tout est transpirant, il fait au moins 10 ou 12 degrés dans le...
3: Il y a l'hygrométrie en
0: pagaille. Et puis tout ça, c'est la pire expérience que j'ai eue, c'est de faire un... J'y suis arrivé, j'étais content, mais voilà quoi. Au niveau hygiène, c'était pas ça, je me suis dit, s'il y en a un qui tombe malade, c'est pas bon quoi.
3: Alors, on sait que les œnologues, c'est les amateurs de vin. Pour les fromagers, c'est quoi?
0: Les fromagologues.
3: Fromagologue.
0: Non, je rigole.
3: C'est quoi?
0: Je sais pas, là, tu me poses une colle, me renseignerai, tu vois.
3: Est-ce qu'à l'école, on t'apprend quoi?
0: Alors, moi, j'ai pas fait d'école, j'ai pas fait de CAP.
3: Dans
0: les formations de fromagers, on nous apprend. Alors, tu peux apprendre à déguster un fromage.
3: J'ai regardé sur Internet.
0: Ouais, et à créer une dégustation. Ça, j'ai fait ce genre de formation. On nous apprend à parler du fromage, de son histoire, à essayer de relever les goûts. Par exemple, là, actuellement, tu vois, j'ai une tome aux fleurs autrichienne. Elle a des notes de noix. Tu la manges, elle a directement des notes de noix, plus des arrière-goûts de fleurs. C'est vraiment terrible. On nous apprend à décrire un fromage. Systématiquement sur sa conception, sur si c'est une pâte molle, une pâte dure, une croûte lavée ou pas, et de la décrire intérieurement pour arriver à la décrire à notre clientèle.
3: Est-ce que tu es obligé de donner, enfin on vous apprend à reconnaître le goût et...
0: Non, ça pour l'instant non, mais ça va venir je pense. Le métier de fromager est en train de prendre de plus en plus d'ampleur là, même chez les jeunes. Par exemple le métier d'affineur. Ce n'était pas un métier tout fromager,
3: ouais.
0: peuvent maintenant encore se dire affineur. Il suffit de stocker un fromage pendant un mois et demi, on peut se dire affineur dans notre chambre froide. Sauf que là, le CAP fromager va faire en sorte que ça devienne une option affineur, parce que c'est vraiment un métier. Le savoir-faire en affinage, c'est quelque chose pareil exceptionnel. De savoir quand est-ce que le fromage est mûr, quand est-ce qu'on peut le sortir. Il y a des dates bien précises, mais certains fromages au niveau de la croûte, etc., etc., c'est juste au visuel, au toucher de l'affineur, quoi.
3: Turophilie, c'est le connaisseur de fromage.
0: Turophilie. D'accord, ok.
3: Turophilie. Jérémy.
2: Oui.
3: La philosophie.
2: On quitte le fromage.
3: Ouais, on quitte un peu le fromage. Mais tu m'as dit que tu ne faisais pas que ça, tu ne faisais pas que des cours de, des ateliers de philosophie. Tu fais autre chose?
2: Non. Ah oui. Alors atelier, rendez-vous en individuel. J'interviens en entreprise aussi auprès d'équipes de cadres pour prendre de la hauteur.
3: Quelle est la problématique dans les entreprises?
2: C'est sur commande. Donc ça dépend de leur problématique à eux.
3: Tu arrives à dépatouiller leurs problématiques avec la philosophie?
2: Ben oui, parce que à partir du moment où ils m'expriment le lieu de leurs difficultés, il y a du concept, il y a du sens, il y a des préjugés, il y a des impensés, et c'est mon travail de faire émerger tout ça, ces impensés, la remise en question des préjugés. Pour donner des exemples, je suis intervenu, alors à chaque fois, donc c'est sur commande. Moi, je peux proposer des sujets aussi, puisque j'en ai travaillé par moi-même, mais souvent c'est commande, comme ça, c'est du sur-mesure, mais je peux travailler à la question de l'efficacité, qui intéresse très souvent l'entreprise, mais aussi l'écologie. Il y a beaucoup d'entreprises qui cherchent à avoir un tournant écologique dans leur production ou leur manière de travailler, mais ils ne se sont pas jamais forcément trop posé la question de ce qu'est l'écologie, qu'est-ce que ça veut dire, qu'est-ce qu'on entend derrière le concept de nature. Je pense que ça a échappé à personne qu'on met nature, le mot nature aujourd'hui à toutes les sauces. Toutes les marques non bio mettent 100% nature avec un petit tour vert autour parce que c'est du marketing et parce que ça tape dans l'imaginaire des gens comme étant... Même McDo s'est mis à faire un logo vert et jaune pour vendre leurs hamburgers. Mais justement, qu'est-ce que ça veut dire? Qu'est-ce qui se cache derrière cet imaginaire de la nature? Qu'est-ce que ça veut dire, nature? Est-ce que ça a toujours existé? Est-ce qu'on a toujours appelé nature nature? Est-ce que ce que l'on appelle nature n'a pas changé? Et ben ça, c'est important de le retourner, quoi. Parce que plus on objective la nature en le montrant du doigt, plus on s'en sort, nous, de la nature. Or, il semblerait que ça ne soit pas le cas, à moins que Elon Musk réussisse véritablement son délire de vivre sur Mars. Forcé d'accepter que pour l'instant, on est dans la nature. Peut-être qu'il faudrait trouver un autre moyen que de la montrer du doigt pour la penser. C'est un exemple. Écologie...
1: Et si j'ai bien compris, toi, tu leur donnes les outils et c'est eux qui trouvent la fin. c'est pas toi qui donne la solution. En
2: non, mais en plus, je prétends qu'il n'y ait pas de solution. Moi, je veux juste. Après, si eux veulent définir une solution, ils le font par après, ils le font pendant. Mais c'est pas ce que je vais valoriser. Ouais, ce que je vais valoriser, c'est réussir à faire un pas de côté, changer son point de vue, essayer de se rendre compte que les choses ne sont pas nécessairement comme on les pense a priori, et que peut-être il serait intéressant de prendre le point de vue de l'autre, le point de vue de nouvelles théories que j'apporte, là pour le coup ça c'est mon travail d'apporter de nouvelles théories, de nouvelles façons de voir, et que même si ça va à l'encontre des opinions des gens qui sont ici, j'essaye de montrer la pertinence de saisir les opinions étrangères, de saisir les manières de penser diverses, parce que si on veut conserver son opinion bête et méchante, tant mieux, ainsi soit-il. Mais à ce moment-là, tu découvriras dans les opinions étrangères l'occasion de renforcer la tienne.
1: Bien sûr, oui, oui.
2: Parce que qu'est-ce qui est un discours plus puissant ? C'est un discours qui fait la sourde oreille à tous les autres et qui fonce tête baissée sans rien comprendre, ou c'est un discours qui est capable d'entendre les autres, mais parce qu'il comprend les autres, peut justifier et légitimer le sien. C'est quand même plus classe d'être dans le deuxième cas, il me semble. Donc voilà, donc dans les entreprises, ça va être ça. Et ça peut être, la technique, ne serait-ce la communication, se poser la question de la communication, la camaraderie, qu'est-ce qu'un collègue, etc. La liberté. Après, ça peut être des choses... J'ai eu des commandes sur des sujets très, très, très philosophiques au sens traditionnel, quoi. Et c'est très intéressant aussi, ça leur plaît. La créativité, la liberté... mais aussi des choses plus techniques, plus liées au monde de l'entreprise. Donc ça, c'est une part de mon activité. Et puis après, il y a l'individuel. Et puis après, il y a les collectifs dans les associations, les lieux publics, les médiathèques, qui ressemblent plus à des conférences, débats.
1: Ouais.
2: J'essaye d'éviter le pâté philo. Le café philo. lapsus révélateur parce que.
1: Pâté philo, ce serait pas mal.
2: C'est ce que je fais. Voilà, je vous avais dit que je faisais tomber de son. J'essayais de faire, tant bien que mal, tomber de son piédestal la philosophie et les préjugés qui nous effraient autour de la philosophie. Et donc, pour faire un pied de nez au café philo auquel j'ai participé durant mes études, j'ai animé en centre-ville, à Strasbourg, en campagne. Et j'ai trouvé que c'était toujours très pédant. Il y avait quelque chose de très élitiste. Ouais. On donnait la parole à celui qui avait la plus longue connaissance culturelle. et ça m'a toujours un peu... ça m'a toujours un
1: peu... Quel coquin celui-là.
3: Alors, et donc, j'arrive.
2: Ça m'a toujours un peu chagriné. Et c'est un copain qui m'a soufflé cette idée à l'occasion d'un apéro, très certainement avec du fromage et du vin rouge, parce que c'est un grand amateur de fromage, Léo.BeufMailleux, et on a beaucoup rigolé sur l'idée d'un pâté philo. Ouais. Et donc je l'ai fait. On partage un peu de pain, un peu de pâté,
1: un verre de vin.
2: Peut-être qu'on va faire rentrer le fromage dans le pâté philo. Et c'est l'occasion, le prétexte pour philosopher. Je fais un pâté philo à l'ITMX, un autre à Thalée, et un autre à Dax, dans un cabinet médical.
3: Et de nos jours, on dit qu'un tout le monde se dit un peu philosophe. C'est pas un peu galvaudé tout ça ?
2: Eh bien, ça dépend dans quel but. Hein. Encore une fois, je vais répondre oui et non. Si c'est pour se prêter une légitimité qu'on n'a pas, c'est complètement galvaudé.
3: Ouais.
2: Être estampillé philosophe, ça veut strictement rien dire. On l'a vu, on le voit régulièrement à nos grands et chers philosophes de télévision qui disent une ânerie sur deux. Il suffit de taper sur YouTube bizarrerie, bêtise, connerie de tel ou tel autre et on a un florilège de best-of. Mais par contre, si chacun se prétend philosophe au sens où chacun a l'humilité d'écouter l'autre, l'intelligence de douter, la naïveté de se laisser surprendre et d'être étonné. Alors oui, on est tous philosophes et c'est très cool.
3: Ok. Merci Jérémy. Un peu de musique sur les antennes de Côté FM.
1: Oui, c'est un hommage au fromage. Ah. C'est, mon chéri.
3: Je comprends pas.
1: François Morel, c'est mon chéri. J'adore François Morel. Qui chante les fromages. Alors c'est très court.
3: Ok.
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0: Voilà. Très étrange. Prévenu, c'était court.
1: Très étrange, très étrange. Monsieur François Morel, qu'on
0: Exactement.
1: Adore.
0: Exactement. Je profite d'avoir la parole.
1: Bah vas-y, profite, profite.
0: Pour vous annoncer que ce vendredi soir, c'est-à-dire demain, il y a un concert de « Nous étions une armée », que j'adore. C'est organisé par Land Musique Amplifiée. C'est à 20h30 à Pôle Sud, à Saint-Vincent-de-Tyros. Voilà.
1: Merci. Sachez qu'aujourd'hui, sur nos antennes, il va y avoir de la bonne musique, mais des émissions, puisque cette belle matinale en compagnie de Jérémy et Joanne sera rediffusée à partir de 12h. Mais à 11h, il y aura Politique. Il y aura aussi de la musique à partir de 14h. L'Estime-toi.
0: Avec deux invités.
1: Avec une invitée.
0: Deux invités, je
1: Deux
0: crois
1: invités, bien. Excellent. À partir de 16h, les 4 se rebiffent. Ça, c'est sur Côte FM. De la musique, et à 20h, jusqu'à 21h, notre ami Alain Pilot et son rock à Lecce.
0: On va y arriver.
1: J'ai toujours du mal. avec ce titre. Il y aura de la touche française et à partir de 23h, l'instant classique de la musique classique sur les antennes de Côte FM. Question métaphysique, Jérémy. Si Platon, Descartes et Sartre étaient autour d'une table avec du camembert, ils diraient quoi ?
2: C'est bon. J'imagine. Je connais pas leur goût. C'est vrai que je me suis jamais posé ce genre de questions et je suis pas sûr qu'il y ait beaucoup de littérature autour de la dégustation du fromage chez les philosophes. Mais je suis à peu près sûr qu'ils profiteraient. Ouais, ils profiteraient.
0: Il y avait quand même la citation de De Gaulle qui disait « Comment voulez-vous gouverner un pays où il existe 246 variétés de fromage ?»
3: C'est clair.
0: C'est sûrement plus que 246.
1: Ouais, mais... Il avait tout compris. Mais justement, leur façon de penser n'est pas du tout la même. Mais est-ce que ça se rejoint ?
2: Peut-être que justement, on peut se retrouver sur un goût, on peut... je vais faire mon autopub, mais le goût de penser, j'ai trouvé ce nom pas par hasard. C'est parce que il me semble que ce qu'il y a de commun dans la réflexion, il y a quelque chose de commun dans la réflexion, même si on a des opinions différentes, même si on a des courants de pensée différents. Ce qu'il y a de commun, c'est le plaisir de réfléchir, le plaisir de se poser des questions, le plaisir de découvrir des retournements. Qui n'a jamais eu de plaisir à faire l'une ou l'autre énigme et puis de découvrir la solution ? Qui n'a jamais eu de plaisir de comprendre une nouvelle idée que les autres n'ont pas forcément comprise et de l'expliquer, etc.
0: Puis le plaisir d'être bousculé un peu aussi.
2: Bien sûr, ouais. Oui. Et de découvrir, c'est de l'ordre de l'aventure. Et je pense que les philosophes aussi... éloignés, semble-t-il. Bon, Descartes et Platon, c'est pas si éloigné. Descartes est un grand lecteur de Platon, et puis Sartre est un grand lecteur de Descartes et de Platon. Mais c'est vrai que Sartre est plus radicalement éloigné. Mais sans rentrer dans les détails, je pense qu'il pourrait très bien se retrouver autour d'une table et partager le goût de pensée et le goût du fromage.
1: Le goût du fromage.
2: Parce qu'il y a du commun. Mmh. Voilà.
1: Bon, peut-être qu'après, c'était pas le même fromage à l'époque.
3: À l'époque. Non.
1: Ça date. Je sais pas, c'est parce qu'on avait recréé du vin romain, je vous l'ai dit. On avait recréé du vin romain et puis visiblement c'était dégueulasse, c'était pas bon.
3: Ah non, c'est imbuvable.
1: Ah, c'était imbuvable, parce que c'est pareil pour le fromage.
3: Oui, je pense, ouais. Ouais. Je pense. Il y a des savoir-faire qui ont évolué, hein, mais ouais, je pense, ouais. Parce que déjà à l'époque, ils transportaient par exemple le Brie de Meaux en charrette. Ouais. Autant vous dire que quand il arrivait à Bordeaux, je suis pas sûr qu'il
2: était
3: poussiéreux. Il était poussiéreux. Hein. Je suis pas sûr que toutes les conditions étaient requises pour que le fromage soit bon. Mais ils n'avaient forcément pas le même palais non plus. Ils avaient un palais beaucoup moins sensible, je pense.
1: Ils n'avaient pas de pain.
3: Ils avaient du pain.
1: Le pain. C'est pas la baguette consciente. Si, ouais.
2: le pain, par contre, la semaine.
3: Ouais, c'est un pain, une semaine. Un pain, ouais.
1: Bien, alors on rappelle que tu as un magasin, tu rappelles, donne-moi l'adresse.
3: Oui, 1798 avenue Charles de Gaulle au Puy, à côté des Velues de Pilou et du comptoir et d'un instant canin du bâtiment Le Puy.
1: Tu fais pas de crème fraîche ?
3: Alors, la crème fraîche, non, autant te dire que je suis en bataille parce que j'ai eu beaucoup de pertes en crèmerie. Donc du coup, ça a été très compliqué pour moi. Mais là, ça y est, à partir du mois prochain, j'ai trouvé la solution parfaite pour au moins faire un peu plus de crèmerie. Donc ouais. Voilà.
1: Tu fais quoi, tu en boîte ?
3: Beurre, oui, en boîte, mais ouais, j'ai pas le choix. Pour le moment, en gros, c'est-à-dire j'ai des seaux de 3 à 5 litres. Donc ça va être beurre, crème fraîche et tout ça. Voilà. Mais je communiquerai sur les réseaux sociaux.
1: Comment,
0: alors ben justement, les réseaux sociaux.
3: Mais vous pouvez me trouver à Fromage Horizon sur Instagram ou sur Facebook. Voilà, vous allez voir. Là, je suis en train de refaire faire ma page avec mon ami Flavie, qui est comment la décrire, Flavie? Je crois qu'elle me conseille et elle m'aide à refaire tous mes réseaux sociaux et présentations et tout ça. Communication, exactement. Chargée de communication, je ne sais pas si on peut dire ça comme ça.
1: Oui, ça. Donc, voilà. On peut tout dire maintenant.
3: Ouais, on peut tout dire, c'est clair. On peut philosopher surtout.
1: Jérémy, on peut te retrouver où?
2: À plusieurs lieux, j'ai fait une petite liste non exhaustive.
1: Vas-y,
2: j'interviens une fois par mois à Souston, à l'UTL de Souston, l'Université du Temps Libre. Une fois par mois à Saint-Julien-en-Born, dans ce café associatif qui s'appelle la Smala. J'interviens quasiment une fois par mois à la médiathèque de Mont-de-Marsan. Donc ça s'approche plus du format conférence. Mm-hmm. À Dax, au cabinet Labo Envie, un cabinet de, j'ai dit de santé tout à l'heure, ou médical, c'est un cabinet de psy avec des thérapeutes en tout genre. Qui m'invite à faire des rencontres et prendre de la hauteur. Donc depuis Dax, pareil, une fois par mois. Et puis je serai à Bayonne pour une conférence à l'UTL le 4 décembre. Voilà, et puis c'est à peu près tout.
0: Comment ça se passe? C'est entrée libre? Il faut s'inscrire?
2: Ça dépend à chaque fois des lieux et des organisations. La médiathèque de Mont-de-Marsan, c'est entrée libre. Mm-hmm. Mais c'est sous réservation. On a été... heureusement victime de notre succès, donc il y a une liste d'attente. Mmh. Et puis pour les UTL ou autres associations, ça dépend du fonctionnement des associations. D'accord. Des fois, elles ont des subventions, des fois, elles demandent une petite participation aux gens, des fois, c'est 10 euros l'entrée, et là, c'est plein tarif. Voilà, donc ça dépend vraiment. Il faut se renseigner auprès de ces structures.
0: Et pour toutes ces infos, tu as un
2: on peut les retrouver. Alors, je n'ai pas de chargé de communication.
3: Je peux te présenter Flavie si tu veux.
2: Et je suis vraiment très très mauvais pour me vendre et gérer tout ça. Je n'ai pas de réseaux sociaux. J'ai fait ce choix d'avoir un téléphone old school. Mm-hmm. J'ai essayé à l'ouverture de mon cabinet. Je me suis dit, bon, quand même. Tu ouvres une entreprise qui n'existe pas pour un service que personne ne connaît. Si en plus tu continues à envoyer des pigeons voyageurs, c'est certain que ça ne va pas marcher. Alors j'ai eu un smartphone pendant un an et demi. J'étais sur Instagram. J'y ai perdu un temps fou. Mm-hmm. L'algorithme n'en finissait plus d'essayer de me convaincre de regarder du MMA et des filles en bikini. J'ai foutu le smartphone à la poubelle. Donc je n'ai plus de réseaux, enfin je n'ai pas de réseaux sociaux. Mais j'ai un site internet, legoutdepensée.com, tout simplement. Il y a mes différentes activités, il y a mes différentes interventions dans la presse. Voilà, je ne suis pas très régulier, il n'est pas toujours à jour. Mais j'essaierai de mettre ce charmant rendez-vous de ce matin dans l'une ou l'autre page de mon site.
1: Jérémy, la philosophie au quotidien chez toi, c'est quoi?
2: La curiosité.
1: Ouais.
2: Ouais, je pense que je suis comme tout le monde. Il y a des matins où je n'ai pas envie et il y a des moments où je suis plus agacé, mais j'essaye quand même d'entretenir une certaine forme de curiosité, m'intéresser à ce qui n'est pas moi. Voilà. Et donc, ça passe par la lecture, ça passe par les discussions, la rencontre, en tout genre, quoi. Que ce soit sur les vagues au surf, ou dans un club de boxe, ou dans des apéros avec des copains... Garder un peu de curiosité, quoi, se dire qu'on n'a pas tout vu encore.
0: Et ta gestion de l'actualité, ça se passe comment?
2: Ça, c'est douloureux.
0: Hein?
2: Ah, ça, c'est douloureux. Oui. C'est pas facile de se poser tout le temps des questions lorsqu'on voit qu'on fonce tête baissée dans un bon nombre d'évidences qui nous conduisent au pire. Et ce, depuis des décennies. Je veux dire, faut pas... on prend n'importe quel exemple, que ce soit la qualité des sols, l'enseignement, nos hôpitaux, le service public, l'ouverture politique, tout ça, voilà. Donc ça c'est douloureux. Ouais. Donc il faut y aller, il faut être curieux, mais s'épaissir la carapace.
1: Est-ce qu'il faudrait un ministère de la philosophie en France?
2: Bonne question. Je vois tout de suite les deux risques. Le risque que ça se passe bien, ouais. Ça serait pas mal, hein, comme pensait Platon, les philosophes rois, cueillaient en haut de ceux qui nous dirigent, de la politique, donc. Des gens qui pensent, ça serait pas mal. Et en même temps, un ministère, c'est aussi l'institutionnalisation de la pensée.
1: Ah oui.
2: Et puis ça fait penser. Petite anecdote. Moi aussi, j'adore. Je vais imiter mon collègue fromager parce que je trouvais ça formidable. Alors, désolé. Hein. Petite anecdote.
1: Ça pas les moustaches.
2: J'avais appris par Franck Lepage, qui est un super vulgarisateur aussi. Que la France a eu un ministère de la culture et c'était le quatrième au monde. Ouais. Et en fait, les trois premiers, c'était Mussolini, Hitler et Staline.
1: Et Staline, ouais.
2: Alors on se rend compte que c'est étonnant de devoir diriger institutionnellement la culture.
0: Ouais.
2: Je vous invite à regarder la vidéo de Franck Lepage qui s'appelle Inculture et qui traite entre autres de cette question qui est formidable, il est très drôle.
0: Les conférences gesticulées aussi.
2: La conférence gesticulée,
0: c'est ça.
2: C'est lui qui a inventé ce concept, parce que lui aussi, vous voyez, il a voulu créer quelque chose qui n'existait pas. Et il a fini par inventer ça, les conférences gesticulées. Et maintenant, il fait même des formations pour qu'on fasse comme lui.
0: Il y a plein de gens qui le font.
2: L'idée est superbe, c'est se servir de ses expériences intimes et personnelles. Les voyages à Madagascar pour le fromage, par exemple, et raconter ça aux gens, mais arriver à une sphère plus politique, plus générale, c'est-à-dire partir de l'individu pour arriver au commun. C'est tout un programme séduisant, je trouve. Ouais. Oui.
0: Et puis, il est talentueux, quand même, lui.
2: Bien sûr, bien sûr. Ah oui, oui. Ouais.
1: Je pensais qu'on allait faire un grand écart, en fin de compte, on n'a pas fait de grand écart.
0: Non.
1: Non, pas du tout, puisqu'on a retrouvé deux philosophes, en fin de compte,
2: voilà.
1: Dans cette émission. Ouais, non, mais c'est sans flagrant
3: dans
1: tout ça.
2: Et deux amateurs de fromage.
1: Et deux amateurs de fromage. Donc, je pensais qu'il y avait un grand écart.
3: On pourrait créer des animations à la fromagerie autour de la philosophie.
2: Bonne idée,
1: vraiment. Ben voilà, tu peux bien faire. Voilà, les portes sont ouvertes. Et donc, écoute, c'est bientôt la fin de l'émission. Et alors, je vous remercie d'être venu.
3: Mais merci à toi de nous avoir pour
2: l'invitation.
1: Je vous remercie sincèrement. Merci d'être venu, de nous avoir appris votre métier. Merci. On se donne rendez-vous évidemment demain sur les antennes de Côte-Île.
0: Absolument.
1: FM. Merci, ma chère Sandrine.
0: Mais de rien, mon cher Eric.
2: Merci, Sandrine.
1: Vos actualités. Vas-y. Ah, il y a des moucherons.
3: Quelle est ta question? J'ai pas entendu.
1: Je sais pas. Hier, il faisait beau, mais avant-hier. quelle est ton actualité? On rappelle ton magasin.
3: Fromage à Horizon au Pouille. Et venez nombreux aux dégustations. Je propose des dégustations. Ateliers apéro-dinatoires où je vous apprends à faire un plateau fromage, les styles de découpe.
1: Faut que tu me dis quand est-ce que tu le feras et puis on l'annonce.
3: Tous les jeudis, tous les vendredis, tous les samedis.
1: Tous les vendredis.
3: Des groupes de 4 à 6 personnes. Allez, 4 personnes minimum, 8 personnes maximum.
1: Et
3: sous réservation. Il faut réserver. C'est 35€ par personne, mais on mange. Vous n'avez pas besoin de manger avant et après. On mange bien et on boit un petit peu aussi. Donc voilà.
1: Ok, super. Merci pour le conseil.
3: Avec plaisir.
1: Merci pour l'info. Et Jérémy, donc.
2: Le goût de pensée, cabinet de philosophie, n'hésitez pas à pousser la porte, chercher sur le site internet, m'appeler, m'envoyer des mails et on partagera la curiosité, l'étonnement et la philo en général.
1: Ouais, merci beaucoup. Merci d'être venu. Donc, rendez-vous demain sur les antennes de Côte-Île FM. Bye, prenez soin de vous.
0: Et aussi, prenez soin de vous.
1: De vous.
0: Et aussi des autres.
1: Et aussi des autres.
0: Voilà.
1: Bye, au revoir et on vous aime.

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2: Il est 11h.
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4: Et bonjour, toujours un plaisir, politique. Paul, éthique, l'éthique, je crois qu'on a bien besoin en ce moment, enfin pas d'éthique, mais de l'éthique. Et aujourd'hui, on a de la chance, on reçoit Sylvie Bergerot, qui est conseillère départementale, en charge, je crois, en tout cas de l'enseignement, et aussi elle me fait un clin d'œil en disant « non, tu te trompes ».
5: Alors bonjour à tous, bonjour à tous et à toutes. Alors je suis actuellement en charge de l'environnement, mais aussi de la démocratie participative.
4: D'accord.
5: Mais j'ai été déléguée à la jeunesse jusqu'en novembre dernier.
4: Eh oui, alors ils t'ont dégagée carrément.
5: Oui, c'est suite malheureusement au décès de M. Delpech où j'ai repris.
4: Jean-Luc.
5: Et j'ai repris l'ensemble de ses dossiers. Voilà, et j'ai une pensée pour lui parce que...
4: C'était un homme bien.
5: C'était
4: un honnête homme.
5: Voilà, c'était quelqu'un de très droit.
4: Tout à fait. Et on en a besoin.
5: Oui.
4: Écoute Sylvie, tu veux pas quand même nous dire un petit peu quand même quelque chose sur la rentrée scolaire?
5: Oui, avec plaisir. Hein, oui, bien sûr.
4: Parce que vous êtes polyvalent.
5: Oui, et puis surtout,
4: ça t'intéresse. Et puis surtout,
5: le département est quand même compétent en matière de collège. Donc, effectivement, c'est notre principale compétence.
4: Rappelons à nos auditeurs que c'est la commune pour les écoles maternelles et élémentaires, le collège pour le département et le lycée, c'est la région.
5: C'est ça.
4: L'université, c'est national.
5: C'est un autre problème.
4: Donc, on est bien placé pour savoir. Qu'est-ce qui s'est passé dans nos collèges à la rentrée?
5: Écoutez, 39 collèges publics, 17 000 élèves, un chiffre constant, donc, parce qu'on sait que dans le premier degré, donc maternel et primaire, il y a une baisse des effectifs.
4: Il faut qu'ils fassent des enfants alors.
5: Voilà, c'est ça. C'est ça.
4: Auditeurs, auditrices.
5: Oui, on assiste effectivement à une modification des comportements qui amène effectivement une baisse de la natalité et que l'on commence à voir très nettement dans nos structures scolaires. Au niveau des collèges, en tout cas, en ce qui concerne le département, ce n'est pas le cas, pour l'instant en tout cas. Au niveau, on va dire, moyenne, mais c'est vrai que selon en fait, les territoires du département, là, on commence effectivement à avoir des baisses d'effectifs.
4: C'est plus sensible sur les zones rurales.
5: Rurales, oui, tout à fait.
4: C'est vrai que la côte a toujours son nez.
5: C'est-à-dire qu'il y a un apport de population qui fait que jusqu'à présent, en fait, on a ce maintien d'effectifs, voire quelques progressions sur certains collèges, sur le sud des Landes en particulier, et on va dire de la côte. Toute la côte landaise, voilà.
4: D'accord. Des chiffres constants, on ne va pas s'en plaindre. Par contre, il n'y a pas eu un petit peu de tumulte, un petit peu de...
5: Oh, pas dans les collèges.
4: Dans les collèges,
5: non. Non, pas dans les collèges, non, non,
4: c'était
5: non.
4: Si c'était bon enfant, quoi.
5: Oui, non, mais dans les collèges, il n'y a pas eu véritablement d'événements du tout.
4: Ouais.
5: C'est essentiellement, effectivement, les lycées et les lycéens qui ont manifesté, je pense, un peu leur désarroi, leur angoisse et leurs inquiétudes par rapport à un contexte.
4: C'est ça la démocratie.
5: Voilà, c'est
4: chacun
5: ça.
4: Doit s'exprimer. Mais insistons bien sur une chose que Sylvie partagera nécessairement, j'espère en tout cas.
5: Ah oui, par rapport à la non-violence, voilà. Évidemment.
4: Les mots. Évidemment. Les mots sont quand même des outils.
5: La nécessité du débat aussi,
4: oui.
5: La nécessité de l'écoute qui amène effectivement à apaiser ensuite les tensions qui peuvent exister. Et bon, même si effectivement dans certains lycées, il y a eu... Quelques incidents, malheureusement, et on ne peut que le regretter, évidemment, dans les Landes.
4: Et le condamner, bien sûr.
5: Et le condamner. Mais évidemment, je veux dire, l'écoute est importante.
4: Bien sûr. Et d'ailleurs, justement, c'est par la parole qu'on arrive à se parler, à communiquer. Et à partir de là, trouver, avec des gens de bonne volonté, des solutions... À plus ou moins long terme.
5: Oui, tout à fait. Après, on peut dire que dans les Landes, depuis une semaine et demie, c'est revenu très calme. Voilà, très calme. Les cours ont repris, en tout cas pour l'établissement qui concerne notre territoire ici du sud des Landes. Effectivement, tout s'est bien passé, tout se passe bien. Et de toute façon, il n'y a pas eu de violence du tout en fait, en ce qui concerne l'établissement du Sud des Landes.
4: On peut l'attribuer à quoi, le fait qu'il n'y ait pas eu de violence ? Peut-être justement que les lycéens et les collégiens se trouvent bien dans les Landes, qu'il y a un effort sensible qui est fait en leur direction et que peut-être ils se rendent compte des réalités et que bon, la violence n'est pas un argument et un moyen.
5: Alors il se trouve que je les ai rencontrés. On est quelques-uns à avoir rencontré effectivement les lycéens du lycée de Saint-Vincent-Tyros. Ils étaient tout à fait conscients en fait de leur situation et en fait de la qualité en fait des établissements et de la structure dans laquelle ils évoluaient. Pour autant, ils avaient effectivement des revendications qui portaient davantage en fait sur l'organisation, sur le non-remplacement des enseignants, sur Parcoursup évidemment, qui est pour eux quelque chose qui les amène effectivement à avoir
4: réalité.
5: C'est une réalité.
4: De Parcoursup qui, comment
5: dirais-je... C'est une réalité dans le sens où ils sont contraints, en fait, dans leur choix, souvent. Et il y a peut-être aussi un peu de manque de transparence par rapport, en fait, aux modalités, en fait, d'affectation qui amènent effectivement parfois des illusions de la part des jeunes. Donc,
4: des illusions par rapport au fait qu'ils demandent quelque chose qui n'est pas à leur portée et on laisse... c'est une question, qui n'est pas à leur portée. Est-ce que ce ne serait pas de la démagogie de les laisser s'envoyer, s'enfermer ou emprunter une voie sur laquelle, dans laquelle le succès ne serait pas au rendez-vous?
5: Je pense qu'il n'y a pas que ça, clairement. Je pense que dans les structures, et quand on accompagne les élèves en terminale, en termes d'orientation, les enseignants sont là pour les amener en fait, à prendre des décisions concernant leur orientation. Et on met le doigt aussi sur les difficultés qu'ils pourront rencontrer. C'est pour ça que souvent, on leur demande toujours de réfléchir à un plan B, parce que peut-être qu'effectivement, leur résultat est du fait, en fait de la concurrence qui peut exister entre l'ensemble des élèves et il faut le dire aussi, le nombre de places limitées qui existent dans le post-bac amène effectivement à ce qu'il y ait ce goulot d'étranglement par rapport en fait à une situation. Il y a une offre qui est plus faible par rapport en fait à une demande qui est beaucoup plus importante, puisqu'il y a quand même une progression significative des jeunes qui poursuivent en études supérieures.
4: Moi, j'avais un ami qui me disait, il recevait des dossiers pour un BTS qui était en commerce international, il y avait 35 places, il recevait 3500 dossiers.
5: Oui, tout à fait.
4: Donc, ça veut dire que...
5: Oui, tout à fait. Mais il y a toujours eu, dans notre système, il y a toujours eu, effectivement...
4: Qu'est-ce qu'il faut faire, alors?
5: Il y a toujours eu un peu de sélection, il y a toujours eu de la sélection sur certaines filières. C'est surtout, peut-être le manque d'explication du mode de fonctionnement. Voilà. Considérer que c'est une plateforme qui va affecter, ça enlève peut-être effectivement le sentiment d'une prise en compte un petit peu plus humaine. Voilà. Et c'est ça, en fait. Sauf qu'en réalité, on le sait, c'est pas véritablement les plateformes. La plateforme, ce qu'elle fait, elle va affecter les dossiers et ce sont ensuite les autres, les structures qui vont elles-mêmes identifier, sauf, on le sait, à l'université où il y a une présélection qui est faite par la plateforme et ensuite la sélection définitive est faite par les enseignants. Mais je pense que c'est une accumulation en fait de choses. Après, vous le savez, vous le savez, Patrick, j'ai été enseignante en lycée.
4: Ah bon?
5: En lycée. Donc, c'est un domaine que je connais un petit peu. Je pense aussi que c'est une juxtaposition en fait de plusieurs phénomènes.
4: Il y a des strates avec, qui s'accumulent.
5: Oui, et puis surtout des changements, des réformes qui ont été multiples sur des périodes courtes.
2: Et pas toujours très bonnes.
5: En tout cas qui ne correspondaient peut-être pas non plus au contexte et ces jeunes générations aussi, parce que bon, ce sont des générations qui changent aussi dans leur mode de comportement, de réagir, etc. Donc tout ça fait que Ils sont aujourd'hui, je crois, dans plein d'interrogations.
4: Et puis
5: moi,
4: je
5: pense, voilà, le contexte, le contexte international, national,
4: quand même angoissant,
5: est particulièrement angoissant. Et je crois que tout ça,
4: ça se cristallise,
5: conjugué, se cristallise et amène effectivement à cette nécessité aussi de s'exprimer. Et à nous, adultes aussi, de les écouter aussi.
4: Voilà. Eh ben écoutez, si les auditeurs de lycée nous écoutent, ils vont voir Sylvie Bergerot qui va leur expliquer comment, justement, ça fonctionne et aussi comment est-ce qu'on pourrait améliorer. Mais Sandrine disait quelque chose, il faut des réformes. Oui, enfin, il n'y a jamais de bonnes réformes. Sinon, il n'y aurait plus besoin de réforme.
2: Non, mais le problème, c'est qu'il y a eu des ministres de l'Éducation nationale tous les 2 ou 3 mois. Et que...
5: Bon. 6 mois, 1 an, on va dire.
4: 6 mois, 1 an, le temps de faire une réforme.
2: Et voilà. Et donc,
4: et pas d'avoir appliqué.
2: Oui, en plus.
4: Et de l'assumer.
2: Et donc ça, ça a été compliqué aussi.
5: Oui, il y a eu beaucoup d'allers-retours, on va dire, sur les réformes. Ouais, donc, ce qui fait que, à la fois pour les enseignants, c'est quand même quelque chose de difficile, mais aussi ça manque de clarté, en fait, à la fois pour les enfants et pour les familles.
2: Tout à fait.
4: Je crois qu'il faudrait quelquefois une pause.
5: Ah, ça, alors là, vous prêchez une convaincue.
4: Pour pouvoir donner le temps de la réflexion et de se demander qu'est-ce qu'on fait et justement en participation avec toutes les composantes du monde éducatif.
5: Ah oui, alors là, pour moi, vous prêchez une convaincue. Ça
4: Parce que moi, j'étais aussi prof de lycée, donc
5: voilà,
4: à un moment donné.
5: Je sais bien, on s'est croisés d'ailleurs.
4: Tout à fait.
5: Oui, on va vraiment vous prêcher une convaincue. Je pense qu'effectivement, il faudra avoir le courage à un moment donné de faire une pause, de bien se poser, de bien vous définir déjà ce que l'on souhaite en fait comme trajectoire et quel futur par rapport à l'éducation nationale.
4: Et dans quelle société?
5: Et dans quelle société et intégrer effectivement les changements en fait sociétaux qui sont majeurs et se poser et vraiment réfléchir avec l'ensemble des partenaires en fait de l'éducation nationale, que ce soit les enseignants mais que ce soit les personnels, que ce soit les familles, que ce soit l'ensemble, vraiment l'ensemble des acteurs de la communauté éducative. Mais ça veut dire que on ne réagit pas à l'événement, c'est-à-dire que on prend du temps et c'est une réflexion qui nécessitera forcément en fait un temps long. Mais il faudra la mener à un moment ou à un autre, de toute façon.
4: Oui, c'est ça qui est difficile à faire comprendre, c'est qu'il faut savoir poser les valises.
5: C'est ça.
4: Et se dire, allez, on réfléchit.
5: Qu'est-ce qui va pas, qu'est-ce qu'on veut, surtout, pour nos jeunes en termes d'éducation.
4: Et surtout que ça soit suivi des faits.
5: Ah oui, non, mais bien sûr. Hein,
4: parce que lancer des réflexions...
5: Évidemment.
4: Quelquefois, d'ailleurs, c'est pour enterrer le problème.
5: Oui, il ne faut pas créer une nouvelle commission pour...
4: Voilà.
5: Non, c'est pas la peine.
4: On me disait souvent, on va créer une commission, donc comment ça, on n'entendra plus parler du problème.
5: Non, c'est pas la peine. Mais effectivement, voir aussi la problématique dans sa globalité, avec le temps scolaire, avec plein de choses qui sont nécessaires aujourd'hui.
4: Et dans un cadre participatif.
5: Oui, oui.
4: Vous avez vu, Sylvie, comment j'ai amené un autre thème?
5: Oui.
2: Quel talent.
4: Quel talent.
5: On le verra tout à l'heure, celui-ci.
4: Oui.
5: En tout cas, nous, en ce qui nous concerne au niveau du département, concernant les collèges, on a un plan d'investissement qui se poursuit. D'ailleurs, la rentrée scolaire a été symbolisée par notre présence, en fait, et la présence du président Xavier Fortinon à Cabreton, puisque, effectivement, on lance des travaux de rénovation, par tranche. Donc, ça sera la première tranche, là, de 10 millions d'euros, à la fois sur la restauration et sur le CDI.
4: Je comprends bien, il y aura... plusieurs tranches et la première est de 10 millions d'euros.
5: 10 millions d'euros.
4: Ça veut dire qu'il y aura d'autres tranches qui seront avec
5: mais pour vous donner un exemple, vous le savez peut-être, on est en train de reconstruire le collège de Saint-Vincent-Tyros.
4: Oui, parce qu'il il ferme, celui qui était en face des arènes.
5: Voilà, c'est ça.
4: Et je crois qu'il intègre la zone où il y a déjà le lycée Côte-Sud.
5: En face du lycée.
4: D'accord.
5: Un petit peu décalé, plutôt à la sortie de Tyros, vers Dax. Là, on est sur un budget de 24 millions.
4: Ouf.
5: Voilà. Ouais. Donc, mais on sait que
4: vous investissez pour l'avenir.
5: Le coût, voilà, tout à fait. Le coût est d'autant plus élevé qu'on fait des rénovations sur place, ce qui est le cas pour Cabreton. Voilà. On a la même démarche d'ailleurs sur Peyrorade,
4: mais comment ça se passe? C'est-à-dire que bon, il y a les élèves, parce que les élèves, on peut avoir. Écoutez, pendant une année, c'est une année sabbatique. Vous restez chez vous. Formidable.
5: Non, mais justement, tout est réfléchi justement pour permettre effectivement à ce que les travaux soient faits durant l'été, durant les vacances, qu'il y ait des zones en fait de protection pour que les enseignements puissent se faire dans
4: du préfabriqué.
5: Alors pour l'instant non, pas pour la première tranche pour l'instant, mais peut-être que pour la deuxième, oui effectivement, à partir du moment où on va toucher les salles de classe, mais ça sera dans le futur.
4: D'accord. Voilà. Donc, on retient...
5: Et par contre, ce qui est important aussi à signaler peut-être, parce qu'il y a une problématique que vous connaissez qui est importante, qui est la chaleur en fait dans les structures scolaires. Et si jusqu'à présent en fait on travaillait essentiellement sur les économies d'énergie et donc sur essayer de faire en sorte que l'isolation, etc. Donc pour le chaud, maintenant il faut travailler sur le bâti pour permettre effectivement qu'il y ait des rafraîchissements nécessaires. Voilà. Et donc en fait dans notre nouveau plan d'investissement, ceci vraiment est intégré, et dans tous les travaux que j'ai évoqués, ça va se faire évidemment en parallèle.
4: Voilà. Alors on va faire un appel aux maires de l'ensemble de nos villes, n'attendez pas une catastrophe pour vous lancer, si c'est dans l'isolation, mais aussi dans la climatisation, chauffage réversible ou pas. Enfin, je ne sais pas, après, il y a les moyens techniques.
5: Ouais, maintenant, il y a les rafraîchisseurs.
4: Oui, mais d'après ce qu'on m'a dit, c'était insuffisant.
5: Oui, c'est vrai.
2: Et puis il y a les arbres aussi.
5: Il y a les arbres, je pense qu'il y a la végétalisation aussi qui est nécessaire. Après là,
4: Dans les classes, quand il fait 40, je suis pas sûr que les arbres.
5: Clairement, je pense que toutes les équipes municipales ont vraiment en tête cette problématique. C'est quelque chose en fait qui va être à l'ordre du jour de beaucoup de travaux qui vont se réaliser durant les années futures, où effectivement à la fois la végétalisation, à la fois des écrans en fait pour le soleil. Voir la géothermie, par exemple, avec le géocooling qui existe en fait aujourd'hui, qui permet en fait d'utiliser la fraîcheur de l'eau en sous-sol pour pouvoir après rafraîchir les bâtiments. Bon, on a des nouvelles techniques qui vont être appliquées dans les structures. Alors, la seule chose, c'est qu'effectivement, ça prend un peu de temps.
4: Voilà. Oui,
5: ça
4: et d'argent.
5: Et d'argent. Et d'argent, bien sûr.
4: Est amusant, c'est qu'il y a une trentaine, quarantaine d'années, on parlait de géothermie, mais c'était pour chercher les sources d'eau chaude.
5: Oui, là, maintenant, ça va être...
4: Type Paris, avec la maison de la radio et de la télévision.
5: Tout à fait.
4: Et maintenant, on va chercher la géothermie pour chercher
5: pour le froid.
4: Le frais de l'eau qui va diminuer la température.
5: L'eau reste à chaleur constante.
4: À degré constant.
5: Voilà. Ouais. Donc, ce qui va permettre, effectivement, de pouvoir... atteindre, j'espère, en tout cas, les objectifs qu'on va se donner pour avoir une qualité et un bien-être à la fois pour les enfants et pour les personnels qui travaillent effectivement dans ces conditions-là.
4: Oui. Voilà. On ne va pas se retrouver avec un enseignant qui était sorti de la classe parce qu'il faisait 40 degrés et qui s'est fait engueuler en disant « mais qu'est-ce que vous foutez dans la cour ?»
5: Oui, bon, ça c'est des anecdotes.
4: Non, c'est des anecdotes.
5: C'est des anecdotes.
4: Mais évitons-les.
5: Oui, voilà.
4: Surtout pour les enseignants et surtout pour les enfants.
5: Mais pour les enfants, parce qu'un enfant, c'est une personne fragile quand même.
4: Et puis, c'est pas la même régulation.
5: C'est comme une personne âgée.
4: Voilà, exactement.
5: C'est-à-dire qu'il n'a pas la même conscience, en fait,
4: de la chaleur.
5: De la chaleur et tout ça. Donc, il faut être attentif à ça.
4: Donc, le département l'a prévu pour les collèges.
5: Oui.
4: Et les municipalités l'ont prévu pour les écoles maternelles.
5: Ah oui, la grande majorité sont en réflexion aujourd'hui là-dessus. Hein. Ouais. Il y a déjà des municipalités qui sont intervenues dès l'été pour essayer de faire en sorte que l'année prochaine, enfin cette année scolaire, se déroule dans de meilleures conditions.
2: Je vous ai vu grimacer quand...
4: Oh merci, tiens. Gentil Sandrine. Hein,
5: alors je grimace, oui,
2: non,
5: parfois.
2: Non, mais quand il a parlé de clim...
5: Oui, parce que la climatisation n'est pas forcément en fait la solution idéale pour le réchauffement par rapport au réchauffement climatique, puisque on le sait en fait ça crée à l'extérieur du CO2, de la chaleur, etc. Mais par contre effectivement et c'est là où je vous rejoins aussi, c'est la solution la plus rapide et la plus immédiate qui a un effet. Alors effectivement pour les EHPAD par exemple. Oui. C'est quelque chose, effectivement, qui est en cours. C'est-à-dire que la grande majorité des EHPAD cherchent, en tout cas, de créer des zones en fait,
4: c'est ce que j'allais
5: où
4: dire.
5: Il y aura de la fraîcheur. D'ailleurs, au niveau des collèges, le président s'est engagé en fait à ce qu'il y ait un espace de fraîcheur, donc de clim, ça sera l'infirmerie.
2: Voilà. D'accord.
4: Donc, ah, oui.
5: Donc là, très rapidement. Quoi,
4: d'accord. Hein, voilà. Et puis créer peut-être aussi des espaces où il y a une climatisation entre guillemets,
5: oui.
4: et pas forcément dans toutes les classes, mais en premier lieu,
5: c'est
4: avant
5: ça.
4: De pouvoir faire l'ensemble. Pardon, excusez-moi, non. Créer des espaces.
5: Tout à fait.
4: Où on peut accueillir un certain nombre de, d'élèves.
5: Oui, mais donc, c'est ce qui va être fait.
4: D'accord. Bon, bah, écoutez, on n'est pas rassuré, mais on a une réponse. Après, on jugera à la réalité.
2: Puis une réponse qui fait attention à l'écologie aussi.
4: Ah bah, de toute façon, on ne peut pas faire cette économie. Je veux dire que
5: là, aujourd'hui, je crois que
4: c'est pas possible.
5: On doit être vraiment face à une réalité, ouais. à un fait. Le changement climatique est un fait, c'est pas une opinion. Oui, hein.
2: Tout à fait.
5: Voilà, c'est un fait.
4: Oui, c'est un fait.
5: Aujourd'hui.
4: Et là, à ce moment-là, bah, c'est vrai qu'il va falloir
5: penser
4: et anticiper.
5: C'est ça.
4: Et par contre, essayer que les gens anticipent leur fonctionnement, leurs habitudes,
5: oui,
4: en fonction d'une réalité.
5: Et puis, il va falloir qu'on modifie nos comportements.
4: Oui, tout à fait. Et donc, boire beaucoup d'eau. Et pas autre chose, Sandrine.
2: Non,
4: tu vois ce que
2: d'accord.
4: je veux dire.
2: Okay.
4: Bah, écoutez.
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0: Dionysos, l'école de Joe.
1: Ah, Dionysos, ça fait rêver.
0: Bah oui.
1: C'est en vain qu'on pense à lui. Ah non, c'est du vin qu'on pense. Pardon, je me suis trompé. Madame la vice-présidente des Landes. Donc, vous avez en charge, par contre, si je ne me suis pas trompé, vous êtes à l'écoute des habitants des Landais.
2: Oui, oui, oui, je suis en charge.
1: Est-ce que c'est nouveau ?
2: Non, non, non, c'est pas nouveau. C'est depuis 2019. Je suis en charge effectivement de la démocratie participative et innovation. Voilà. La volonté en fait du président du département a été de faire en sorte que les citoyens soient de plus en plus associés aux politiques départementales. En tout cas, et la possibilité qu'ils aient la possibilité de pouvoir s'exprimer. Et donc dans un premier temps, on a créé le budget participatif citoyen. D'ailleurs, je suis venue déjà
1: nous
2: à plusieurs
1: rappeler,
2: reprises.
1: Vous pouvez nous rappeler, parce que nos auditeurs augmentent.
2: Oui,
1: augmentent.
2: Oui. Alors, je vais vous expliquer.
1: Avec cette émission, on est passé à 10 millions d'auditeurs.
0: Oui,
1: c'est confirmé.
2: D'accord. Très bien.
1: Alors. Et donc, est-ce qu'on peut avoir une idée, justement, qu'est-ce qu'il y a derrière ?
2: Alors, oui, en plus...
1: peut-être aussi.
2: Oui, oui, non. Il n'y a pas eu trop d'évolution récemment, en tout cas. Le budget participatif citoyen, c'est donner la possibilité, en fait, aux Landaises et aux Landais de pouvoir déposer des idées. Des idées qui correspondent en fait à essentiellement des dépenses d'investissement, c'est-à-dire soit achat de matériel, soit construction, soit réaménagement de locaux, par exemple, pour un café associatif, par exemple, hein, ou du matériel pour une association, par exemple, de radio, pourquoi pas. Tout ça, effectivement, est possible. Bon, il y a une enveloppe d'1,5 million.
1: Ouais, c'est pas négligeable, quand
2: même. C'est pas négligeable. C'est une partie, en fait, du budget d'investissement du département. Et ensuite, donc, une fois que ces projets sont déposés, ce sont les citoyens landais qui, eux-mêmes, vont désigner les lauréats. Voilà. C'est pour les Landais.
1: Comment est-ce qu'on devient la personne qui sélectionne les dossiers ? Vous les chopez dans la rue en disant « Tiens, ça serait pas mal de faire... Vous soyez dans la commission de sélection ?»
2: Non, non. Alors, il n'y a pas de commission de sélection, hein, puisque les personnes, en fait, qui souhaitent
1: c'est
2: déposer
1: pas comme
2: le dossier...
1: Parcoursup.
2: Non, non, c'est pas du tout pareil. Non, non, non. Non, non, là, c'est très transparent, en plus, parce qu'on a une commission citoyenne qui observe tout. Donc, voilà, on est vraiment dans la grande transparence. Non, c'est-à-dire que on peut déposer, donc c'est sur le site du budget participatif.
1: Qu'est-ce qu'on fait ?
2: On va sur le site budget participatif.
1: On tape budget participatif.
2: Oui.
1: Et à partir de
2: Land,
1: là,
2: voilà, Land. Donc là, on dépose en fait son projet. Si le projet n'est pas complètement ficelé ou s'il y a encore des éléments, en fait, c'est pas grave, vous le déposez. De toute façon, on revient vers vous et ensuite, on peut vous accompagner. Alors, soit les membres de la commission citoyenne, soit effectivement les personnels en fait du service, voire même des autres services du département, vous accompagnent pour affiner en fait votre projet et en particulier pour le chiffrer, parce qu'il faut quand même arriver à chiffrer. À savoir que l'enveloppe pour chaque projet est maximum 50 000 euros.
1: D'accord.
2: Sauf pour les projets jeunes, parce qu'on a une catégorie projet jeune qui est à hauteur juste de 30 000 euros.
1: Ah, voilà. C'est déjà pas mal quand même.
2: Mais c'est déjà pas mal, voilà. On a pas mal de
1: donc,
2: projets
1: si je
2: réunis jeunes.
1: Il y a 50 000 pour les projets
2: classiques
1: et projets jeunes. C'est quoi les projets jeunes ?
2: Alors, les projets
1: il y a
2: jeunes,
1: un âge
2: ce sont...
1: requis ou...
2: Alors, c'est de 7 à 17 ans. Il faut qu'il y ait un...
1: 17 ans, pas 77 ans, c'est
2: non,
1: pas
2: non,
1: Tintin.
2: Non, non, non,
1: d'accord.
2: 17 ans. 17 ans.
1: D'accord.
2: Il faut qu'il y ait quand même un adulte référent.
1: D'accord.
2: Voilà, puisqu'en fait, ils ne sont pas majeurs.
1: Ils ne sont pas majeurs.
2: Ils sont pas majeurs. Donc, il faut qu'il y ait un adulte référent. Et on souhaite en fait que, bien identifié et bien repéré, si ce sont bien ces jeunes, les jeunes-là, qui ont déposé le projet.
1: Oui,
2: voilà,
1: c'est pas
2: et qui
1: une
2: ont réfléchi. Voilà, qui ont bien réfléchi au projet. Parce que, en fait, dans notre dispositif, on fait en sorte quand même qu'un projet jeune par canton soit lauréat. Donc, ce qui est quand même une modalité.
1: Il y a combien de cantons dans les Landes ? 15 cantons. Donc, ouais. C'est pas négligeable quand même.
2: Je crois
1: hein,
2: que c'est
1: c'était
2: ça.
1: La...
0: Une quinzaine.
1: C'est une quinzaine.
2: Non, c'est 15. Non.
1: C'est j'ai ça, senti à un moment donné, mais qu'est-ce que c'est cette question?
2: Non,
1: je confirme, il y a bien 15 cantons.
2: C'est 15 cantons.
1: Et il y a 30 conseillers départementaux.
2: C'est ça, 30 conseillers départementaux. Et la particularité du conseil départemental, c'est que c'est paritaire.
1: Voilà,
2: puisqu'en
1: femme,
2: fait, voilà, pour chaque canton, il y a 2 conseillers départementaux. Un homme, une femme.
1: Tout à fait.
2: On est le seul, en fait, mandat paritaire.
1: Oh, je
2: parfaitement
1: déménage.
2: Paritaire.
1: Je déménage, moi. Insupportable.
2: Parfaitement paritaire.
1: Non, c'est bien.
0: Et c'est que dans les Landes ou c'est
2: Ah non,
0: partout.
2: C'est, tout, c'est tous les conseillers d'accord. départementaux. Hein, oui.
1: Ah,
2: c'est
1: non,
2: la loi, en fait.
1: Ah oui, c'est la loi. Hein.
2: C'est la loi qui a fixé, d'accord. en fait, cette obligation de binôme, en fait, paritaire.
1: Une parité un homme, une exemplaire.
2: Voilà.
1: Donc.
2: D'accord. Total. Donc, on a une assemblée paritaire.
1: Quand, hélas, un des conseillers départementaux... disparaît.
2: Décède, oui, mais c'est son suppléant qui est lui-même.
1: Suppléant. Ça a été le cas pour Jean-Luc.
2: Pour Jean-Luc, voilà.
1: D'accord.
2: Et c'est Louis Galdos qui a repris en fait le siège de Jean-Luc.
1: D'accord.
2: Voilà.
1: Les jeunes de 7 à 17 ans peuvent déposer un dossier.
2: Oui.
1: Ceux qui sont majeurs, donc à partir de 18 ans, peuvent déposer un dossier.
2: Tout à fait.
1: Ils vont sur un site, donc on l'a dit.
2: Oui.
1: À partir de là, je pense qu'il y a un dossier qui leur est proposé. Il faut qu'ils le remplissent.
2: Donc non, le dossier, en fait, c'est sur le site. En fait, ils remplissent en fait les différentes rubriques,
1: d'accord.
2: ce qui amène effectivement à avoir une formule. C'est une fiche de présentation de dossier. Voilà.
1: Et ça, c'est bien parce que généralement, parfois, les gens ont peur...
2: Ah non, il ne faut pas, surtout pas avoir peur.
1: Non, mais on a peur d'être obligé de faire de la paperasserie, de rédaction et tout.
2: Non.
1: Là, donc, il y a un cadre.
2: Oui, il y a un cadre. Et en plus, même pour la rédaction, on peut les aider hein, en fait, à rédiger. Parce que, en particulier, une fois en fait, que les idées ont été en fait, un petit peu regardées, voir en fait, si ça correspond bien au règlement, si ce sont bien des dépenses d'investissement, s'il n'y a pas trop de dépenses de fonctionnement, s'il y a un accord de la commune, si en particulier ça nécessite quand même une maîtrise d'ouvrage de la commune. Enfin bon, plein de petites choses en fait qui réglementent en fait tout simplement ces réalisations. Une fois qu'on a regardé tout ça, les projets rentrent dans un catalogue. Et effectivement, là, il y a un descriptif qui est fait du projet. Et les services du département de la démocratie participative citoyenne, les membres de la commission citoyenne sont là en fait pour aider en fait les citoyens dans la rédaction si c'est nécessaire. Voilà. Donc c'est important. Il faut vraiment ne pas avoir peur. Si vous avez une idée qui concerne votre territoire, si vous voulez en fait implanter, je ne sais pas moi, par exemple, une structure pour des enfants dans votre quartier, par exemple, si vous souhaitez aménager un local pour faire un café solidaire, par exemple, si vous souhaitez, vous avez une classe, par exemple, dans une école où vous voulez, par exemple, peut-être végétaliser une partie de votre cours de récréation, c'est possible. C'est des situations qui ont été et des idées qui ont été lauréates et des projets qui ont été lauréats au dernier budget participatif. Voilà, surtout ne pas hésiter.
1: Il y a quelquefois, parfois des demandes au niveau de la climatisation, par exemple. Non, ça ne rentre pas dans le cadre.
2: Non.
1: Parce enfin, que ça touche dépend. Les locaux.
2: Oui, ça donc, dépend des locaux. Et puis, c'est pas forcément... Pour l'instant, on n'a pas vraiment vu ça. On a eu beaucoup, par contre, de véhicules pour les associations.
1: Motorisation,
2: voilà, pour les associations.
1: Pour se déplacer.
2: Mais bon, on voit aussi que c'est un des enjeux de notre département, hein, c'est la mobilité.
1: Ouais. Bien
2: donc,
1: sûr.
2: Vélo électrique.
1: Enfin, assistance électrique.
2: Assistance électrique. Adaptation aussi de structures pour les associations, pour intégrer des personnels
1: en situation
2: de handicap, voilà, soit en termes de matériel, soit en termes de locaux. Donc on est vraiment en fait... on voit quand même quelles sont les préoccupations des Landaises et des Landais à travers en fait les idées déposées. Voilà.
1: Et vous qui êtes depuis le début sur ce sujet,
2: puisqu'on
1: dossier,
2: on arrive au cinquième là,
1: voilà.
2: On lance le cinquième.
1: Est-ce que vous avez senti une évolution au niveau
2: des thèmes,
1: au niveau des personnes, au niveau du relationnel que vous pouvez avoir?
2: Alors, ce que j'ai pu constater, c'est que au niveau des thèmes, il y a pas véritablement d'évolution significative. On retrouve essentiellement tout ce qui concerne les loisirs, tout ce qui concerne la solidarité intergénérationnelle, beaucoup sur les dernières, l'inclusion. Voilà, on retrouve ces thèmes-là, l'environnement. La culture aussi, mais peut-être un peu moins, peut-être la culture que les autres thèmes.
1: Pourtant, c'est dommage.
2: C'est vrai que là, c'est un thème sur lequel, effectivement, les acteurs culturels.
1: Et on salue Rachel Duquetti, qui est en charge au département
2: de la culture.
1: Qu'on a reçue ici et qui est une personne très, très bien.
2: Ah oui, tout à fait. Très bien. Je confirme. Mais on est tous très bien.
1: C'est vrai. Mais d'ailleurs, la prof, Sylvie, vous êtes invitée pratiquement une ou deux fois par an.
2: Et je vous en remercie, d'ailleurs.
1: Non, parce que c'est normal. Vous avez des choses à dire et qui peuvent faire améliorer le quotidien de chacun.
2: Puis c'est surtout permettre d'informer aussi. Oui. C'est un moyen d'informer parce que c'est vrai que c'est parfois difficile de savoir ce que fait un conseil départemental. Oui. Donc c'est bien aussi de porter cette voix-là, expliquant en fait ce que l'on fait.
1: En plus, c'est vrai que les gens s'y perdent entre les communautés de communes, les départements.
2: Tout ça est un peu technique.
1: Très technique.
2: C'est vrai que c'est important que les élus
1: soient aussi. Mais
2: qu'est-ce
1: que fout le conseil départemental ? Enfin, moi j'ai un problème. Oui, mais c'est pas de sa compétence.
2: Et souvent, effectivement, le citoyen peut considérer que cette réponse, ce n'est pas notre compétence, est un moyen en fait de dilucider le problème. Malheureusement, c'est pas le cas. Donc chacun en fait a vraiment ses compétences. Alors on peut quand même malgré tout échanger entre nous. Le département échange avec les communes, les intercommunalités, etc. Et pour essayer de résoudre les problèmes des uns et des autres. Mais je pense que c'est important que les élus, et moi en tout cas ce que je m'attache à faire, que les élus en fait aient une approche aussi un peu pédagogique pour expliquer. Et le budget participatif, ça avait cette vocation là aussi, c'est-à-dire de permettre à ce que les citoyens et les citoyennes puissent se rendre compte de ce que c'est que de porter un projet. Oui. Parce que c'est pas si facile que ça, ça demande des démarches, ça demande en fait du temps aussi, et c'est un moyen pour nous de montrer ce qu'était notre quotidien aussi en tant que décideur politique.
1: Ce qui est possible aussi.
2: Oui, tout à fait, et ce qui est possible.
1: Et comment, donc le dossier est rempli, lancé, à partir de là, qu'est-ce qui se passe pour voir si tel ou tel dossier va être retenu plus qu'un autre ?
2: C'est pas une question de retenue ou pas, c'est vraiment est-ce que vous correspondez au règlement.
1: D'accord.
2: Donc est-ce que c'est une dépense d'investissement? Est-ce qu'il n'y a pas de dépense de fonctionnement? Est-ce que la commune, s'il y a nécessité en fait de maîtrise d'ouvrage, la commune est d'accord? Donc c'est ces éléments-là. Bon. Si par exemple vous achetez du matériel, par exemple vous êtes une association, vous achetez du matériel, n'importe quel type de matériel, par exemple pour l'exercice d'une activité sportive, c'est très rapide. C'est très rapide. C'est une dépense d'investissement.
1: Oui,
2: il
1: n'y
2: a pas
1: monde,
2: de dépense de fonctionnement.
1: Tous les dossiers qui sont instruits et bien instruits obtiennent un financement.
2: Ah non. Après, il faut rentrer dans le catalogue.
1: Voilà.
2: On rentre dans le catalogue.
1: Voilà.
2: Et après, ce catalogue, c'est-à-dire tous les projets, sont soumis au vote du citoyen.
1: Voilà. D'accord.
2: Donc là, après, on rentre en campagne. C'est-à-dire que les porteurs de projets rentrent en campagne et vont devoir effectivement promouvoir leur projet et aller en fait comme un élu peut le faire, c'est-à-dire être amené effectivement à créer de l'adhésion autour de son projet.
1: Voilà. D'accord. Donc il y a un projet qui est lancé, et à partir de ceux qui portent le projet doivent appeler à faire que l'on vote pour eux, parce que je pense qu'il y a un vote.
2: Alors le vote, les citoyens votent pour trois projets.
1: Et on c'est peut, sur, trois projets, trois quel projets. Que soit le canton.
2: Quel que soit le canton, quel que soit en fait le thème, c'est trois projets. Et le vote, donc les dépôts, c'est du 2... du 2 novembre à la fin novembre, donc au 30 novembre.
1: 15 jours.
2: Et ensuite, un mois entier, dans tout le mois de novembre. Et ensuite...
1: Le dépôt, c'est le combien ?
2: Le 2 novembre, oui, dans 15 jours.
1: Dans
2: 15 jours.
1: Les dossiers peuvent être déposés, mais il y a un temps pour pouvoir le déposer.
2: Voilà, pour pouvoir les déposer. Et ensuite, le vote sera au mois de juin.
1: D'accord.
2: Voilà.
1: Et donc, pour voter, vous allez dans les mairies, vous allez au conseil municipal. Est-ce que je peux voir le président ?
2: Non,
1: ce que je veux voter, moi ?
2: Non, on vote, c'est un vote numérique. Voilà. Essentiellement numérique.
3: Tout le monde peut voter.
1: Sur Internet.
2: Sur Internet, voilà. sur la même plateforme, ouais. Où il y a effectivement la possibilité
1: et
2: de vote.
1: Et donc, sur la plateforme, on voit tous les thèmes.
2: On voit tous les thèmes, tous les projets
1: retenus.
2: Oui.
1: Hein,
2: oui.
1: Et à partir de là, on peut en choisir
2: avec le détail.
1: Mais est-ce qu'on peut, parce qu'il y a des petits malins qui vont peut-être le faire, est-ce qu'on peut voter trois fois pour le même?
2: Non. Non, à ce moment-là, ce n'est pas possible.
1: D'accord.
2: Ça va bloquer.
1: Donc,
2: en fait,
1: on n'est pas obligé de voter pour trois, mais on peut voter pour un, deux ou trois, mais différemment.
2: Oui, différemment.
1: D'accord.
0: Et après, au niveau du financement, comment ça se passe? C'est selon le pourcentage de
1: votes. Sandrine est une femme d'argent. Donc
2: là, pour la dernière édition, il y a eu 50 projets retenus.
0: Oui. Ouais.
2: Voilà. Et il faut au moins 2 ans. En fait, pour réaliser le projet, mm-hmm. puisqu'il y a des projets qui vont nécessiter, je dirais, des actions assez rapides.
0: Ouais,
2: par exemple, les achats de matériel, là, ça va très vite. Par contre, pour tout ce qui est construction, rénovation ou autre, là, c'est un petit peu mm-hmm. plus long. Donc, on s'est engagé à ce que ça soit financé dans les 2 ans. Après, parfois, il peut y avoir des dérogations quand il y a des retards mm-hmm. ou autre dans le cadre de l'association ou dans le cadre, en fait, des porteurs de projets.
1: Ou autre.
2: Oui, voilà, c'est voilà. ça. Voilà, ouais, c'est ça. Et donc... on débloque en fonction, effectivement, de la réalisation.
1: Eh bien, on va débloquer la platine. Ah non, ce n'est pas des platines, pardon.
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0: IAM, l'école du micro d'argent.
1: Oh là là, qu'est-ce que c'est beau comme c'est beau, transition. Hein. Bravo Sandrine.
0: Et on retrouve l'homme.
1: Non, mais le micro d'argent, on n'a pas de micro
0: aux
1: d'argent.
0: Aux cheveux d'argent.
1: Ah, aux cheveux.
2: Ah bah oui.
1: C'est gentil ça.
2: C'est le thème là pour tous les deux en tout cas. C'est le thème.

0: 000 Oula. Votants. 27 000 votants.
1: Oui. Tu vois, Sandrine, c'est ce que je te disais. Mm-hmm. Il y avait plus, si tu ne voulais pas me croire.
0: On est un des départements qui oui. a maintenu son budget participatif, ouais. parce qu'il y a pas mal de départements qui ont lancé les budgets participatifs, mais qui après ont arrêté faute
1: d'argent.
0: De dossiers, mais surtout de votants. Nous, en fait, on a réussi à garder en fait un niveau. Ouais. Alors, certes, c'était moindre que le premier, hein, parce que le premier a eu un certain engouement, ne connaissant pas. Ouais. Mais depuis quelques années, on est autour en fait de ce nombre de votants.
1: Et il y a combien à peu près de dossiers retenus? Donc une cinquantaine, si j'ai bien compris.
0: Alors, il y a eu 325 dossiers qui ont
1: déposés.
0: Été intégrés, qui ont été déposés. Et donc, on a 50 lauréats.
1: 50 lauréats.
0: Oui, l'année dernière, la dernière fois.
1: Est-ce que vous pouvez nous parler un petit peu de quel type de lauréat vous avez eu l'année dernière, à votre gré, hein, c'est-à-dire que...
0: Alors, écoutez, oui, je peux vous donner des exemples. Hein. Oui. Par exemple, vous avez l'IME de Saint-Pierre-du-Mont, qui accueille des enfants, vous savez, qui
1: sont en difficulté.
0: En grande difficulté, ouais, ouais. Ont déposé un projet concernant, en fait, un aménagement de leur cours de récréation, avec en particulier, donc, ils ont souhaité mettre un trampoline.
1: Ah, d'accord.
0: Donc, mais c'est un trampoline intégré.
1: C'est-à-dire qu'ils ont mis un toit au-dessus
0: non,
1: du trampoline.
0: Non, il est vraiment intégré. C'est-à-dire
1: il est
0: dans le sol. Il est dans le sol.
1: Ah oui, carrément.
0: Il est dans le sol. Voilà.
1: Bien joué, ça.
0: Donc,
1: mais,
0: pour l'instant, bravo. Il n'est pas installé. Je n'ai vu que les photos, là, récemment. C'est un travail qui a été fait dans le cadre de leur conseil de vie et de vie sociale.
1: Hein. Splendide, oui.
0: Voilà, donc, ce qui a permis aux jeunes de vraiment identifier ce dont ils avaient besoin. Après, je peux vous donner des exemples d'écoles, en fait, hein, qui, avec des classes, ont travaillé sur l'aménagement de leur cours de récréation. Je peux vous donner des exemples de beaucoup de clubs sportifs qui ont acheté du matériel pour, en particulier, intégrer des personnes en situation de handicap. C'est le cas du club d'aviron de Souston, voilà.
1: Oui.
0: Vous avez plein de ce type d'exemples-là, des aménagements aussi de locaux pour permettre, par exemple, un accueil de jeunes, voilà.
1: Et est-ce que vous êtes à l'écoute, ça vaudrait pas le coup de créer une structure à l'écoute des citoyens? J'ai une idée comme ça tout d'un coup. Est-ce que l'écoute des citoyens, ce serait peut-être pas mal non plus?
0: Eh bien, écoutez... Bon. Je vais vous donner un scoop.
1: Ah, chouette.
0: Alors effectivement, c'est quelque chose en fait qui a mûri tout au long en fait de ces séquences avec le budget participatif, avec les échanges qu'on a eus avec les porteurs de projets et en particulier les citoyens qui intègrent la commission citoyenne, où on s'est rendu compte effectivement que la notion d'écoute était quelque chose en fait qui était très demandé et en demande forte de la part de la population. Et donc, on a eu une réflexion à peu près de quelques mois. Et en mai dernier, le président a souhaité qu'on lance effectivement une démarche d'écoute citoyenne qui débute là depuis le mois d'octobre. Vous avez peut-être déjà vu les réseaux sociaux. Les Landes, c'est vous, parlons-en. Hein. C'est une campagne en fait d'enquête en ligne qui cherche à permettre en fait aux citoyens de pouvoir en fait s'exprimer par rapport à leur quotidien, par rapport à leur expérience, par rapport aux éléments de bien-être qu'ils peuvent connaître et vivre sur notre territoire.
1: Et ça, c'est
0: voir
1: important.
0: Les difficultés.
1: Oui,
0: voir les difficultés.
1: C'est important de positiver.
0: Ah oui, bien sûr.
1: C'est quand même bien qu'il y ait une démarche où on présente une expérience et se dise « Ah bah c'est quand même pas mal », plutôt qu'à chaque fois d'entendre dans certaines chaînes télévisées.
0: Non, mais c'est ce qui est important,
1: négatif,
0: en fait,
1: négatif,
0: je crois qu'il faut surtout recueillir la parole. C'est important de recueillir la parole. C'est ce que j'évoquais, par exemple, par rapport aux lycéens. Je vous ai dit, il faut écouter. C'est-à-dire que nous, élus, souvent, on a tendance à parler et c'est très descendant. Et je crois qu'aujourd'hui, vu le contexte qui existe, et les attentes aussi partie de la population qui change. Il faut aussi que nous, on soit à l'écoute des citoyens et des citoyennes. Et cette démarche-là, c'est-à-dire que là, on va commencer par, effectivement, à partir de cette enquête, essayer d'identifier...
1: Ah, c'est une enquête.
0: Oui, c'est une enquête en ligne.
1: Comment... Ah oui, d'accord. C'est une enquête... Donc...

0: en ligne, c'est écoute citoyenne .lande.fr.
1: D'accord. Écoute citoyenne avez... attachée.
0: Non, pas attachée.
1: Écoute
0: citoyenne .lande.fr.
1: D'accord.
0: Et là, vous avez un questionnaire.
1: Mais, écoute citoyenne, c'est pas attaché ensemble?
0: Oui, c'est attaché. Ah, oui, oui, pardon.
1: Attaché,
0: oui, c'est attaché.
1: Hein,
0: oui,
1: lande.fr.
0: Oui, sans
1: d'accord.
0: accent. Hein,
1: donc,
0: sur écoute.
1: Oui, il n'y a jamais d'accent. Il n'y a jamais d'accent. Voilà. Même si le landais a un certain accent. Mais
0: oui,
1: là,
0: oui, oui, non,
1: là
0: mais
1: on l'oublie. On l'oublie. Donc, on lance sur son ordinateur Internet écoute citoyenne en un seul mot.
0: Oui.
1: .lande.fr.
0: Et
1: à ce moment-là,
0: on est sur une enquête en ligne qui est composée en fait de plusieurs éléments. Il y a d'abord votre quotidien. Ensuite, les difficultés, le bien-être, les éléments de bien-être, les éléments en fait de difficultés que de contraintes que vous pouvez rencontrer, je dirais, dans votre vie. Et ensuite, vous avez les perspectives, c'est-à-dire qu'est-ce que vous aimeriez en fait qui existe dans les Landes. Et il y a un petit questionnaire aussi sur la représentativité ou ce que fait le département, pouvoir en fait pour identifier et pour donner des informations aussi sur
1: ça
0: ce
1: valorise.
0: Que fait le département.
1: Je crois que aussi on valorise la vie du plus humble au plus complexe.
0: Ah, mais c'est surtout c'est inciter tout le monde à aller et répondre à cette enquête, car pour nous, ce qui est vraiment très important, c'est la très grande diversité de la parole. On souhaite avoir véritablement des réponses multiples, diverses, intergénérationnelles.
1: Et qu'est-ce que vous allez en faire?
0: Alors justement, alors, je vais vous expliquer après, il y a plusieurs éléments.
1: Nous sommes à l'écoute.
0: Voilà, donc il y a cette enquête, il y a cette enquête en ligne qui va être, qui a débuté hein, et qui finira en fin novembre. En même temps, il y a des enquêtes de terrain, c'est-à-dire que des personnes vont aller dans des endroits stratégiques ou
1: la
0: population à la rencontre.
1: Avec
0: aller
1: vers. Des lieux fixes ou des rendez-vous qu'on peut prendre
0: Ah non, c'est des lieux qui sont définis en fait
1: D'accord.
0: par les enquêteurs hein,
1: D'accord.
0: en fonction effectivement des populations
1: ouais.
0: Pour permettre d'aller vers tout type de population justement. Donc ça sera plutôt des endroits où il y a une grande mixité, par exemple lors des samedis. Sur des espaces de commerciaux, etc.
1: Le marché.
0: Où les marchés, où la gare, les gares, etc. Donc là aussi, nécessité de recueillir la parole. Et ensuite, on va terminer au mois de janvier-février 2027 par des rencontres de citoyens élus. Donc là aussi, ça sera les citoyens qui seront...
1: Mais ça se passera où?
0: Alors, il y a plusieurs lieux qui seront définis. Hein. On a 6 rencontres sur l'ensemble des territoires où les citoyens qui le souhaitent pourront, et citoyennes qui le souhaitent, pourront venir à la rencontre, nous exprimer en fait leur quotidien, échanger. Et les élus seront là, écouteront et seront attentifs à tout ce qui sera dit. Et
1: vous n'avez pas peur qu'il y ait une manipulation de certains groupes, entre guillemets, pour dévier à leur profit justement ce genre de donner la parole? Ça se fait, là.
0: Oui, mais bon...
1: Non, sans appréhension.
0: Non, moi, j'ai pas d'appréhension, parce que de toute façon, si on a une appréhension, on ne fait rien. Donc,
1: oui, ça, c'est vrai.
0: Voilà, donc, bon. Et puis, quand on se confronte aux citoyens, aux citoyennes, bah, il faut y aller, quoi.
1: Ouais.
0: Enfin, bon, moi, je considère que le aller vers aujourd'hui est essentiel. Il faut entendre. Alors, parfois, on ne va peut-être pas forcément entendre des choses qui nous font plaisir, hein, voilà. Mais en tout cas, c'est une réalité. Ça sera l'expression citoyenne à nous, effectivement, ensuite, de réagir. Par rapport à cette parole-là. Et peut-être on sera amené à expliquer et à informer aussi, parce que ça sera certainement des moments aussi où on va peut-être rectifier des idées reçues, des choses comme ça, quoi, aussi. Hein. Voilà. Non, mais je pense que... Non, moi, je suis tout à fait confiante, et je sais... Enfin, tous les mécanismes de démocratie participative en général permettent justement à ce que y ait, ça permet aussi d'apaiser aussi les tensions qui peuvent exister. Hein. Vous savez, quelqu'un qui sur un réseau social va avoir des propos, après quand la personne est en face de vous et
1: c'est
0: que vous échangez et qu'on échange et qu'on voit qu'il y a une écoute et une compréhension, ou en tout cas une attention qui est portée, je pense qu'effectivement on peut apaiser des tensions de ce type-là.
1: Et après ces rencontres, qu'est-ce que vous en faites ?
0: Après, le document, il y aura certainement une prise de parole en fait du président en fait, hein, qui fera une synthèse de tout ça. Et pour nous, en fait, ça va nous nourrir en fait. Hein. Vraiment, on va mieux connaître. Vraiment mieux connaître la vie et puis la demande aussi des citoyens. Voilà. C'est un point important, je pense, d'autant que l'on souhaite aller encore aller plus loin et dans la démocratie participative. Ouais. Alors, et je crois que c'est important de se faire ce temps d'écoute-là. Ouais. Voilà,
1: donc,
0: important.
1: Donc c'est un temps, qui va déboucher
0: sur... On peut en parler
1: un petit peu de ce...
0: Ça va dépendre aussi parce que ça fait
1: des retours.
0: Parce qu'il y a déjà des questions en fait qui portent sur cela aussi. Que veut le citoyen ? Est-ce qu'il veut véritablement être intégré dans les politiques, dans la décision des politiques publiques ou pas ? Donc dans ce questionnaire, moi je pense que oui aujourd'hui.
1: Ouais.
0: Moi je pense que oui. Je pense que oui et je pense que mais on le voit en fait déjà. Vous voyez les conventions citoyennes, on pense ce qu'on veut, hein, parce que forcément elles n'ont pas forcément été
1: suivies beaucoup,
0: mais il n'empêche qu'il y a eu un engouement hein, de la part de ceux qui ont participé. Donc je pense qu'effectivement. Alors par contre, et pour moi c'est hyper important, il ne faut pas mentir aux gens, il ne faut pas mentir en fait aux citoyens ou citoyennes. À partir du moment où on fait une démarche d'écoute citoyenne, il faut véritablement être dans cette démarche d'écoute et faire en sorte effectivement après que ça se traduise par des choses concrètes.
1: Vous voulez me dire que vous condamnez la démagogie peut-être ?
0: Oui, tout à fait.
1: Eh bien,
0: tout
1: nous sommes
0: fait,
1: bien
0: Patrick.
1: D'accord. Eh bien, écoutez, Sylvie, merci d'être venue à cette émission de Politique sur Côte-Sud FM, FM 90.3.
0: Merci pour votre invitation.
1: Et c'est un plaisir toujours de vous accueillir. Et merci bien sûr à Sandrine qui...
0: Merci Sandrine.
2: C'est un plaisir, j'ai appris plein de choses.
1: Oh, tiens, avec les yeux, tu parles beaucoup toi.
0: Merci en tout cas et je souhaite une très très bonne journée à vous tous et toutes.
1: C'est gentil.

0: Nous sommes le mercredi 14 octobre 2026 et nous allons recevoir des représentants et représentantes du Centre communal d'action sociale d'Angres aujourd'hui, cette belle matinée où il y avait un petit peu de brouillard. Bonjour Serge.
1: Salut Pierrot, ça va?
0: En forme?
1: Oui, bien.
0: Bon, très bien. T'as pas eu trop de problèmes avec le brouillard pour venir à la radio?
1: Non, ça a été.
0: Bon, très bien. Et nous avons le plaisir donc d'accueillir des représentants du Centre communal d'action sociale d'Angres. Donc, je me permettrai d'utiliser l'acronyme CCAS, sinon je ne vais plus l'utiliser. Avec Oyana Mendes. Bonjour Oyana.
2: Bonjour.
0: Vous allez bien?
2: Oui, très bien, merci. Et vous?
0: Ça va bien, merci. Avec plaisir. Et Philippe Sardeluc, le président du CCAS, c'est ça?
3: Oui, c'est ça. Bonjour à tous.
0: Bonjour. Bonjour. On parlait avant d'ouvrir les micros sur l'expérience radiophonique. Vous êtes déjà venu à Côte-Sud FM?
3: Oui, moi je suis déjà venu il y a 5 ans à peu près. Je suis déjà venu chez vous.
0: Et il y en a aussi?
2: Oui, je pense qu'il y a environ 3 ou 4 ans.
0: Si vous voulez continuer à venir régulièrement, n'hésitez pas.
2: Avec plaisir.
3: Ce sera toujours avec plaisir, c'est ça.
0: Alors, on a le plaisir de vous recevoir. On va parler de l'activité d'un centre communal d'action sociale et puis des spécialités que vous avez. Sans entrer trop dans les détails, mais peut-être un retour sur la création du CCAS et s'il y a eu des temps forts au sein de la municipalité Angres.
3: Oui, bonjour. Oui, en CCAS, donc... C'est une obligation dans une commune, donc centre d'action sociale. Donc l'action sociale, elle est diverse et variée. Et pour faire assez rapide et succinct sur ce que ça peut représenter, voilà, c'est l'action sociale, on pense toujours pour les anciens ou les démunis, les désœuvrés, mais ça aide tout le social. Ça peut être notre jeunesse jusqu'aux anciens, voilà, c'est intergénérationnel. Ça permet à tout le monde de pouvoir les soutenir et les aider. Donc voilà, on est dans la facilité, les actions qui sont menées pour ces publics-là. Donc nous, on l'aide, on l'a souvent dans l'orientation, parce qu'il existe beaucoup de choses, heureusement d'ailleurs, il y en existe beaucoup pour aider les associations, de partenaires, pour aider toutes les personnes qui ont des problématiques. Donc nous, notre rôle en CCAS, c'est de les orienter souvent, de les recevoir, ces personnes-là, de les orienter, de leur dire voilà ce qui existe, ce qui peut être fait pour pouvoir les soutenir.
0: Donc vous disposez d'un budget?
3: Oui.
0: C'est ça? Et ensuite, quelle est l'importance de l'équipe au sein du CCAS alors?
3: Donc au CCAS, c'est composé d'élus municipaux pour la moitié et de personnes qui sont nommées, qui ont des actions sociales sur la commune. Donc on est 12, si je ne me trompe pas. Voilà, donc ces personnes-là, donc ça crée un conseil d'administration avec un budget qui est alloué avec une subvention allouée par la commune à ce CCAS, et après le CCAS mène des actions. Donc on mène des actions, on peut en détailler quelques-unes, voilà, après souvent c'est des subventions à d'autres associations qui aident caritatives, ou des associations pour les Restos du Cœur, d'AVEM, d'autres organisations comme ça, où on les soutient les personnes, suivant des critères bien sûr définis, où on regarde aussi sur notre commune les personnes qui sollicitent ces associations pour les soutenir. Et après... bien sûr, on reçoit, comme je vous dis, les personnes, voilà, pour la plus... Nous, en interne, on crée d'autres aussi actions plus personnelles qu'on développera après.
0: Voilà. Oui, et vous-même, vous êtes élu?
3: Oui, mais je suis le maire de la commune d'Angres.
0: D'accord.
3: Si, voilà, non, c'est pour ça. Donc, c'est pour ça que je suis le président.
0: Accessoirement. Et qu'est-ce qui fait que vous cumulez, je ne vais pas parler de cumul des mandats, mais qu'est-ce qui fait que vous soyez aussi le président du...
3: Voilà,
0: du CCAS.
3: Alors, dans le côté réglementaire, c'est comme ça que ça se passe. Voilà, si vous êtes le maire de la commune, normalement, au CCAS, vous êtes le président du CCAS nommé.
0: C'est pour ça que vous indiquez, dans les contacts qu'on a eu précédemment, président de droit, c'est ça?
3: Oui. Donc après, on nomme bien sûr des vice-présidents qui font plus le rôle que moi. Donc je laisse parce que le CCAS, malheureusement, on peut dire, parce que ces actions-là, c'est très prenant et il faut être assez présent parce que tous les jours, quoi, pour s'en occuper.
0: Ben effectivement, 12 personnes qui se consacrent au fonctionnement, c'est là qu'on voit que, en ces temps troublés, des besoins importants sont nécessaires concernant la population.
3: Et puis comme vous le précisez, voilà, ces 12 personnes, c'est des bénévoles. Donc,
0: en plus.
3: Voilà, donc c'est des élus bénévoles qui essayent au mieux possible. On essaye de prendre des gens comme Borto. Quand il y a des bénévoles, c'est des compétences, mais les compétences dans le social, tout le monde en a plus ou moins. Donc voilà, après, c'est comment on est affilié, comment on ressent par rapport aux personnes. Voilà, donc il faut aussi avoir cette compassion, c'est normal, par rapport à nos administrés, mais il faut savoir trouver le bon équilibre.
0: Absolument.
3: Aussi. C'est pas facile.
0: Absolument. Et vous-même, Oyana, alors, comment est-ce qu'on en arrive à travailler dans le centre communal ?
2: Alors moi, je suis élue, du coup, pour ma part.
0: Aussi.
2: Depuis le récent mandat. Et en fait, au début du mandat, on se réunit pour évoquer les différentes commissions, notamment du coup celle du CCAS. Et j'ai voulu intervenir, j'ai voulu m'investir dans cette commission, donc avec d'autres élus et du coup des bénévoles qui sont dans le cadre social de la commune. On s'est mobilisé pour former une équipe.
0: Qu'est-ce qui fait qu'on se lance dans le bénévolat et dans l'action sociale ?
2: L'envie de s'investir encore davantage pour la commune et pour ses habitants, d'essayer de faire naître des projets qui pourraient bénéficier à tous. Cette envie de faire une équipe et de trouver des solutions, en tout cas de pouvoir orienter les personnes pour leur bien-être, tout simplement.
0: Parce que vous-même, vous avez une profession.
2: Oui,
0: et
2: tout à fait.
0: Qu'est-ce que vous faites de beau ?
2: Je suis juriste au sein de l'ADAVEM, c'est l'association départementale d'aide aux victimes. Donc on intervient dans tout le département des Landes pour porter aide et assistance aux victimes d'infractions pénales. C'est assez général, mais
0: ouais.
2: Donc c'est en lien aussi,
0: tout à fait.
2: Il n'y a pas de secret,
0: ouais,
2: voilà,
0: ça, okay.
2: C'est un peu instinctif et naturel de ma part.
0: Il revient au galop.
2: C'est un peu ça, tout à fait.
0: Et donc tout récemment élu.
2: Oui, depuis mars.
0: Et alors la découverte d'un mandat. Comment ça se passe ?
2: Ben c'est super.
0: Ça a l'air, en tout cas.
2: C'est très intéressant. Oui, c'est le cas. C'est très intéressant. C'est vraiment important, en fait, de pouvoir s'investir par ce biais-là. On voit qu'il y a vraiment des choses concrètes. On décide tous ensemble. On se réunit souvent pour évoquer plusieurs sujets, plusieurs projets. Donc, non, c'est vraiment gratifiant et ça me plaît beaucoup de pouvoir intervenir par ce biais-là. On a une super équipe aussi, je dois le dire, monsieur le maire. Donc, c'est très agréable aussi d'être dans ces conditions-là.
0: Ben, je pense que quand on est dans le cadre du bénévolat, s'il y a une bonne atmosphère de travail, c'est absolument essentiel.
2: Tout à fait.
0: Est-ce que vous voyez, peut-être vous n'avez pas suffisamment de recul, mais monsieur le maire, est-ce que vous voyez une évolution en termes de besoins de la population d'Angres en termes d'accompagnement social ?
3: Alors, accompagnement... qui, je pense, général, et l'accompagnement social, parce que ça en fait partie aussi, c'est le logement. Donc, le social, c'est dans le logement, parce qu'on est, notamment, en parlant plus général, parlant de Max, on est 23 communes, puisqu'on a quelques réunions communes pour parler de ces sujets-là, et c'est le problème du logement, quand même. On regarde dans le logement, comme je vous l'ai dit avant, intergénérationnel, pardon, parce qu'il y a les anciens, c'est sûr qu'on essaye, qu'on parle de loger, mais surtout là, dans les côté logement, c'est dans les jeunes, quoi. Voir très jeunes, voir les saisonniers. Quoi.
0: C'est le principal besoin.
3: Enfin, pour moi, on est quelques-uns, peut-être pas tous, c'est celui-là. Et l'emploi, mais pour moi, c'est le principal, je pense, le logement. Parce qu'il manque du logement. Nos petites communes, on reçoit. Moi, toutes les semaines, on reçoit des personnes qui, alors pas forcément de la commune, mais qui vont voir les CCAS pour demander un logement social. Non social, parce que là, il faut expliquer aussi le logement social, parce que les gens sociaux croient que social, alors je le dis avec mes termes, mais je sais que c'est peut fâcher des personnes, c'est pas des cas sociaux, c'est des logements sociaux, c'est-à-dire par rapport à leurs revenus, ils peuvent pas se permettre de louer un bien, parce que les revenus sont un peu trop hauts, enfin les revenus, pardon, sont plus faibles, et les loyers sont un peu trop hauts, donc ils peuvent pas, donc il y a des critères.
0: Ils ne peuvent pas être primo-accédants non plus.
3: Non, c'est pour ça qu'on essaye de trouver des systèmes ou des fonctionnements qu'on est en train de mettre en place avec Max et d'autres et qu'on va essayer de faire pour permettre à ces gens-là de pouvoir se loger tout simplement. Tout simplement avoir un toit sur la tête. Quoi.
0: Donc, voilà. Et c'est dû à quel facteur, j'imagine, qu'il y a l'augmentation des prix du foncier ? Est-ce qu'il y a aussi des difficultés de la part des municipalités, des communes à atteindre le pourcentage, ce fameux pourcentage hein, de, qui est de 25%, c'est ça ?
3: C'est ça, c'est ça. Voilà. Après, il y a des communes qui vont un peu plus loin dans ça. Il y en a qui y vont pas, mais je trouve normal, il faut qu'on se partage entre nous. Et voilà, les besoins sociaux, ils sont dans toutes les communes. Quoi. Donc,
0: ouais, ouais.
3: Et certains, il faut qu'ils fassent l'effort, il faut qu'on y arrive à loger. Donc, on sait, parce qu'il y a une étude qui a été faite sur ça, de savoir les besoins que l'on a, donc l'évolution de la population qui va vieillir. Donc, il faut qu'on trouve, voilà, faut qu'on réagisse et qu'on fasse des choses. S'il y a des gens qu'on ne peut pas loger, quoi.
0: Et donc, quels sont les leviers sur lesquels vous, vous pouvez jouer ?
3: Ben nous, pour notre commune, voilà, on essaye justement les logements sociaux. Là, on l'a prévu, il y a une construction qui doit se faire, mais comme toujours, il y a de la réglementation plus que d'autres choses. Donc, voilà, on est obligé de respecter tout ça. Ou, alors, on a plus de contraintes qu'avant. Donc, nous, ce serait sur une parcelle. Donc, il faut faire une étude environnementale pour pouvoir construire avec des contraintes. Donc, ça ne se fait plus très, très vite. Donc, on sait qu'on a les besoins et le problème ne peut pas réagir assez vite. Donc, voilà. Mais il faut qu'on trouve, il y a plusieurs artifices qui se mettent en place et je trouve qu'ils sont intéressants, surtout maintenant. Voilà, le bail réel solidaire pour la construction des logements sociaux, enfin, de l'accession, on permet pas mal de choses. Je pense qu'il y a des choses où les administrés peuvent se retrouver, avoir plusieurs outils pour pouvoir faire les choses.
0: Et là, l'intercommunalité joue à plein.
3: Oui, voilà, elle va nous permettre d'aider aussi financièrement, de pouvoir créer des choses. Et de, voilà, on est en train de mettre tout ça en place parce que, comme je vous dis, on se rend compte que le logement, enfin, on le voit. Après, il y a l'autre côté où des gens se disent, voilà, vous construisez beaucoup dans des communes, parce que bon, ça se dit, il est vrai. Mais comme on dit toujours, il faut quand même loger les gens. Il y a des gens que c'est aussi des locaux. Mmh. Enfin, ouais, faut pas, c'est les fils des uns ou des autres qui veulent rester dans le coin, qui travaillent dans le coin, donc il faut quand même les loger. Enfin, je sais pas comment on peut faire autrement. C'est pas que le fait des gens de l'extérieur.
0: Et là, en tant que maire, vous confirmez effectivement la difficulté des jeunes générations, de la jeune génération à rester
3: dans
0: la région.
3: Oui, oui, tout à fait. Mmh. De rester dans la région, oui, ils ont du travail et comme vous savez, suivant les salaires, voilà, c'est compliqué pour pouvoir être propriétaire et aussi acquérir. Donc après, ils cherchent en location, mais il faut que ça existe. Quoi. Mmh. Voilà.
0: Et vous, Yana, alors, vous intervenez dans quel domaine ? C'est l'accompagnement des personnes œuvrant dans le secteur de l'insertion et de l'exclusion, non ?
2: Dans le cadre du CCS ?
0: Oui.
2: Oui, de manière générale. En fait, pour toute personne qui a un besoin et qui nous sollicite pour qu'on puisse l'aider ou l'orienter au mieux.
0: D'accord. Donc, un besoin, qu'est-ce
2: Tout
0: que ça
2: à fait.
0: Peut être ?
2: Un besoin, alors là on vient de parler effectivement, je pense que c'est la demande principale au niveau du logement. Ça peut être au niveau des structures, qu'est-ce qu'il y a comme association dans le secteur, qui soit pour un loisir ou soit pour des aides particulières peuvent intervenir. On peut orienter aussi du coup sur, monsieur le maire l'a dit, mais sur différentes associations qui peuvent répondre à des besoins, notamment alimentaires. On échange notamment beaucoup avec les Restos du Cœur, le Secours Populaire, voilà, des structures dans le coin qui peuvent répondre à ce genre de besoins primaires, si je puis dire.
0: Secteur de l'insertion et lutter contre l'exclusion, quelle différence il peut y avoir en termes d'action ?
2: Quelle différence il peut y avoir en termes d'action ? Je pense que c'est deux sujets, deux thématiques qui sont un petit peu entremêlés. Nous, en tout cas, ce qu'on essaye de proposer, notamment avec cet aspect intergénérationnel, c'est de faire participer tout le monde et que tout le monde puisse échanger ensemble. Mmh. Ce qui me permet peut-être d'amorcer les projets qu'on va mettre en place du coup en cette fin d'année.
0: Excellente transition.
2: Voilà, on est venu notamment pour parler de ça.
0: Vous devriez faire de la radio.
2: Avec notamment, vous voulez venir parler aujourd'hui du repas des anciens. Alors moi, c'est le premier que je vais vivre, mais j'ai cru comprendre que c'était une réussite ces dernières années depuis sa lancée. Donc c'est très chouette. Ça se déroulera du coup le 14 novembre prochain. Et en parallèle, on voulait aussi évoquer les colis de Noël, la distribution des colis de Noël, qu'on va mettre en place aussi un petit peu après, à partir du 5 décembre. Je ne sais pas si, monsieur le maire, tu veux que je te passe la main ?
3: Oui, mais... si tu veux.
0: Bon, ben, on va peut-être s'attarder un peu sur le 14 novembre.
2: Oui. Okay.
0: Dites-nous ce qui est prévu.
3: Ce qui est prévu, c'est qu'en fait, je vais laisser après d'expliquer à plus à Oyana, parce que moi, dans l'ancienneté, je connais comment ça a été créé, surtout, je pense, c'est important de sa création de ce repas, parce que beaucoup de communes font le repas des anciens, comme on l'appelle tous, qui est un moment convivial, et moi il a été créé parce que moi je suis élu depuis 2001, et avant ça, de connaître les anciens qui le faisaient, c'est les anciens conseillers qui organisaient eux-mêmes le repas. Donc c'était d'eux-mêmes qui amenaient à faire avant, même c'était un goûter, ça commençait, c'était, ils avaient fait les anciens. Il faisait venir, il n'y en avait pas beaucoup à l'époque, il y avait une cinquantaine d'anciens sur notre commune. Oui. Il les réunissait, il leur faisait un goûter, c'était les élus qui le payaient d'eux-mêmes, quoi, ce goûter-là, et il les faisait venir et ils amenaient. Et après, derrière, donc, on l'a développé, après, bon, parce que maintenant, on est à 200 enfin, d'anciens, parce que nous, alors on part nous très bas, c'est les anciens, on les considère à partir de 70 ans. Il y a des communes, ils les prennent plus haut. Donc nous, à partir de 70, on a du monde. Donc là, si on les ramène tous,
4: donc,
3: on est 250.
4: Il y a une explosion des participants, voilà. Participantes.
3: Oui. Voilà, donc, on est 250 dans tout, on fait les colis, et qui viennent à peu près, il y en a 120, quoi. Donc, c'est
4: alors,
3: pour ça que...
4: Au début, enfin, je pense qu'il y a une double raison à l'augmentation de ce chiffre. Au début, les gens n'osent pas trop ou ne savent pas trop si... Et puis basculer du côté des anciens, c'est pas toujours facile à assumer, hein, n'est-ce pas?
3: Puis nous, l'idée, voilà, c'était quand on avait, comme je dis, les anciens 70, après, dans la logique, hein, tout le monde le fait pas. Nous, les 70, s'ils sont en couple, on prend les deux, quoi. Je veux dire, on va pas faire venir la personne que 70, si c'est son épouse, elle est plus jeune, ou son époux, on les fait venir les deux.
4: Et puis l'autre, l'autre raison, c'est que la population vieillit.
3: Oui,
4: aussi,
3: c'est ce qu'on disait avant, elle vieillit de plus en plus. Et puis bon, il y a des gens qui sont arrivés sur notre commune, et après, nous, l'idée de ce repas, c'est justement ça, c'est d'avoir que les gens puissent, passer un très bon moment entre eux, donc il y a musique, musiciens, ça.
4: Et surtout près de 200 personnes, c'est ça?
3: Oui, enfin nous on envoie, on a des anciens de 100. Mais qui viennent, ils sont 120, on est 120, 130. Ah oui, c'est pas mal, oui.
1: Et puisqu'on parle de repas, là, vous faites le portage de repas à domicile dans la commune d'Anse?
3: Oui, absolument. Donc le portage de repas, comme vous le savez, c'est livraison pour le pôle culinaire, pour toutes les communes, c'est comme ça que ça se passe, c'est max. Et après livraison, et après nous en interne, on a une personne, un agent communal chez nous qui fait le portage de repas chez les personnes. Ouais.
1: D'accord.
3: Donc il permet aussi ce lien aussi avec le CCAS, parce que c'est la personne, là elle est prise par le CCAS, donc on voit aussi chez les gens comment ça se passe, qu'il y a des problèmes autres, voilà. Mm-hmm. Ça permet tout ça aussi d'avoir. Et je reviens là pour le repas aussi, ce qui est... intéressant, c'est qu'on a fait, depuis l'ancien mandat, on avait commencé déjà, proposé par nos agents communaux, dans de l'école, avec le centre de loisirs. Donc on a les enfants qui viennent juste avant le repas, qui font un petit spectacle pour les anciens, voilà.
4: Donc
3: ils créent quelque chose.
2: Là, cette idée d'intergénérationnel, exactement, c'était ça.
4: C'est une jolie idée.
3: Les personnes âgées sont très contentes de les avoir, parce que c'est leurs petits-enfants, mais
4: absolument.
3: Pas tous, pas que, donc ils sont très contents d'être ensemble.
4: Oui, tout à fait. Oui.
1: Et comment vous sélectionnez les gens qui ont besoin d'un repas à domicile?
3: Pour le portage de repas.
1: Les critères, c'est quoi?
3: Les portages de repas, c'est la demande, souvent sous la demande de la personne.
1: D'accord.
3: Okay. C'est une demande qui a besoin. Alors ça peut être ça qu'on le sent. Nous, au CCAS, on le présente beaucoup. C'est-à-dire, souvent, c'est pour plusieurs moments, parce que la personne ne peut plus se faire manger, problème de difficulté physique.
1: C'est pas forcément une question d'âge, c'est ça
3: non,
1: que je veux dire.
3: Exactement. Voilà. C'est pour ça qu'on le dit aussi, quand il y a des personnes, des fois, qui reviennent d'une hospitalisation ou autre chose, s'il en a besoin, il peut faire portage repas pour 15 jours, 10 jours, 8 jours. Voilà. C'est pour ça qu'on les sollicite avec ça, quoi.
1: D'accord.
4: Et personne isolée aussi.
3: Personne isolée aussi, bien sûr. Tout ça, voilà, c'est la difficulté.
4: Combien y a-t-il d'habitants en Grèce?
3: On est à 2500. Enfin, 2400, je ne sais pas. Tu me disais ça.
4: Donc le 14 novembre, repas des anciens, mais pas que, hein, puisqu'il y aura aussi la jeune génération, la relève. Et donc c'est une belle idée, encore une fois, de permettre aux différentes générations de se rencontrer. Hein, le moment de convivialité. C'est un repas qui existe depuis longtemps, donc.
3: Hein. Oui, c'est ça qui existe depuis longtemps. Ouais. Alors là, on l'a amélioré, parce qu'au départ, c'était fait par les élus, mais là, ça vient, vous savez bien, ça vient de personne.
4: Oui, là, il fallait être peu.
3: Donc là, du coup, on essaye de faire de qualité, donc on fait venir un traiteur de qualité quand même, on essaie d'avoir, quoi. Enfin, on trouve que le repas fait partie, on est bien dans les Landes, donc le côté convivial, le repas fait partie de ce que vous mangez, qui est de qualité, qui permet aux gens d'être contents. Donc voilà, ils passent un très bon moment. Voilà.
4: Et il se déroule où?
3: Dans la salle des fêtes
4: d'Angresse. Très bien. Et ensuite, vous faisiez un lien avec un lien avec Noël.
2: Oui.
4: Mais c'est vrai qu'on doit déjà commencer à y penser.
1: On va bientôt y arriver, hein, c'est vite fait. Hein.
4: Tu as fait ta liste, Serge?
1: Oui, j'ai fait ma liste de cadeaux.
4: On en parlera hors antenne.
1: Ouais.
4: Et donc,
2: Donc distribution de colis, en fait, de colis de Noël à partir du 5 décembre. Donc là, pareil, c'est une initiative, je pense, un petit peu ancienne de la part du CCAS. Donc l'objectif, c'est que on a déjà commencé hein, au niveau de l'équipe, c'est pouvoir former des colis alimentaires de toutes sortes, que ce soit du sucré, du salé, qu'on va se charger nous d'empaqueter, de décorer, etc. Encore une fois, il y a l'aspect intergénérationnel et l'investissement du groupe scolaire. Parce que les enfants, encore une fois, du centre de loisirs préparent une petite surprise, un petit mot, une petite carte qu'on va glisser aussi dans le colis et qu'on va du coup se charger de distribuer avec les différents élus du coup et membres du CCS de manière générale aux habitants d'Angresse.
3: Et pour ajouter dans les colis, là, quand on les fait, c'était aussi notre idée parce qu'avant on prenait des colis à... Soit on les faisait acheter directement au fait, comme ça peut se faire. Et là, depuis quelques années, on a dit on va prendre des artisans locaux et des producteurs locaux les faire nous. Donc voilà, donc on trouve que c'est bien quand même de. Parce que ces colis sont donnés, donc malheureusement, aux personnes qui ne peuvent pas venir au repas. Parce que tout le monde ne peut pas venir au repas pour de diverses raisons. Donc ceux qui ne viennent pas, on leur offre ce colis-là. Quoi. Donc tout le monde a eu quelque chose. Quoi.
4: Et je trouve que c'est un beau signe de convivialité, voire même d'affection, que de délivrer des colis fabriqués par les petites mains de la commune.
3: Exactement, ils apprécient beaucoup parce que c'est les membres du CCAS et les élus. Donc quand on va le distribuer, c'est toujours pareil, c'est les membres du CCAS ou les élus qui vont voir ces personnes-là.
4: Oui,
3: je trouve que c'est bien parce qu'on retrouve, on connaît nos personnes quand même, nos anciens, donc ouais, je trouve que c'est un bon moment. Bon, partage.
4: Bien. Eh bien, avant de poursuivre notre conversation, nous allons faire une pause musicale.
1: On va faire une petite pause, oui. On va faire un petit clin d'œil à Oyana. On va écouter justement une jeune artiste qui est arrivée, qui est venue ici, qui habite à Saint-Pierre-sur-Nivelle. C'était son premier morceau qu'elle a enregistré. Voilà, ça s'appelle Dans le Noir d'Oyana.
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1: C'était Oyana dans le noir, une très jeune artiste qui, moi j'adore cette petite, artiste-là.
2: Oui, c'est assez enlevé comme, comme musique.
1: Tu nous fais quelques petites annonces locales, Pierrot, avant qu'on retourne nos deux invités.
2: Des annonces locales, en commençant par une exposition à la chaleur des couleurs par Amoria et Lucille Planck, du 1er octobre 2026 au 7 janvier 2027, donc sur le long terme, plusieurs mois. Si vous êtes intéressé par cette exposition, elle se déroule à l'Auberge 22 à Biarritz. Ce sont deux artistes, deux sensibilités, deux univers qui se rencontrent autour d'une même invitation, celle de laisser parler la couleur. Voilà, si vous aimez la peinture, à la chaleur des couleurs, vous pouvez y aller dès aujourd'hui, jusqu'au 7 janvier 2027, à l'Auberge 22 à Biarritz. Non plus à Biarritz, mais à Saint-Jean-de-Luz, une autre exposition, peinture et sculpture de Christine Martz. Là, ça commence le 16 octobre, donc très bientôt, jusqu'au 15 novembre, à Saint-Jean-de-Luz. Christine Martz expose ses œuvres à la galerie du Quai de l'Infante à Saint-Jean-de-Luz, donc du 16 octobre au 15 novembre, tous les jours de 10h à 18h. Voilà pour la peinture. Et si, en revanche, si vous êtes plutôt intéressé par des échanges linguistiques, figurez-vous qu'il y a quelque chose d'assez original, c'est un apéro des langues, non pas des landes, mais des langues, à Cabreton, jeudi 15 octobre 2026. Donc c'est demain, rendez-vous mensuel d'échange linguistique, ce jeudi donc, avec l'apéro des langues. C'est un échange linguistique en plein centre-ville de Cabreton pour pratiquer la langue de votre choix dans une ambiance conviviale, voilà qui est original. L'entrée est libre et on peut se restaurer avec des amuse-bouches et boire quelques boissons sur place. Voilà, donc si vous voulez développer votre don pour les langues, n'hésitez pas à vous rendre à l'apéro des langues à Cabreton le jeudi 15 octobre, où c'est dans le lieu Cap Working, qui est situé au 56 bis rue du Général de Gaulle à Cabreton. Voilà pour quelques infos locales, et nous allons revenir aux infos très localisées à Angres avec le CCAS et nos invités Oyana Mentes et monsieur le maire Philippe Sardeluc. Donc on parlait avant la pause musicale, on parlait de la nécessaire action sociale et qui représentait une priorité pour la municipalité. Vous organisez donc des actions, mais au quotidien, vous fonctionnez essentiellement à la demande, c'est-à-dire que c'est les gens qui viennent vous voir ou vous vous adressez aussi à certaines populations ciblées.
3: Alors principalement, on l'a mis en place parce que on essayait de s'organiser nous aussi. C'était mettre en place des permanences, on appelle. Donc on a les permanences CCAS, donc on a trouvé des horaires et des créneaux, donc pour recevoir justement les gens sur diverses, variées leurs problématiques. Donc il faut que ça soit un lieu quand même plus ou moins intime et préservé quand même, parce que les gens quand on les reçoit, ils sont vraiment dans le besoin. Donc il faut aussi qu'ils se confient, qu'ils puissent s'exprimer. Donc nous on garde ça, on essaye de le garder, donc on a une traçabilité à chaque fois, donc bien sûr classiqué, soit sur ordi, sur papier pour recevoir les gens, pour qu'on les a reçus, pour les orienter, puis pour les suivre, parce que la base c'est derrière de les suivre, parce que voilà, ils viennent pour certaines choses et après savoir pour les orienter, nous on les suit pour savoir s'ils ont fait ce qu'il faut, souvent aussi le problème administratif, et là c'est toute génération, parce que même si les jeunes sont un peu plus connectés que dirons-nous que les anciens, mais on a cette problématique-là aussi du numérique, parce qu'on croit que On peut parler de fracture numérique, mais dans le numérique aussi, il y a quelques problématiques. Donc les anciens pour remplir des documents, des choses comme ça, donc il y a ça aussi.
2: Oui, parce donc, que c'est sûr. Dans ce domaine, on a beau être équipé, c'est pas pour autant qu'on est capable de se débrouiller dans le maquis administratif. Donc là, vous
3: oui, apportez... on essaye, alors, parce que là, il y a un côté réglementaire, vous vous doutez bien, voilà. On ne peut pas faire les choses. Donc, ça s'appelle les aidants connect, il y a des formations qui sont faites, on est en train de le voir aussi, voilà, parce que nous, l'idée, c'est de les aider au maximum qu'on peut les aider. Mais toujours dans le côté réglementaire, il y a toujours ça qui vient toujours, parce qu'il ne faut pas qu'on nous suppose de faire de l'ingérence sur des personnes ou le reste, il faut qu'on trouve. Donc c'est toujours ce côté-là, entre le social, le côté bienveillance. Et
2: c'est ça.
3: Il faut trouver cet équilibre, parce que je leur dis toujours, c'est ça, il est là. Il faut avoir un peu de recul pour cet équilibre, parce qu'il y a des fois, on va être plus bienveillant, plus à soutenir, mais il faut aussi faire attention. Il ne faut pas que ça nous prenne trop non plus.
2: Oui, effectivement.
3: Parce qu'on est bénévole, quoi. J'ai dit aux gens, fais attention, faut pas que... Pour nous, personnellement aussi, voilà, parce qu'il y a des cas quand même qui sont des fois un peu forts. Enfin, il y en a expliqué son métier aussi, je pense qu'elle doit en voir tous les jours. Voilà, il y a des choses, il faut qu'on ait un peu de recul.
2: La limite est probablement tenue entre l'assistance et l'assistanat.
3: Oui, c'est ça. Donc c'est pour ça qu'on partage, voilà, on est 12, on arrive à partager, on arrive à faire des réunions, de se voir assez souvent. Voilà, puis sur des sujets, c'est pour ça qu'on est en train de mettre... aussi des critères, bon, il y a des critères qui existent avec le département, avec d'autres choses pour des aides, et voilà, c'est nous comment on règle derrière. Pour telle problématique, on liste, bon, on n'est pas obligé de faire comme ça pour savoir les critères, suivant ce qui coche les cases, comment est-ce qu'on peut l'aider là ou pas l'aider, voilà, où c'est qu'on va. Voilà.
2: Et donc, en général, les gens viennent avec un besoin précis ou c'est juste une démarche, déjà, ouais. ça doit être un effort pour certaines personnes.
3: Exactement, il y a les deux. Soit il y en a qui viennent précisément pour quelque chose, mais je ne vais pas faire dans ce côté social. Quand vous discutez, il y a souvent d'autres choses qui viennent autour. Quoi.
2: C'est ça.
3: Donc il y a aussi l'écoute. C'est pour ça qu'on a, je pense, dans notre CCAS, on a des gens assez à l'écoute. Ils en sont déjà de nature et parlent tous par leur expérience personnelle ou de par leur métier. Donc voilà, c'est important parce que voilà, cette écoute, on l'a tous, je pense. Donc, et on le reboucle après pour savoir, voilà, par rapport à ça, j'ai reçu cette personne, donc on la liste, on en rediscute. Qu'est-ce que vous pensez qu'il faut qu'on fasse, comment on le fait, voilà. Mais souvent, moi, je trouve que c'est bien parce que je leur dis toujours, c'est l'écoute. Et beaucoup de choses, je dis pas tout est réglé, mais déjà d'écouter les gens et de savoir, de les orienter, je pense que c'est déjà une bonne chose de faire.
2: Bien sûr, se rendre compte qu'on était écouté. Et quand donc on a une oreille attentive, ça fait partie du début du redressement, effectivement.
3: Malheureusement, dans ces périodes, comme on dit tous, on n'est pas les numéros des chiffres, mais comme je disais avant, le côté numérique, où il faut toujours taper, voilà, chercher la liste, mais même dans le général administratif, parce que je suis maire de la commune, donc je sais très bien aussi administrativement, pour autre chose, des permis de construire, des déclarations préalables, enfin tous ces travaux-là, quoi, il faut tout le temps être connecté. Et même les personnes, tout le monde n'y arrive pas. Donc il faut cette aide aussi, quoi.
2: Oui, je pense. C'est ça. Et vous-même, Oyana, alors, est-ce que vous voyez la même évolution, ou en tout cas dans votre secteur, à savoir exclusion et insertion, est-ce que vous voyez des correspondances entre les besoins qui sont exprimés de façon générale et votre domaine particulier ?
4: Mon domaine particulier au niveau...
2: C'est la lutte contre l'exclusion et l'insertion.
4: Alors ça, c'est juste que c'est une des prérogatives du CCS de manière générale. Je ne suis pas spécialement cette thématique-là en réalité. C'est juste que ça fait partie des missions en fait, de manière générale du CCS.
2: Est-ce qu'il y a donc une caractéristique en Grèce, un problème particulier au niveau de l'exclusion ?
4: Moi, je ne pense pas repérer...
3: Non, après, pour le dire simplement, là pareil, mais je ne sais pas si je peux en parler, mais l'exclusion, on a eu d'autres problématiques d'exclusion de logement, justement, qui fait partie, puisqu'on est pareil, toujours avec l'intercommunalité quand je vous parle, on en parle, des logements d'urgence. Il y a les hôtels sociaux, je sais qu'ils existent, il y en a quelques-uns dans les 23 communes, il n'y a pas beaucoup. Et là, on est en train de se poser la question, parce qu'il y a justement le logement d'urgence. Vous avez des personnes, alors pas que, qui peuvent être expulsées d'un logement, qui n'ont plus de logement, parce qu'on sait très bien que... Là aussi, malheureusement, la loi va aller dans ce sens, mais va les protéger. Ce qui a été fait au Pays Basque, c'est qu'il y a des personnes qui louent du mois de septembre jusqu'au mois de mai des logements. Et après, ils expulsent les personnes pour se retrouver l'été. Donc ça, la loi ne permet pas, mais ça se fait. Ça s'appelle la mobilité. Mais voilà. Donc nous, on essaie de coindre ça. Et donc les gens se retrouvent toujours bloqués. Et des fois, dans l'urgence, parce que pour diverses raisons, ils les expulsent. Et on est en train de regarder. Nous, ça nous est arrivé. On s'est retrouvés à l'IASA. Et moi, ça m'est arrivé il y a... plusieurs années, heureusement que dans les Landes encore, les gens ont souvent de la famille proche, des choses comme ça, mais ça arrive où quand il y a eu des incendies ou des inondations, la personne se retrouve dans son logement, le papa. Il faut vite la loger. Où c'est qu'on la loge? Alors moi, j'ai pas d'hôtel sur ma commune. Il y a des communes qui en ont. Tellement comme la vôtre, ça peut permettre. Voilà. Après, on trouve d'autres systèmes, mais donc on est en train de voir pour avoir un logement d'urgence. On a un endroit, on a une idée, et voilà, peut-être le garder justement pour ça, que dans l'extrême d'avoir une problématique quelconque, toujours pareil de loger les gens. Donc, faut essayer d'y répondre. Voilà.
2: Oui, location saisonnière ou temporaire, on en parle beaucoup sur la côte basque. Est-ce qu'on est confronté à la même difficulté au-dessus des Landes?
3: Oui, oui, je ne vais pas vous le citer, vous connaissez.
2: Non, mais je veux dire,
3: ici, vous connaissez la côte, voilà, après, principalement sur le littoral, mais principalement, je dis d'autres communes aussi, mais principalement le littoral, donc c'est ce qui se passe, et donc il faut qu'on arrive à contrer ça. On est en train de regarder avec les termes, je pense qu'avec l'intercommunalité, on va mettre des choses en place pour pas se calquer sur le Pays Basque, mais pas loin, parce qu'on regarde les choses. L'idée, c'est de... On sait tous très, très bien, c'est le côté financier. Si on joue sur le côté financier, les gens vont faire pour pouvoir mettre à disposition. Et c'est d'où je vous parlais avant, le problème de logement. Peut-être on ne sera peut-être pas obligé de construire si on a déjà ces logements qui sont remis dans le giron. C'est juste ça. C'est ces calculs-là qu'on est en train de faire, un diagnostic et tout. On se rend compte que, logiquement, peut-être on n'aurait pas tant de choses à construire si on pouvait récupérer cela.
2: Ce qu'ils ont expérimenté, je crois, en application dans certaines communes du Pays Basque, c'est si on souhaite mettre en location un Airbnb, il faut proposer la surface équivalente à la location principale.
3: C'est ce qu'ils font là-bas. Donc nous, on est en train de regarder si on se cale avec ça.
2: Ça fonctionne?
3: Ça a l'air de fonctionner.
2: Ah oui.
3: Mais il faut que, voilà, toujours pareil, c'est que l'idée, c'est comme j'ai dit avant, c'est le côté financier, il faut qu'on trouve le système pour remettre quand même que les propriétaires puissent remettre en location des biens voilà, pour les gens. Quoi. Parce qu'au Pays-Bas, c'est la même problématique qu'ils ont eu financièrement. Les jeunes, ils ne peuvent pas ni acquérir, ni louer, ni voilà, donc c'est la même problématique.
2: Et ça, concrètement, si je n'ai pas une surface à mettre en rapport en location à l'année, je ne peux plus louer mon logement Airbnb.
3: C'est ce qu'ils font payer parce que normalement, c'est ça, c'est ça. Tout à fait. C'est ce qui est dit. Donc, on va essayer de trouver une solution avec ça. Voilà. Puis après, il y a les résidences secondaires, il y a les locaux vacants, il y en a aussi, il y a des maisons quand même où il n'y a personne qui habite dedans. Voilà. Après, c'est toujours les contournements de la loi. Hein, donc, on essaye de trouver donc, les uns comme les autres.
2: Donc voilà. Monsieur le maire, tout est dans la capacité, à appliquer le droit.
3: Identifier, enfin, je pense qu'on est tous pareils avant, parce que la problématique, elle est là. D'un côté, on a des gens qui ne peuvent pas se loger, et de l'autre côté, il y a des maisons qui ne sont pas utilisées pour être logées. Alors après, il ne faut pas monter, c'est la discussion, et j'en fais partie, même si je n'ai pas beaucoup de maisons secondaires sur notre commune, c'est qu'aussi, il faut permettre aux gens, le tourisme permet ça, donc il faut trouver le bon équilibre, de permettre aux gens de venir pour le tourisme. On vit tous avec le tourisme, même les communes de l'intérieur des terres, donc il ne faut pas non plus, il faut trouver le bon équilibre.
1: Ouais. Faire la part des choses, c'est pas évident dans les petites communes comme ça.
3: C'est ça.
2: Et oui, c'est vrai que... Alors, la problématique du logement, très bien. Qu'est-ce qu'il y a comme autre problématique principale que vous rencontrez dans le cadre du CCAS?
3: Alors, ça peut arriver, c'est moindre, mais je ne sais pas si on y en a. Après, comme on l'a expliqué, de par sa formation violence aux personnes, mais c'est souvent dû à un logement. On est obligé de retrouver un logement parce que s'il y a violence des personnes, donc voilà, et c'est, malheureusement, Oyana, elle peut en parler plus que moi parce qu'elle connaît ça plus, elle le voit, mais c'est ça aussi qui arrive. Donc après, vous retrouvez, toujours pareil, le logement, et deux personnes, il faut retrouver vite dans l'urgence, ou des divorces, ou des choses comme ça. Mais
2: violence faite aux femmes, c'est ça?
4: Ça arrive, comme dans toutes les communes, je pense.
2: Bien sûr, il n'y a pas de particularité. Mais,
4: tout à fait. Donc ça fait partie aussi de nos missions de pouvoir recevoir des personnes qui sont dans ce besoin, pour le coup, qui est vraiment urgent à ce moment-là. Donc encore une fois, se pose souvent la question des logements dans ce cadre. Mais le but, c'est aussi, comme on l'a dit, d'orienter vers les bonnes structures qui peuvent aider, apporter des aides, des informations supplémentaires. Bon, notamment celle dans laquelle je travaille, du coup la DAVEM, mais c'est pas la seule, hein. Il y a d'autres structures sur le secteur qui peuvent venir en aide aux personnes qui sont victimes de violences. Donc je pense que c'est vraiment ça l'essence du CCAS, c'est pouvoir déjà accueillir la personne, recueillir aussi ce qu'elle a à nous dire, ses besoins, ses demandes, et si on peut pas nous-mêmes y répondre, pouvoir l'orienter pour que dans tous les cas elle ait une réponse et qu'une solution puisse lui être proposée. Mais oui, c'est un véritable sujet, mais comme partout, je pense.
2: Et qu'est-ce qu'il peut y avoir comme orientation alors
4: Alors, si c'est une personne, par exemple, qui nous dit « je ne peux pas revenir dans mon logement ce soir, pouvoir mettre en place les différents intervenants qui peuvent justement trouver une solution par rapport à ce logement », donc déjà, on va mettre dans la boucle, en général, l'assistante sociale de secteur pour voir si elle peut intervenir dans ce cadre-là. Du coup, au niveau de l'information que la personne peut recevoir, donc notamment information juridique, l'ADAVEM, du coup, qu'on a déjà cité, qui peut informer les personnes de leurs droits, leur expliquer ce qu'elles sont en mesure de faire quand elles sont victimes de tels faits. Et puis, si, pareil, on a une personne qui nous dit « là, je ne peux pas revenir au logement ce soir, je n'ai pas d'argent, je ne peux pas faire de courses, je ne peux pas manger ce soir », pouvoir l'orienter vers un colis alimentaire, pardon, que ce soit auprès de différentes structures du secteur, les Restos du Cœur, le Secours Populaire pour des vêtements, enfin voilà, pouvoir répondre dans l'urgence à ce besoin-là, dans ce cadre.
2: Parce qu'il y a des personnes qui se retrouvent dans une situation d'urgence complètement démunies.
4: Tout à fait, et qu'on l'a évoqué, on est quand même sur ce secteur avec des personnes en général qui ont des proches de la famille qui peuvent héberger, mais ce n'est pas toujours le cas. Donc ouais. Là, on est vraiment dans une détresse absolue à laquelle il faut répondre au plus vite pour pas que, justement, derrière, les problèmes s'accumulent.
2: Vous parliez un instant du suivi des personnes qui viennent vous rencontrer dans le cadre du CCAS. Quelle forme ça revêt, le suivi en matière d'action sociale?
3: Alors, enfin, je vous le dis, comme je disais avant, c'était le principal. Après, on a une ou deux personnes aussi chez nous qui ont un peu plus de temps parce qu'ils sont à la retraite. Donc, ils se permettent de faire le suivi. Donc, ils les reçoivent de temps en temps. Il y a des personnes qui reviennent souvent pour leur dire voilà où c'est qu'on en est des choses qu'il leur a demandé. Donc, voilà, d'aller voir d'autres partenaires ou d'autres associations. Est-ce qu'il a bien fait les documents? Est-ce qu'il a été voir? Voilà. C'est souvent dans ça, quoi. C'est suivant. Mais, comme je dis, on insiste beaucoup pour ça. Mais le principal, souvent, jusqu'à maintenant, c'est le logement. Quand on a beaucoup de gens qui viennent pour le logement, quoi. Alors souvent parce que voilà, ça peut être divers, hein, le handicap, il a été blessé, il a eu un problème de santé, il se retrouve au chômage, enfin voilà, c'est quand on regarde, il y en a beaucoup, quoi. C'est assez fort. C'est pour ça que je vous disais, avec le reste, il faut qu'on le regarde bien et comment on peut répondre à tout ça, quoi. Et après, ce que je voulais dire, c'est que aussi avec le CCS, donc le CCS qui est communal, il y a le CIS intercommunal avec Max qui marche très très bien. Donc on se retrouve tous les CCS des 23 communes. Et ce que je voulais dire, parce que ça marche très bien, donc on a un très bon vice-président à Max, je peux le nommer, c'est Pierre Lafitte, je pense qu'il ne m'en voudra pas, et ça l'occupe très très bien.
2: Non, au contraire, on peut le saluer.
3: On peut le saluer, avec ses services qui marchent très très bien, et je trouve la forme qu'il fait, ça marche très bien, c'est qu'il est réuni assez souvent pour justement avoir ces problématiques, pour ne pas laisser les CCAS tout seuls dans leur coin, parce que nous on est un petit, comme on vous a dit, on n'a pas de structure, il y a des CCAS beaucoup plus importants, les grosses communes, bien sûr, où ils ont des salariés et qui s'occupent beaucoup, beaucoup plus. Et qui ont, voilà. Donc, il y a déjà quelques formations qui savent un peu comment ça fonctionne. Donc, on permet de croiser nos fonctionnements.
2: C'est ça. Et vous échangez des bonnes pratiques.
3: Exactement. Et voilà, l'idée, ce serait bien de faire ça ou pas, ou de se partager des choses, de faire. Donc, je trouve que c'est très, très bien. Ça nous aide. Voilà, on ne se trouve pas tout seul dans notre coin en train de faire des choses. Voilà.
2: Et est-ce qu'il peut y avoir des dossiers personnel qui soit pris en charge en tout ou partie par...
3: Mais cet exemple de logement, parce que ça, exemple de logement, c'est ça, on croise entre nous, quoi, voilà, parce que si vous savez un peu comment ça se passe, il y a des commissions donc, qui sont nommées, oui. Vous savez, il y a une fameuse commission à la préfecture, le reste, Max, 1% logement, toutes ces choses-là, donc il y a une commission qui nomme, après on regarde suivant les critères qui ont été donnés, c'est pour ça qu'on aime bien recevoir les gens, pour savoir, voilà, pour pousser un peu plus les uns les autres, mais il y a toujours plusieurs gens de plusieurs gens, donc voilà, donc après on le partage avec l'intercommunalité, on est d'accord sur les dossiers, voilà, je trouve que c'est bien de ne pas rester dans son coin, donc on défend ensemble, je trouve que c'est bien.
2: Très bien. Est-ce qu'il y a, après Noël, d'autres projets, ou est-ce que c'est un peu trop tôt pour en parler?
4: On est déjà bien concentré sur ces deux projets de fin d'année. Donc, pour l'instant, on n'a pas évoqué l'année 2027, mais il y aura forcément des projets et des choses qu'on voudra mettre en place. Mais pour l'instant, on est bien concentré sur ça.
2: Bon, très bien. Eh bien, on va faire une deuxième pause musicale. Soyons fous.
1: Allons-y.
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1: On est resté dans la scène locale avec Claudia Sawyer, qui nous chantait Alors Oui, qui est en fait la grande sœur musicale d'Oyana qu'on a écoutée tout à l'heure.
2: Eh bien.
1: Voilà. Une artiste qu'on a reçue. Hein ? Pardon.
2: C'est quasiment une affaire de famille.
1: C'est presque une affaire de famille. C'est quelqu'un qu'on a reçu ici plusieurs fois.
2: J'allais te le dire, oui. Ouais.
1: Qui a gagné le tremplin Les Irréductibles à Dax au mois de septembre. Voilà. Qui sera ce soir à Azurea, à Anglette. Et le 31 octobre, qui sera chez Arnaud Statua à Saint-Pé-sur-Nivelle. Voilà.
2: Eh bien, voilà. Très bonne transition pour les infos locales.
1: Voilà.
2: Et demain, toujours dans le cadre des infos locales, on peut vous proposer d'écouter l'océan dans l'océan, à la MOP de Cabreton. Donc jeudi 15, c'est-à-dire demain, dans le cadre de la programmation GOUF, vous avez la possibilité de vous informer avec la prochaine conférence « Écoutez l'océan dans l'océan », donc jeudi 15 octobre à 18h30. À la salle Fart du casino de Cabreton.
1: J'y serai.
2: Ah, très bien.
1: Ouais. J'adore toutes ces conférences sur le gouffre, là, c'est super intéressant.
2: Et tu peux peut-être nous dire quelques mots sur...
1: Ah non, je ne connais pas.
2: Très bien. Bah, alors, tu vas savoir à quoi t'en tenir. Donc, cette rencontre est prévue avec Antoine Bertin. Est animé par Hugo Verlhomme. Antoine Bertin combine l'art et la science. Ses expériences sensorielles mêlent enregistrement sur le terrain et narration sonore. Alors, c'est intéressant parce qu'à bord du navire océanographique Tara, on en a entendu parler, de ce navire qui fait des expériences sur le long terme, il crée des compositions permettant de révéler les conversations du phytoplancton. Voilà qui est original. Donc cette conférence est organisée par la ville de Cabreton. Elle est tout public et elle est d'une durée d'1h30. Et détail non négligeable, l'entrée est gratuite. Voilà donc pour cette conférence. Et puis, qu'est-ce que je pourrais vous dire? Alors, toujours en info locale,

0: 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Voilà pour les infos locales. Et nous allons continuer notre conversation avec les représentants du CCAS d'Angresse. Et hors micro, on parlait d'une action qui est nationale et qui est très actuelle, c'est Octobre Rose.
1: Oui, tout à fait. Donc cette année encore, parce que je crois que ça fait un petit moment maintenant, on a décidé d'arborer devant la mairie d'Angresse les fameux parapluies roses que d'autres communes ont aussi investi. On a aussi notre fontaine qui est au centre du village, qu'on a aussi illuminé de rose. Et cette année, je crois que c'est la première année par contre, une de nos élues, Sylvie pour ne pas la nommer, a eu l'idée, en tout cas a soumis l'idée lors d'une dernière réunion, de pouvoir aussi accrocher plein de soutiens-gorge en fait le long de cette fontaine qu'elle a elle-même repeint en rose. Elle a pris beaucoup de temps pour les teindre en rose. Et donc avec, je crois qu'ils étaient 2-3 élus, ils sont allés installer voilà, les différents soutiens-gorge autour de la fontaine. Donc si vous passez ou vous promenez dans notre chère commune, vous verrez voilà, les parapluies d'un côté, les soutiens-gorge et la fontaine rose de l'autre. Encore une fois, voilà, c'est des signes aussi pour indiquer qu'on est présent, que la commune aussi s'investit pour ce mois-là d'octobre rose. Et spécificité aussi, c'était pendant le mois de septembre, une association locale qui s'appelle Réminos Testel qui œuvre pour lutter contre le cancer, en tout cas voilà, dont les fonds sont reversés dans ce cadre-là, a mis en place une marche qui s'appelle la Balocha. Ça fait quelques années aussi qu'ils le mettent en place. Dans ce cadre-là, à la fin de la marche, à la fin de la course, on a pu remettre par le biais du CCS voilà, un chèque, un don, pour aussi voilà, témoigner notre soutien et notre souhait aussi d'intervenir auprès de cette association qui est du coup pour le bien local, puisqu'elle est née et elle œuvre sur la commune d'Angresse.
0: Ah ben oui, effectivement, donc un lien tout naturel avec Octobre Rose. Comment est-ce que sont décidées les actions justement Octobre Rose au sein du CCAS?
2: Mais comme toute action logique et normale avec un conseil d'administration, donc on se réunit et suivant notre budget, on propose entre nous de savoir vers où on oriente plus les subventions ou les aides, suivant des critères et ces discussions entre nous. Après, vous doutez bien sur cela avec par affinité, puisque bon, là, ayant une association locale qui va dans ce sens-là, on s'est dit, voilà, il faut quand même la soutenir un petit peu plus que les autres. Voilà. Donc on regarde ça, mais on regarde aussi. Comme on disait avant, où il y en a par rapport aux associations, on en a parlé un peu avant, au Resto du Cœur, les choses comme ça, on regarde, parce qu'on peut avoir des critères, ou des, même si on ne dit pas trop, mais on regarde si les personnes l'utilisent, si sur notre commune les gens sont aidés par ces associations, donc en fonction, on soutient un peu plus ces associations, parce que bon, voilà, on sait que sur notre commune, il y a des gens qui y vont malheureusement, parce que voilà, pour d'autres problèmes. Quoi.
0: Vous êtes en permanence en train de vous adapter à ce que vous pouvez avoir comme information pour orienter.
2: Oui, c'est exactement ça. Donc voilà, il n'y a pas de ligne directrice, il y en a une plus ou moins, mais après voilà, on essaye toujours de s'adapter par rapport à ce qui nous arrive. Quoi. Il peut arriver, voilà. Le social, c'est ça, c'est pour ça qu'on essaye de se voir entre nous. Donc voilà, ou vite on s'envoie avec ça, on mail pour savoir sur des sujets spécifiques. C'est pour ça qu'on essaye d'anticiper des choses, parce qu'on sait que souvent les mêmes choses peuvent arriver, comme j'aurais peut-être un logement ou d'autres choses. Donc voilà comment on le cadre, comment on dit, voilà comment on y va, comment on soutient, comment on... parce que comme on a dit, il y en a aussi, quand vous recevez les gens, voilà, vous ne savez pas, vous faites vous avec votre façon de recevoir les personnes et la façon de répondre. Mais il faut qu'on cadre un peu, parce qu'il faut être, je ne veux pas dire trop souvent la professionnelle, mais d'avoir des réponses à peu près communes, et voilà, pour qu'on soit tous d'accord vers où on veut aller, comment on les aide. Voilà.
0: Est-ce que vous échangez entre communes dans le cadre d'Octobre Rose pour savoir ce que vous faites en termes de visuel ou d'animation?
2: Non, pas forcément. C'est pour ça que, comme vous dire là, Octobre Rose, nous on avait parlé aussi, on voulait faire, parce que nous aussi on a un club de marche, de la course, ah oui. Voilà, mais vu qu'octobre, il n'y a que 4 week-ends, et tout autour, et tout le monde fait des marches, des courses, voilà, donc on se dit aussi, c'est pas siphonner les uns à la place des autres, donc il faut que ça aille, ça va tout au même endroit, donc
0: oui,
2: on se dit,
0: oui,
2: voilà,
0: c'est ça, ouais.
2: Même si on ne fait pas, on peut nous reprocher, donc on trouvait que là c'était bien, parce que on pouvait... comme tu l'as dit, où il y en a de donner, de les aider, les subventionnistes, associations, sans faire quelque chose directement. Voilà. Donc il faut qu'on trouve aussi l'équilibre.
0: Très bien. Belle réalisation. Et par curiosité, je vais passer pour voir.
2: Cette belle fontaine.
0: La belle fontaine.
2: Décorée.
0: Alors, Octobre Rose, c'est une chose. Il y a une autre problématique qu'on n'avait pas abordée. C'est. Enfin, la problématique, non, en tout cas le sujet pour une commune, c'est les gens du voyage.
2: Oui.
0: Et est-ce que vous avez des actions particulières ou des demandes particulières avec les gens du voyage?
2: Alors, non. Comment dire, malheureusement non, malheureusement oui, parce que bon, là, après, la problématique, vous la connaissez, comme nous, c'est l'été, les problèmes de. Le fait qu'ils évoluent ou qu'ils changent de commune. Donc après, il faut pouvoir les accepter. Donc logiquement, nous, on les conforme parce que c'est l'intercommunalité. Donc par rapport à la capacité des communes, donc on a une aire de grand passage qui s'appelle, et donc qui est Athos. Donc normalement, elle est faite pour. Bon, après, sans parler des problématiques qu'il y a, donc qui s'installent sur les terrains illégalement et tout, la loi, normalement, doit aller dans ce sens pour leur permettre de... Alors, on n'est pas contre eux. Enfin, je fais partie de cela, c'est pas contre la façon de vivre, la façon de faire de ces gens-là. Au contraire. Par contre, il faut leur trouver. Donc, nous, on va essayer de se mettre dans la... Nous, enfin, pas que la commune d'Angresse, puisque c'est dû à l'intercommunalité de se mettre en réglementation avec ça. Et donc, on est en train de voir, parce qu'il y a deux autres aires de passage et qui sont plutôt du sédentaire qui commence à être, on est en train de le regarder et toujours pareil, puisque c'est l'intercommunalité qui le gère, un peu plus avec nous, mais il faut qu'on y réponde parce qu'il y a des gens qui commencent à vouloir rester sédentaires et qui ont des enfants qui vont à l'école et qui vont rester là, donc il faut qu'on y réponde parce qu'ils sont dans des, normalement ils bougent, donc ils déplacent leur caravane,
0: donc des gens du voyage qui commencent à être sédentarisés, c'est
2: donc,
0: ça?
2: Oui, exactement. Ah, donc, oui. Faut que, là pareil, il faut qu'on trouve la solution,
0: oui,
2: donc, on ne peut pas les mettre sous ces aires là,
0: oui, bien sûr.
2: Il faut qu'on trouve ailleurs. Et tout en ayant un mode de vie différent des nôtres. Pas beaucoup, mais différent sur certaines typologies, notamment de construction. Et de vivre dans des logements. Donc il faut qu'on trouve ça. Et on est en train de vouloir y répondre. Il faut y répondre. Parce que voilà, c'est comme je disais avant, c'est pas une problématique. C'est en fait, il faut que.
0: C'est ça.
2: L'alimentation. Donc il faut y répondre. Et pour moi, c'est. Et heureusement, des êtres humains comme les autres. Donc il faut bien répondre à toutes ces problématiques et voir comment on fait pour pouvoir les installer ou y répondre. Parce qu'ils ont des enfants qui vont rentrer aux écoles, qui vont faire. Voilà, on a cette réponse à faire.
0: Ça, c'est quelque chose que j'apprends, en fait, qu'il peut y avoir une partie des gens du voyage qui souhaitent se sédentariser.
2: Oui. Parce qu'ils ne sont pas tous, voilà, on apprend aussi, moi j'apprends parce que voilà, il y a des gens qui ont suivi avec ça, donc voilà, il faut, et comme on disait l'autre jour, on en a parlé en intercommunalité, il faut qu'on y réponde parce que ça arrive dans d'autres endroits, pas très loin de chez nous, les Pyrénées Atlantiques, bon, pas plus du Pays Basque, plus du côté du Béarn, voilà, où ils ont laissé faire des choses et après ça devient des endroits, pas les Nomasland, mais pas loin, quoi. Donc il faut quand même le gérer pour dire voilà comment on peut les garder. S'ils restent là et si personne y va, si personne ne fait rien, voilà, je ne vous fais pas l'image, mais il faut que ça soit quand même suivi, que ça soit propre, entretenu, qu'on s'en occupe, enfin, il faut y être, quoi, je pense.
0: Et l'aire de passage à Tos. Elle fonctionne à la satisfaction des communes environnantes et des intéressés aussi.
2: Oui, elle fonctionne. Après, voilà. Après, c'est que l'été, ils savent jouer, on va dire, au chat à la souris, ils savent le faire, les gens du voyage. Donc, justement, pour pouvoir, quand elle est pleine, ou l'air de grand passage est pleine ou pas, ou ils ne veulent pas, eux, parce qu'ils ont plusieurs comment dire, en confrérie, on peut les appeler comme ça, ils n'ont pas les mêmes façons de fonctionner parce qu'ils sont plusieurs. Il y a des gens du voyage, ils sont tous gens du voyage, mais vous avez des gitans, vous avez des évangélistes, oui. Vous avez des, voilà, ah, oui. Toutes ces choses-là. Enfin, moi j'ai appris à connaître ça aussi, donc voilà, ce n'est pas tous les mêmes, donc certains ne veulent pas être ensemble avec d'autres. Donc il faut pouvoir les mettre quelque part sur d'autres terrains, donc il faut trouver. Donc après, ça va s'implanter sur des terrains. Voilà, donc on a après la problématique que vous connaissez avec nos administrés, voilà, localement, oui. Où c'est un peu compliqué en tant que maire, il faut répondre à ça aussi. Donc voilà. Donc tout ça, on essaye d'y répondre au mieux. Mais...
0: Et des SDF, est-ce que vous avez aussi là un sujet
2: Alors là, toujours pareil. Alors sur notre commune, je ne pense pas, mais c'est vrai que on en parle toujours pareil. Comme je dis, dans le cadre du CIS, voilà, l'intercommunalité, oui. On en a parlé. Certaines communes, malheureusement, ils commencent à en avoir. Donc voilà, après le SDF, on apprend moi aussi, parce que j'apprends à découvrir ça. Enfin, c'est pas que je connais pas, mais voilà, c'est compliqué aussi parce que ces gens-là ne veulent pas vraiment ou rentrer dans des organismes ou des logements. Ou, voilà. Donc ils sont souvent. Certains sont arrivés où ils étaient sur la commune, où ils ne sont pas dans les grandes villes, ils ne veulent pas y aller parce que voilà, c'est plus compliqué. Donc on les a là. Donc il faut que là aussi qu'on y réponde. Quoi. Mm-hmm. Donc c'est un peu compliqué à trouver des solutions avec ça. Je sais que voilà. Il y a des maraudes, il y a des choses comme ça, mais c'est voilà, je sais que certaines personnes nous en parlent, voilà, c'est un peu compliqué. Parce qu'ils ne veulent pas rentrer dans les logements. Donc,
0: et oui, c'est ça.
2: C'est donc, la problématique, elle est là, donc il faut les suivre quand même. Ouais.
0: L'équipe de 12 personnes, hein, c'est ça que vous disiez. Est-ce que vous les formez régulièrement ou pas d'ailleurs à l'accueil, à l'écoute
1: Alors, je pense que déjà, pardon, il y a une espèce de passation en fait d'un mandat à un autre quand on arrive, nous, les nouveaux élus ou nouveaux membres du CCS. Il y a évidemment cette première réunion où on va échanger, où on va nous briefer, nous, en quelque sorte nous former, en tout cas nous faire cette passation sur comment se déroule le CCS de manière générale et la posture, le cadre à adopter. Après, je sais que, enfin, il me semble qu'on en a abordé que la commune est ouverte si jamais il y a des formations qui sont éventuellement souhaitées. Mais c'est plus une espèce de passation des anciens vers les nouveaux arrivants dans l'équipe du CCS. Et après, comme l'a dit Monsieur le Maire, c'est, je pense, les affinités, les formations professionnelles de chacun aussi qui rentrent en jeu. Et je pense qu'il n'y a pas de hasard aussi pour les personnes qui s'investissent dans le CCS, c'est qu'il y a quand même cette forme de naturel-là et je dirais pas de compétences parce que ça doit s'acquérir et je pense que l'expérience est là pour ça, mais je pense que ce naturel-là, cette envie de s'investir dans le CCS, elle forme et elle arme déjà aussi quand même pour entrer dans cette équipe-là et faire ce travail-là. Quoi.
0: Oui, effectivement. Oui. Parce que ça représente combien de votre temps en tant que bénévole ? Est-ce que vous...
1: Alors, on a des commissions, en tout cas des réunions, plutôt, je dirais, qu'on essaie de faire tous les deux mois, je crois, tous les deux, trois mois, pour essayer de faire des points quand même de façon assez fréquente. Et après, il y a les fameuses permanences dont Monsieur le Maire a parlé tout à l'heure aussi, qui peuvent avoir lieu tous les lundis. Et donc, on s'organise entre nous pour savoir, on essaie en fait, à chaque fois, c'est une volonté, et je pense que ça permet de souligner ce travail d'équipe, d'être deux. Pendant ces permanences-là, pour avoir cette double écoute-là. Donc, on s'organise entre nous pour savoir qui prendra telle permanence. On essaie de s'inscrire à l'avance. Donc, ouais, y a cet investissement-là aussi. On est assez nombreux quand même pour que ce ne soit pas les mêmes personnes toutes les semaines. Enfin, voilà, on s'organise au mieux, mais c'est un certain investissement. Et après, en fonction des éventuelles urgences, on peut répondre voilà, dans la semaine s'il y a un besoin particulier qui ne peut pas attendre. Donc, on est un petit peu toujours présent, mais voilà, on essaie de faire en sorte, comme on l'a dit aussi, que ça ne prenne pas trop sur le temps de chacun et que le cadre soit respecté aussi. Donc, on essaie de trouver le juste équilibre.
0: Et ce qui est justement intéressant, c'est de trouver ce juste équilibre et au niveau des permanences, certes c'est un investissement, mais ô combien gratifiant quand on se rend compte qu'on est utile et qu'on établit des contacts avec une population qui est déstabilisée.
3: À propos de ça justement, là, de gens qui sont tout le temps là avec les autres pour aider les autres. Au niveau canicule cet été, vous avez été
2: sollicité. Après, sollicité. Vous savez, comme moi, vous avez la fameuse réglementation, les plans communaux de sauvegarde, là, si vous connaissez, les PCS. Là. Donc il y a une réglementation qui a été faite, hein, et donc sur le plan canicule, vous avez une fiche typique, naturel, qui vous dit, voilà, vous sollicitez les gens qui ont besoin. Mais pour aller solliciter les gens, pour les appeler, il faut que les gens se soient inscrits. Donc on a insisté longuement. Bon, après nous, enfin, je fais attention à ce que je dis, on a la radio, mais on triche pas, mais les gens, on les appelle aussi quand même, même si c'est... Voilà, alors certains, ils aiment bien qu'on les appelle, parce que voilà, ça leur fait plaisir d'avoir quelqu'un au téléphone, et même si, mais... Nous, pareil, notre commune, on a cet avantage aussi, je pense, on n'est pas les seuls, toujours là. Il y a beaucoup de personnes, encore chez nous, personnes âgées, qui ont de la famille. Donc, les trois quarts du temps, ils nous disent, il n'y a pas de problème. Ah, mon fils est venu me voir, mon neveu, la voisine, enfin, voilà. Mais on trouve bien, donc, s'ils sont ici sur la liste, on a l'obligation normale, on les appelle, on prend mon téléphone, ce que fait tout le monde, pour savoir si tout va bien, passe bien, s'ils s'hydratent, s'ils font ce qu'il faut, voilà, les gestes, voilà. Mais, c'est, voilà. Mais il faut qu'ils s'inscrivent, voilà. Après, nos buts, c'est, moi, je dis toujours, ça, on le fait ponctuellement, parce qu'il y a ces problématiques, mais pour moi, c'est comme notre personne, c'est toute l'année qu'il faut savoir. Quand je dis toujours, voilà, faut... ça c'est important de vérifier. Moi, ce que j'ai, enfin, oui, peur, parce que c'est pas arrivé. Quoi. C'est qu'on a de commune, que voilà, qu'on n'oublie pas quelqu'un, quoi. Que toutes les personnes soient au moins suivies, quelqu'un qui le connaisse, qui a été le voir, qui a, voilà, on a malheureusement entendu dans des communes, souvent des communes, des grandes communes, que, enfin, je ne suis pas arrivé jusque-là, mais qui ont eu des décès, personne ne le connaissait, ou ça peut arriver dans les communes rurales, je pense aussi. Donc, il faut, voilà, savoir qui habite où, comment on se connaît, le voisin, enfin. Moi, je tiens toujours à ça, qu'on sache un peu voilà, qu'est-ce qui se passe. Voilà.
0: Oui, parce que c'est essentiel pour une commune de prendre les devants, justement, dans ces circonstances exceptionnelles.
2: Comme je dis, c'est toujours être dans l'aide, voilà, d'anticiper, de proposer les choses. Après, on ne peut pas aller au-devant. Ce n'est pas nous qui décidons pour les personnes ou le reste, c'est comme tout. Mais voilà, de leur proposer, de leur montrer qu'il existe des choses. Voilà.
1: D'être à disposition.
2: Oui, à disposition, ça. Exactement.
0: Très bien. Serge, tu mets à disposition une pause musicale.
3: Une dernière pause musicale avant de nous quitter. C'est une chanteuse, pareil, locale, qu'on a reçue ici, qui chante du jazz, qui chante du blues, qu'on va écouter, qui s'appelle Anne Serrano.
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1: On the Road Again de Anne Serrano sur Côte Sud FM 90.3, qui était parmi nous à la fête de Côte Sud FM.
2: Mais oui, mais on s'aperçoit que Côte Sud FM, c'est l'endroit où tous les artistes se retrouvent.
1: Exactement. Un petit peu de cinoche, comme dit... Bernie, c'est pas moche le cinoche.
2: Oui, absolument. Notre Bernie national. Et on va commencer à l'Atlantique, à Souston, donc. Le mercredi 14 à 18h, Ducobu et le fantôme de Saint-Postache. Et à 20h, on peut voir Les Misérables. À Tyros, grand écran, mercredi 14, à 16h, Le Monde à l'envers. Et à 20h30, Justin le Juste. Au Rex à Hossegor, à 17h30, Mémoire de fille. Et à 20h, Les Misérables. Et enfin, au Rio à Cabreton, à 15h30, Moshi. À 17h45, Ni vu ni connu. Et à 20h15, Digger, un film qui sera en version originale sous-titré. Voilà pour les infos du cinéma. Et nous allons terminer notre entretien avec les représentants du CCAS, Monsieur le maire et Oyana Mendes. On va faire peut-être un point sur les façons d'entrer en contact avec le CCAS.
0: Oui, tout à fait. Et juste pour souligner aussi le fait que le CCAS est ouvert à tous. Il y a souvent une idée reçue qu'il s'agirait d'une aide exclusivement dédiée aux seniors, par exemple. Ça n'est pas le cas. Mm-hmm. Le CCAS est ouvert à toute personne qui aurait un besoin, qui aurait une demande à formuler sur ce cadre et sur ce volet social. Et dans tous les cas, même si on n'est pas forcément... si on reçoit la personne qu'on n'est pas forcément compétent pour répondre à sa demande, on saura l'orienter, donc il y aura forcément une aide apportée. Donc ne pas hésiter à pousser les portes du CCAS pour tout besoin. Donc pour nous joindre ou prendre rendez-vous éventuellement, ça se passe sur notre site internet notamment. Donc c'est engresse.fr tout simplement. Il y a une possibilité de prendre rendez-vous, enfin de s'inscrire directement via le site internet sur les différentes permanences qui sont proposées. Évidemment, c'est aussi possible de contacter directement la mairie par téléphone, par mail, de se rendre aussi sur place. Nos agents d'accueil sont à l'écoute aussi pour prendre des rendez-vous et orienter au mieux. Donc voilà, ouvert à tous, cette confidentialité, cette écoute-là sont bien préservées, donc ne pas hésiter à venir vers nous pour les besoins.
2: Donc.
0: Tout à fait.
2: Très bien.
3: Et moi, je voulais juste vous remercier de nous avoir invités.
2: Mais c'était
3: dans le cadre du CCAS, mais pour mettre
2: plaisir,
3: focus,
2: le maire, oui.
3: En focus sur un CCAS, voilà, qui est divers, mais notamment sur une autre commune, je trouve que c'est bien de parler des actions sociales d'une commune.
2: Oui, et on s'est rendu compte à quel point ce domaine était riche d'opportunités et que le besoin était aussi important. C'était un véritable plaisir de vous accueillir.
3: Il est partagé.
0: Merci.
2: Et de partager. Merci. Passez une bonne journée.
1: Tu annonces un peu la grille de la journée, Pierrot, avant qu'on se quitte.
2: Sur le départ, effectivement, avant de nous quitter. La grille, aujourd'hui, il y aura la rediffusion de la matinale de midi à 13h, si vous souhaitez l'écouter ou la réécouter. Ensuite, note française à partir de la fin de la matinale. De 14 à 15h, Jardin d'ici, produit par notre ami Loïc. Voilà. De la programmation musicale dans l'après-midi. On a aussi l'émission La Lilo avec Angelina de 20h à 21h. Et puis une programmation musicale qui permettra d'aller jusqu'au bout de la nuit. Portez-vous bien, passez une bonne journée et à bientôt sur les ondes de Côte Sud FM 90.3.
1: Merci, au revoir.
0: Merci, au revoir.
3: Merci beaucoup.

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3: Bonjour à tous. Bonjour. Et bienvenue sur Côte Sud FM avec les invités de Fréquence Estime-toi. Aujourd'hui, nous avons deux jolis invités avec des pratiques quelque peu incroyables. Nous avons déjà, on va dire bonjour à tout le monde. Hein, ça sera plus, c'est pas mal. Hein. C'est alors, on va commencer par Sandrine. Bonjour.
4: Oui, bonjour.
5: Bonjour Sandrine, qui est bonjour. En grande forme encore à nouveau aujourd'hui. Vous verrez.
4: Elle a peur.
3: Ouh, elle est très, très en forme. incroyable. Nous avons Muriel. Bonjour Muriel.
6: Bonjour, enchantée.
3: Ça fait un peu... Et Sébastien.
7: Bonjour à toutes les femmes de ce studio.
3: Attention aux auditeurs. Salut, hein. Il y a des hommes aussi quand
7: oui.
3: même.
7: Oui, mais ils ne sont pas dans le
4: intérêt.
7: Studio.
4: Il y a
3: intérêt. Quand même. Hein. Oui. Et donc, bienvenue à nos deux invités. Donc, nous avons Jennifer qui fait du
8: Vastu
3: Shastra. Et Franca qui fait des thérapies holistiques et elle détaillera tout cela par la suite. Bienvenue à vous deux.
9: Merci. Merci de nous avoir invités.
3: Avec plaisir. Sébastien, je te laisse...
7: La main.
3: La main.
6: Il chausse ses lunettes, l'homme, et il est prêt.
7: On est parti. Eh bien, je vais passer la parole à Jennifer. Bonjour Jennifer, merci d'avoir accepté votre invitation.
8: Merci, merci de m'avoir invité, c'est un plaisir d'être là.
7: Eh bien voilà, merci. Donc... qui es-tu derrière le Vastu Shastra ? Qui est Jennifer ?
8: Alors, qui je suis ? Je pense que c'est quand même une question qui est très vaste et où on pourrait parler longtemps et en même temps, on pourrait ne pas parler beaucoup. Je dirais que derrière mon métier, il y a une femme qui est profondément sensible à l'humain, au lieu et à tout ce qui peut ressentir au-delà de ce que l'on voit. J'ai toujours été très attentive à ce qui nous entoure, à ce qui nous fait sentir bien. Et au contraire, ce qui peut créer une forme d'inconfort sans qu'on sache forcément l'expliquer. Et je crois que je suis aussi quelqu'un qui aime profondément comprendre, apprendre et je dirais même accompagner. Et finalement, mon métier, c'est assez indissociable de qui je suis parce qu'il est né de cette sensibilité-là.
7: Très bien, intéressant. Merci beaucoup. Et alors, si tu devais te décrire du don en trois mots, lesquels choisirais-tu ?
8: Alors, je dirais sensible. Sensible parce que c'est profondément lié à ma manière de percevoir le monde. Joyeuse, parce que j'aime la vie, les rencontres et le partage. Et également aimante. Aimante parce que je crois que je fonctionne énormément avec mon cœur. C'est souvent lui qui guide mes choix, ma façon d'aller vers les autres, d'appréhender la vie. J'ai profondément de l'amour pour l'humain, que je connais la personne ou non. Et j'essaie simplement d'avancer avec le cœur ouvert et de me laisser guider par cet élan-là.
7: C'est beau l'amour. Et donc, quel a été le déclic ? Qui t'a amené vers le Vastu Shastra ?
8: Alors, le déclic, il est arrivé à une période de ma vie où je me posais pas mal de questions, notamment sur mon métier d'architecte d'intérieur, que je pratique toujours. En fait, j'aime l'habitat, mais je ressentais à l'époque que j'avais besoin de remettre plus d'humains au centre. Et je me posais même la question si j'allais pas... partir faire de l'humanitaire, tout plaquer.
7: D'accord.
8: Et en fait, le confinement est arrivé. Et à ce moment-là, du coup, je suis tombée sur une vidéo de mon enseignant qui présentait le Vastu Shastra. Et ça a été vraiment une révélation. Et quand je me suis mise à mon compte en tant qu'auto-entrepreneur en 2021, ça a été pour moi le moment où je me suis lancée, j'ai fait ma formation... Et j'ai retrouvé du sens dans mon métier.
7: D'accord, intéressant, merci. Et alors justement, concernant ton parcours, tu l'as dit, mais y a-t-il eu un événement, une rencontre ou une expérience de vie qui a influencé ton chemin ?
8: Je pense notamment au fait d'avoir énormément déménagé lorsque j'étais plus jeune. Là, à mon quota actuel, j'ai quand même fait 13 logements. Donc je trouve que c'est pas rien.
5: Tu as fait quelquefois les valises alors.
8: Exactement. Ouais, contre mon gré, parfois. Mais à chaque fois, j'ai développé une relation assez particulière avec les lieux dans lesquels je vivais. La maison, c'est devenu pour moi un refuge, un endroit dans lequel je pouvais me retrouver, me recentrer et me reconnecter à moi-même. Et avec le recul, je crois aussi que j'avais besoin de recréer ce refuge à chaque déménagement. Comme si au milieu de tous ces changements, le lieu dans lequel je vivais me permettait de retrouver une forme d'ancrage et de stabilité.
7: D'accord. Ouais, c'est intéressant, effectivement.
5: C'est complètement avec ce que tu fais, en fait.
8: Totalement.
5: Ça rejoint complètement ce que tu as dit juste avant.
8: C'est l'histoire de ma vie, les lieux.
7: Complètement. Et alors, qu'as-tu appris sur toi-même grâce à ton parcours et à ta pratique de consultante Vastu, parce que c'est comme ça qu'on l'appelle?
8: Oui, exactement. C'est du Vastu Shastra. On peut dire juste Vastu, hein, c'est plus simple. Oui. Déjà que le mot n'est pas très simple.
7: C'est ça.
8: Je dirais que le fait d'avoir vécu dans autant d'endroits différents, ça m'a permis, sans que j'en ai conscience à l'époque, de développer une certaine sensibilité au lieu. Sentir que chaque lieu avait quelque chose de différent, que je m'y sente bien ou pas. Chaque lieu m'apportait quelque chose et m'accompagnait dans différentes périodes de ma vie. Et avec mon parcours et la pratique du Vastu, j'ai compris que cette sensibilité que j'avais depuis toute petite, qui n'avait pas forcément trop de sens à l'époque, mais en fait j'ai appris à lui faire davantage confiance, à l'écouter, à m'écouter surtout, à écouter mes ressentis, les comprendre, qui pouvait être du coup une véritable force dans ma manière d'accompagner les autres, d'accompagner les lieux surtout. Et aujourd'hui, avec le recul, je vois à quel point toutes ces expériences ont profondément influencé mon chemin et ma manière de percevoir les habitats.
7: C'est un bel enseignement, ces déménagements.
5: On pourrait imaginer que, comme tu as eu beaucoup de déménagements, que tu dis que tu es sensible au lieu, mm-hmm. que tu aurais pu aussi te tourner vers la géobiologie. Alors, qu'est-ce qui fait du coup la différence? Alors, pourquoi le Vastu plus que
8: la géobiologie? Alors, déjà, à la base, ma formation, c'était vraiment l'architecture.
5: Oui, c'est ce que tu as dit, exact.
8: Donc déjà, il y a déjà ce côté construction qui a toujours été ma vocation première. Et la géobiologie est quand même vachement plus en lien avec tout ce qui est tellurique. Mmh. Mais dans le Vastu Shastra, il y a de la géobiologie.
5: Ah, voilà, parce que je me dis que ce n'est pas possible, c'est très sensible au lieu, il doit y avoir une partie d'elle qui doit quand
8: Exactement.
5: Même... D'accord.
7: Alors justement, parlons un peu du Vastu Shastra. Donc comment est-ce que tu expliques simplement ce qu'est à quelqu'un qui ne connaît pas ce qu'est le Vastu Shastra?
8: Alors le Vastu Shastra, donc faut savoir que c'est un art ancestral indien que l'on peut appeler médecine de l'habitat. Et c'est un art qui nous permet de faire une relation entre nous et l'habitat. Il y a une idée que j'aime beaucoup pour l'expliquer assez simplement, c'est que lorsqu'on parle de notre maison, on dit chez soi. Mais soi, c'est aussi nous-mêmes. Et c'est justement l'un des principes du Vastu. Considérer qu'il existe un lien profond entre le lieu que nous habitons et ce que nous vivons. Notre habitat peut être regardé comme un reflet de certaines dynamiques de notre vie. Lors d'une étude, qu'on fait un diagnostic Vastu par exemple, nous allons observer le lieu, son organisation, c'est-à-dire les différentes pièces, comment elles sont disposées dans la maison, l'orientation cardinale de la maison, la circulation de l'énergie et différents éléments qui peuvent créer des déséquilibres. Je ne vais pas développer toutes les problématiques qu'on peut rencontrer, mais voilà, c'est très vaste dans le Vastu. Et ces déséquilibres-là peuvent entrer en résonance avec différentes sphères de notre vie, nos relations familiales, professionnelles, notre rapport à l'argent, notre bien-être, notre santé, etc. Et l'harmonisation en vaste consiste ensuite à identifier donc ces déséquilibres, mais à apporter une correction au lieu afin de retrouver davantage d'harmonie dans l'habitat. Et dans cette approche, donc soutenir également donc les personnes qui y vivent. Finalement, du coup, le vaste, on pourrait dire que on considère que c'est plus qu'une enveloppe. C'est vraiment notre intimité, c'est chez soi. Et en prenant soin donc de notre lieu, ben on prend soin de nous, de notre vie et de notre manière d'habiter le monde.
7: Voilà, c'est le prolongement de soi.
8: Exactement. De
2: Moi, j'ai une petite question.
8: Oui.
2: La différence entre le vastu et le feng shui, du coup ?
8: Alors, je suis pas spécialisée en feng shui, mais le feng shui quand même va avoir un côté où on va être en lien avec la décoration. Il y a plusieurs types de feng shui, mais souvent c'est en lien aussi avec les planètes. Et le vastu, lui, en fait, quand on fait une correction, elle est pérenne. C'est-à-dire qu'on n'a pas besoin de réétudier le positionnement des planètes, est-ce qu'il y a besoin de faire des changements ou pas, malgré le fait que je sois architecte d'intérieur, il n'y a pas besoin de faire de travaux également pour faire des corrections. Donc c'est la différence, c'est que ouais, dans le vastu, on va traiter la partie structurelle, la géobio, et également la partie des mémoires des lieux.
2: D'accord. En gros, c'est plus profond quelque part.
8: Je sais pas si je pourrais dire ça parce que je connais pas ces disciplines-là. Chacune discipline, je pense, a apporté quelque chose de positif et en fonction de la personne qui fait appel à nous. Mais effectivement, en tout cas, moi, ce que je ressens, c'est qu'il y a quand même quelque chose qui est vraiment ancré dans la matière. Et notamment le fait qu'on pose le matériel et qu'on ne le touche plus.
2: D'accord. Ok, merci.
8: Avec plaisir.
7: Et alors, qu'est-ce qui te passionne le plus dans tes accompagnements ? S'il y a quelque chose qui te passionne le plus.
8: Je dirais que le plus beau cadeau que m'apporte mon métier, c'est l'opportunité donc de continuer à travailler sur moi-même, à grandir et à cheminer. Parce que chaque lieu, chaque rencontre, chaque accompagnement vient aussi me questionner et m'apprendre donc sur moi, sur mon évolution. Et je dirais que c'est surtout pour ça qu'on est sur Terre.
7: Et oui.
8: Et le vastu, donc, ça m'amène à approfondir donc, ce cheminement personnel, également à travers la méditation, le yoga, l'introspection, mais aussi d'être davantage à l'écoute de moi-même et m'ancrer. Et je dirais qu'au-delà de tout cela, je me sens vraiment honorée de pouvoir pratiquer le vastu et d'accompagner les personnes à travers lui. Je crois que c'est peut-être ça, finalement, le plus beau cadeau. Pouvoir exercer quelque chose qui me fait grandir, moi aussi, tout en étant profondément reconnaissant d'avoir la possibilité d'accompagner ces personnes-là pour qu'elles puissent se sentir mieux et qu'elles puissent être dans leur dharma de vie.
7: Effectivement, c'est un beau cadeau. Et alors, est-ce qu'il y a des idées reçues sur le vastu shastra ? Parce que même si c'est une discipline récente, enfin, ou du moins... très répandu encore.
8: Alors, je ne dirais pas que c'est une discipline récente, parce que c'est une discipline qui est quand même millénaire, qui nous vient des Védas, donc qui vient d'Inde. Mais c'est vrai qu'en France, ce n'est pas très répandu, mais on est là pour justement en parler. Je dirais que les idées reçues que j'aimerais vraiment faire disparaître, c'est que le vastu serait une forme donc, de décoration, comme on a pu parler tout à l'heure, et qu'il faudrait nécessairement faire des travaux pour harmoniser le lieu. Le vastu ne s'intéresse pas à l'esthétique d'un espace, mais à son équilibre énergétique. On peut entrer dans un lieu absolument magnifique, très bien décoré, très harmonieux, visuellement, et pourtant y ressentir une énergie assez basse. Et c'est vrai que du coup, moi, quand je travaille sur certains dossiers en archi, je peux très vite le ressentir, la différence entre... une belle maison physiquement, mais une belle maison énergétiquement, qui n'a rien à voir. Et donc, l'idée, c'est vraiment de rééquilibrer cette énergie-là, et pas forcément l'enveloppe extérieure. Donc, c'est ça que j'aimerais vraiment dire que en fait le vastu c'est pas lié à la décoration.
7: C'est bien plus complexe que ça.
8: C'est bien plus complexe que ça.
7: Très bien, merci. Et alors, qu'est-ce qui t'aide à garder ton équilibre au quotidien avec toutes ces accompagnements que tu fais, mais voilà, après toi personnellement.
8: Alors, je dirais que ce qui m'aide à garder mon équilibre au quotidien, ce sont vraiment mes pratiques de méditation que je fais quotidiennement. Donc, j'ai une sadhana. J'ai commencé le yoga il y a très longtemps, mais le vastu m'a vraiment fait rentrer en profondeur dans cette voie-là. Et c'est vraiment une manière de me réancrer, revenir à moi-même. Et je dirais que c'est la continuité finalement du vastu, parce que c'est cette connexion à soi, avant tout. Donc c'est surtout mes pratiques que je fais. D'accord. Personnellement. Ouais.
7: Effectivement. Donc du coup, est-ce qu'il y a une petite habitude ou un rituel que tu fais chaque jour?
8: Oui, ouais, je dirais que je souris.
2: Ça, c'est un bon truc.
7: Très beau.
2: On connaît bien ici.
8: Ouais.
7: N'est-ce pas, Sandrine?
2: Oui.
7: C'est le petit rituel du matin.
8: C'est mon rituel de la journée.
7: De la journée.
8: Ouais. Je souris très naturellement, souvent même sans m'en rendre compte. Et je me suis aperçue que sourire donc me fait profondément du bien, mais fait également profondément du bien aux personnes qui sont autour. Et c'est quelque chose donc de très simple qui est à la portée de tous, mais qui apporte de la joie et qui crée aussi naturellement du lien avec les autres. Alors ce n'est peut-être pas vraiment un rituel, mais c'est certainement l'une de mes plus jolies habitudes.
7: Tout à fait. Et alors, est-ce qu'il y a un message que tu aimerais transmettre à nos auditeurs ou à nos auditrices?
8: Alors je dirais... que j'aurais envie de leur dire de s'écouter davantage, de respecter leur rythme, leur ressenti, et d'accepter aussi de ne pas toujours être parfait. C'est quelque chose qui me parle également, hein, parce que pendant longtemps...
5: On ne va pas se mentir,
8: voilà,
5: on va pas se mentir.
8: Comme pour beaucoup, je pense. Et être bienveillant envers soi-même, c'est peut-être simplement apprendre à devenir son propre allié plutôt que son propre juge. Je crois que c'est déjà un très beau chemin.
7: C'est un chemin effectivement assez intéressant et complet et qui parle à tout le monde. Normalement, ça devrait parler à tout le monde.
5: Et ceux qui ne s'en parlent pas, on peut leur expliquer comment il faut faire pour y arriver aussi.
7: Oui, voilà. Tout à l'heure, tu parlais d'une sadhana. Est-ce que tu peux vite fait éclaircir le mot pour ceux qui ne...
8: Oui, alors sadhana, c'est des pratiques quotidiennes qu'on fait. Alors c'est un mot qui vient du yoga, hein, en sanskrit, exactement. Et donc, après chacun ses pratiques, mais la mienne s'est développée, donc mon enseignant qui est donc l'enseignant de Vastu, Laurent Montels, qui est également un maître yogi, qui du coup m'a fait justement rentrer un petit peu plus en profondeur dans ce cheminement que je travaille.
7: D'accord, merci. Et donc on va passer au portrait chinois. Donc je vais te poser une question et tu me répondras par un mot.
8: Ok, très bien.
7: Alors si tu étais une saison?
8: L'hiver.
7: D'accord. Une couleur?
8: Le vert.
7: Ah ben voilà, une copine.
5: Trop bien, j'adore, enfin un club.
8: Ah ouais.
7: Si tu étais un lieu?
8: L'Inde.
7: D'accord. Et une citation?
8: Le cœur est ce qu'il y a de plus dangereux au monde, de Osho.
2: Et spécial Osho, hein.
7: Et donc, si tu étais une chanson?
8: Soleil bleu.

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1: Et donc c'était Slouf, c'était donc Louisa, Soleil Bleu, choisie par notre invité, notre première invitée.
2: Voilà, une musique tout en douceur.
1: Très
2: comme
1: agréable,
2: notre invité.
1: Comme...
3: Voilà.
2: Parce que vous la voyez pas, mais nous on l'a en face de nous et on observe une personne qui est complètement calme et posée et qui est, voilà.
1: On a entendu la douceur.
2: On a entendu la douceur, exactement.
4: Ben merci beaucoup.
1: Et le sourire.
2: Donc on reviendra sur tes actualités à la fin de l'émission avec grand plaisir du coup.
4: Merci.
2: Et ben on va questionner notre deuxième invité qui est donc Franca. Donc avant de parler de ton métier, on va essayer de découvrir qui tu es. Et du coup, qui es-tu ?
5: Ah, eh bien, moi je suis... en fait, j'ai voulu porter souvent les noms des techniques que j'ai apprises pour finalement en arriver au fait que je suis thérapeute holistique. Parce que tous ces noms nous maintiennent dans une case et moi je suis hors case. Voilà, ça depuis 2008. Et aujourd'hui, je fais ce que j'appelle, moi, le bioscan. Et je communique avec le non-visible, avec le corps énergétique des gens. Je communique avec forcément les défunts, les guides, tout ce monde qu'on ne voit pas de nos propres yeux. Et j'accompagne les gens dans la libération de leurs blocages, dans la libération des mémoires, des cristallisations qui sont figées dans leur système énergétique. Moi, j'appelle ça des petits satellites que je vais chercher et switcher pour les en libérer, si elles sont prêtes à se libérer, bien évidemment. Chaque personne est différente et les outils que j'utilise vont venir d'eux-mêmes se présenter quand la personne va en avoir besoin, en fait. Donc, je ne sais jamais ce que je vais faire à une consultante ou un consultant, parce que c'est son énergie qui va me guider et qui va me dire « j'ai besoin de ça, j'ai besoin de ça ». Voilà, voilà en gros, vite fait, ce que je pratique.
2: Alors ça, c'est ta pratique, mais toi, Franca ?
5: Alors, moi, oui.
2: Toi, qui es-tu ?
1: Et Franca, derrière son métier.
2: Derrière son métier, derrière en qualité métier. De femme active. Donc, est-ce que tu aurais trois mots pour te décrire
5: dans alors ce cas ? Moi, me décrire, je ne sais pas, mais je suis allée à la pêche aux infos et j'ai demandé à mon entourage, à mes, voilà, des gens que je côtoie, de me dire, et il y en a plus que trois, je suis désolée. Donc, je cite, empathique, connectée, perspicace, à l'écoute, très bonne pédagogue, aide les autres à être autonomes, gaie et pleine de vie. Voilà, si vous en avez d'autres...
3: Tu prends.
5: Je prends.
2: Sympa. Sympathique, généreuse. T'en as une autre ?
1: Belle.
3: Souriante.
2: Souriante.
1: Ça dit, pleine de vie, ça te va bien aussi.
2: Ouais.
1: Hein, t'es souvent...
2: Pleine de vie.
1: C'est vrai qu'avec Sandrine, on triche un peu, parce qu'on la connaît un petit peu à Franca. Ouais. On la côtoie assez souvent, donc du coup, on n'est peut-être pas très subjective en vrai, en fait. Hein.
2: Objective.
1: On est plutôt subjective. Ah, tu vois, l'absurde révélateur. Ouais. Je suis complètement subjective, en fait, exactement. Donc, oui, c'est vrai que Franca, c'est quelqu'un qui est pleine d'empathie et pleine de vitalité. Et très ouverte aux autres et pleine d'amour.
5: Merci.
2: Voilà. Bon, je ne te demanderai pas d'en choisir un seul, alors.
5: Non, je vais avoir du mal.
2: Ça marche. Et du coup, le déclic qui t'a amené vers ce métier, est-ce qu'il y a eu quelque chose, un événement, une rencontre, une expérience de vie qui a fait où tu, d'entrée de jeu, à peine trois pas, tu marchais, que tu savais ce que tu allais faire ?
5: Alors, à peine trois pas, je ne marchais pas encore, que je savais ce que je voulais faire. Oui, tout à fait. Ouais. Je voulais rentrer à la maison.
1: Tu voulais pas sortir du ventre, t'étais bien.
5: Non, c'est pas ça. C'est que je me rappelle quand j'étais petite, dès que j'étais contrariée, qu'on ne me donnait pas ou qu'on faisait pas ce que je voulais, mais je faisais des sorties de corps et je voulais rentrer à la maison. C'était hallucinant. Je savais pas gérer à l'époque. J'étais toute petite.
1: Il faut expliquer un petit peu pour nos auditeurs, du coup, ce qu'est rentrer à la maison, ce qu'est une sortie de corps.
5: Une sortie de corps. Et bien, c'est quand l'âme, elle ne veut pas rester sur Terre, en fait. Quand l'âme, elle veut rentrer. C'est par exemple un bébé qui ne veut pas finir la grossesse et la maman fait une fausse couche. Le bébé, non, il a décidé, non, je ne veux pas y aller, je rentre. Mmh. Et du coup, il ne vient pas s'incarner sur Terre. C'est ça, en fait.
2: C'est valable pour les gens aussi qui sont morts imminentes
1: qui ont une expérience de mort imminente.
5: Exactement.
2: On retrouve ce phénomène.
5: Ouais, c'est ça. Et donc, du coup, moi, j'ai toujours su que j'étais différente. Quand j'étais petite, je savais, je voulais guérir, mais je ne voulais pas être docteur. Sinon, ce n'était pas pour moi. Et un jour, j'ai rencontré une dame qui me reçoit chez elle, qui me salue, qui me dit « Bonjour, vous êtes thérapeute ?» Je lui dis « Non. » Et elle me dit « Si. » Et elle me dit « Asseyez-vous, je vais vous expliquer. » Et elle me dit « Je vais soigner avec mes mains. » Et moi, à l'époque, j'y étais pas dedans du tout. Elle avait raison. Voilà. L'événement qui m'a vraiment fait basculer.
2: C'est cette rencontre avec cette personne qui t'a montré
5: qui m'a vraiment, parce que
1: elle t'a mis sur ton chemin.
5: Qui m'a vraiment dit « Bon, parce que là, tu t'arrêtes de déconner, il faut y aller. » Voilà.
2: Ça marche, merci. Donc du coup, tu nous as expliqué déjà ce que tu faisais. Mais est-ce que tu peux nous dire ce qui te passionne le plus, en fait, dans les accompagnements que tu fais ?
5: Ah, alors, ce qui me passionne le plus dans ce que je fais, c'est la découverte de chaque être qui vient à moi. Parce que elle va venir me montrer un petit bout de chemin peut-être que je dois encore accomplir. Elle va m'apporter de l'amour parce que à chaque fois qu'on me donne sa confiance, moi je suis obligée de répondre et de donner tout mon amour parce que je ne peux pas décevoir la personne qui est en face de moi. Et donc du coup c'est ça, c'est... Je ne me rappelle plus de ta question, du coup.
2: Oui, c'est pas grave. C'était ce qui te passionne le plus, en fait.
5: C'est ça. C'est d'apporter à l'autre ce qu'elle est venue chercher, de l'aider à comprendre qui elle est, à se retrouver elle-même, à retourner à l'intérieur d'elle pour savoir qui elle est vraiment, en fait. Et en fait, on a, entre guillemets, besoin de personne. Mais on est tellement souvent dans un brouillard épais qu'on a besoin d'aller voir quelqu'un un jour. Mais à un moment donné, si on prend soin de soi à chaque instant et chaque jour, et qu'on s'écoute, on doit pouvoir savoir cheminer seul, en fait.
2: Alors, effectivement. Alors donc, du coup, je sais que tu fais du bioscan.
5: Ouais.
2: Et est-ce que tu pourrais essayer de nous expliquer assez rapidement, en fait, en quoi ça consiste ? Parce que je crois qu'il y a plein d'infos qui se cachent dans nos vertèbres. Mais peux-tu en dire un tout petit peu plus par rapport à ça ?
5: Alors, le bioscan, pour moi, c'est d'aller scanner la vie qui est en moi. Voilà.
2: Et tu scannes avec comment ?
5: Alors, moi, je scanne tout au ressenti. Je vais aller visiter chaque vertèbre, parce que chaque vertèbre... En fait, la colonne vertébrale, c'est une autre structure. Et sur chaque vertèbre est relié donc les nerfs, les organes, les membres, la tête, les bras, les jambes, etc. Donc tout vient de cette ligne principale. Et moi, je vais aller lire chaque vertèbre et je vais aller voir toutes les mémoires, tous les blocages, tout ce qui fait que l'énergie ne peut pas circuler entre le ciel et la terre, et la terre et le ciel. Ce qui est notre rôle ici, en tant qu'humain, c'est de faire monter l'énergie de la terre et d'accueillir l'énergie du ciel pour qu'elle vienne nourrir la terre. C'est ça. Donc je vais lire ça, toutes ces vertèbres. Après, je vais lire aussi l'aura, puisque nous sommes tous au-delà d'un corps physique, un corps énergétique. Et dans ce corps énergétique, comme je l'ai dit tout à l'heure, il y a des petits satellites qui se sont cristallisés parce qu'on a été contrarié un jour, bousculé un autre. Et je vais aller les rechercher, je vais les switcher. Et chaque mémoire ou blocage, vont pas toutes partir tout de suite parce que c'est impossible. Et ça sera celui qui a besoin d'être libéré dans l'instant T qui va lâcher. Et puis, les autres viendront plus tard.
2: Grand nettoyage.
5: Voilà. Oui. Mais ça prend du temps quand même. Parce qu'on a énormément de... Plus on avance dans l'âge et plus on a de ces petits satellites, de ces mémoires, de ces blocages. Quand on est enfant, ça va beaucoup, beaucoup plus vite. Voilà.
1: On n'est pas encore pollué par l'environnement, tout simplement.
5: On n'a pas ces blocages psychologiques, ces croyances, ou tout au moins très très peu. selon l'âge.
1: Il faut imaginer, on va dire ça pour les auditeurs, que c'est comme si on était un oignon et on vient enlever des pelures les unes après
5: tout
1: les
5: à
1: autres.
5: Fait. C'est exactement
1: et quand
5: ça.
1: Il pousse l'oignon, ben, y a beaucoup moins de pelures et c'est pareil que pour les enfants. Mm. On est un gros oignon à nous tout seuls.
3: Voilà. Qui peut nous faire pleurer aussi de temps en temps.
1: Mais c'est fait pour ça. Hein, c'est, fait pour ça.
5: C'est bien on aussi libère. De pleurer parce qu'on peut pleurer de joie. Et oui. On n'est pas obligé de pleurer de tristesse.
2: On tourne beaucoup aujourd'hui entre l'amour, la joie, le rire, le sourire. J'adore.
1: L'émission va finir avec un yoga du rire, ça va pas tarder.
2: Ouais,
1: ça,
2: c'est clair. Quel est le plus beau cadeau que t'as apporté, ben, du coup, ton métier?
5: C'est tous les jours. Tous les jours, j'ai des cadeaux. Tous les jours, j'ai le cœur qui vibre et... Et c'est ça, le plus beau cadeau, en fait.
2: On parce est dans l'amour, hein, je vous l'avais
5: plus
2: dit.
5: Plus je vibre et plus j'apporte à ceux qui sont autour de moi. Donc,
2: c'est vrai ça. Que la transmission, c'est très important.
5: Il n'y a pas besoin souvent de parler, d'être juste à côté de celui qui est triste et de l'écouter. Et du moment qu'on est dans son cœur, ben, ça l'accompagne et ça l'aide.
2: Ouais, ça, c'est chouette.
1: Voilà. Tout est question de vibration.
5: C'est ça.
2: Y a-t-il des idées reçues sur ta pratique ?
5: Oh, que oui. Ouais.
2: Alors, si on devait en choisir une, laquelle balayerais-tu ?
5: Je sais pas. Essayez. Arrêtez d'écouter tout le monde. Prenez le temps d'essayer. Voilà. Ne croyez pas ce que je dis. Essayez.
2: Mm-hmm. Oui, c'est vrai.
1: C'est ce que je veux dire aussi. Ne croyez pas ce que je dis. Expérimentez.
5: Expérimentez et vous allez ressentir et voir que ça bouge dans votre vie. Ouais, tout à fait.
2: Voilà comment balayer toutes les idées reçues. Essayez. Ça marche. Aujourd'hui, qu'est-ce qui t'aide à garder ton équilibre ?
5: Qu'est-ce qui m'aide à garder mon équilibre ?
2: À part les super copines.
1: J'ai trop voulu le dire. J'ai dit, je ne veux pas dire, j'ai encore faussé le truc.
5: Alors moi, j'ai mon petit rituel depuis mais vraiment des années, tous les matins. Il ne faut pas venir m'embêter. Voilà, moi c'est mon petit coin à moi, je me mets en méditation, je vais scanner mon corps, je vais regarder ce qui ne va pas, je vais réparer ce qui ne va pas, et voilà, après je peux faire des prières pour l'humanité, voilà, c'est ça, mon petit rituel du jour. Et puis quand dans la journée je suis pris dans un mouvement de monde, d'afflux, d'énergie qui ne sont pas dans les miennes, j'ai ma main qui automatiquement vient hop, se taper ici au niveau du thymus, ce que j'appelle le chakra angélique. Et tant que je ne suis pas revenue ici au cœur, que je me laisse embarquer par l'extérieur, ma main elle tape. Et voilà, dès que je retrouve mon point d'ancrage ici, ça lâche.
1: Donc ça, ce que tu fais, tout le monde peut l'appliquer à soi, même ça peut être un petit tip pour les auditeurs, ça.
5: Exactement.
1: Alors n'hésitez pas, écoutez bien Franca.
5: Ouais.
3: Même un beau tips plutôt qu'un petit tips.
5: Ouais,
1: pourquoi petit ? On a de mauvaises habitudes, c'est incroyable ça.
5: Voilà, j'avais préparé un petit truc justement, un petit mantra que les auditeurs peuvent faire. C'est justement poser les mains au niveau du thymus.
1: Précise où est le thymus, parce que tout le monde ne sait pas où est-ce qu'il est peut-être.
2: Au-dessus du cœur.
4: Entre la gorge et
2: le cœur.
5: Au niveau des clavicules.
1: Et voilà, j'adore. Bon, on a un petit truc avec les clavicules avec Franca.
5: Et donc, en fermant les yeux, en étant centré à ce niveau-là, au niveau des mains, qui est posé sur le thymus, simplement prononcer cette phrase. Mais c'est un mantra à
1: un
5: dire
1: bon sens,
5: quand
1: ça.
5: Vous voulez. C'est « Je décide de m'ouvrir à la force d'amour et de lumière qui est en moi ». Simplement ça, tout le temps.
2: Répète-le.
5: Oui, je vais le répéter. Merci. Je décide de m'ouvrir à la force d'amour et de lumière qui est en moi.
1: Trop beau, magnifique.
4: Magnifique.
1: On peut même le répéter en même temps. Allez, on y va ?
2: On
1: répète.
2: On essaye.
1: Allez, on essaye.
3: Allez.
2: Je décide
5: de m'ouvrir à la force d'amour,
2: à la force d'amour
5: et de lumière qui
1: est en moi. À vous les auditeurs.
5: Je ne sais pas si vous sentez, moi ça vibre déjà à l'intérieur. Donc.
2: Donc le message est passé auprès des auditeurs, n'hésitez pas à en user, à en abuser, il n'y a pas de contre-indication ni de limite, hein, c'est pas, voilà.
5: Et surtout de persister, ne pas croire qu'en le disant une journée ou deux journées, je sens rien, c'est pas, j'arrête, non, continuez, parce que persévérer c'est percer et vous verrez.
1: Excellent, langage des oiseaux,
2: excellent. Ouais, bon bah les enfants... Hein. Merci. Après ça, au revoir. Ok. Allez, on passe au portrait chinois.
5: Allons-y pour le portrait chinois.
2: Allons-y.
5: Allez. Malgré que je n'ai pas les yeux bridés.
2: Ouais, mais bon.
5: C'est pas juste grave. Quand je souris.
2: Pardon. Alors, si tu étais une saison.
5: Alors moi, je voudrais être le printemps. Parce que c'est là que tous les bourgeons s'ouvrent. Il y a une renaissance. Et c'est ce que je souhaite pour tous les auditeurs. Une renaissance.
2: Moi, je valide le printemps, perso. Une couleur ?
5: Le blanc. Le blanc pour la pureté, la clarté, la luminosité.
2: C'est vrai. On ne l'a pas souvent, le blanc. Hein.
1: Non, parce qu'on dit souvent que c'est une absence de couleur. C'est pour ça qu'on ne pense pas tout le temps à le... Mais en fait, en vérité, dans le blanc, il y a toutes les couleurs.
2: Un lieu ?
5: Mon cœur.
2: Ah, ça, c'est joli. Voilà. Ah, j'aime bien. Une citation ?
5: Alors, une citation, mais c'est encore la mienne.
2: Allez.
5: Le calme intérieur est ma maison.
2: Ah, c'est bien aussi. C'est pas mal.
3: Eh oui.
2: Et aurais-tu une chanson ?
5: C'est...

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1: Alors, les auditeurs, avez-vous deviné qu'est-ce qu'on passe comme chanson après? Quelle est la prochaine chanson?

0: Daniel Lévy, l'envie d'aimer.
1: Oh, on parle vraiment beaucoup, beaucoup d'amour aujourd'hui. C'est chouette. C'est chouette. Et d'ailleurs, on a un point commun quand même entre nos deux invités, même si ça ne vous semble pas clair de votre côté, mais on l'a abordé pendant la musique. Et effectivement, Franca va traiter la structure de votre corps, de vous. Et Jenny.

0: ou des projets ?
1: Alors, du coup, on pourra me retrouver donc prochainement au Salon du bien-être de Biarrot, le 7 et 8 novembre. Et également, le salon qui aura lieu à Villefranche, le 14 et 15 novembre. Et bien entendu, sur mes réseaux, donc Instagram, en recherchant Studio Jyoti. Jyoti, ça s'écrit J-Y-O-T-I. Et où je partage autour du Vastu Shastra. Alors, je ne suis pas très assidue, mais je vais l'être. Et après, également sur Facebook, sur Jennifer Bru. Bru, c'est B-R-U. Et j'ai un site internet où vous tapez Studio Jyoti et vous trouverez du coup ma page internet.
0: Donc toutes les infos sont dessus.
1: Exactement.
0: Au top, merci.
2: Et de belles photos de...
0: Et t'es localisée où exactement?
1: Alors je suis basée sur Ondres, mais je me déplace un petit peu partout dans la France pour faire les harmonisations en
3: chouette,
1: Vastu.
3: Carrément dans la France.
1: Dans la France.
0: Ah, c'est ça c'est bien parce que la France est belle et il faut la visiter.
2: Pas de frontières.
3: Tu parlais de photos, Sébastien?
2: Oui, il y a des belles photos sur son site internet de l'architecture en fait qu'elle a aménagée ou qu'elle a créée. Donc, faut jeter un coup d'œil, ça vaut le coup.
1: Merci.
0: Merci beaucoup.
1: Merci.
0: Franca, as-tu des choses? Où est-ce qu'on te trouve?
4: Alors moi, on me trouve dans un petit village qui s'appelle Coudure dans les Landes, et je travaille beaucoup à distance. Parce que ce que j'aime quand je fais des soins à distance, c'est que la personne reste chez elle dans son petit cocon, qu'elle n'a pas de route à faire, que suite à la consultation, elle va pouvoir se caler dans son canapé, profiter du soin encore, et apprécier. Parce que si on a une heure de route à faire après, ce n'est pas évident.
0: Non, c'est
4: voilà,
0: sûr.
4: Donc je reçois, je fais à distance. Après, je fais des salons de temps en temps. Pour l'instant, je n'en ai pas en vue, mais ça n'est pas grave. J'enseigne aussi pour les gens qui veulent développer leur ressenti, l'écoute de leur corps. J'enseigne donc le bioscan, le magnétisme aussi pour développer ce chi qu'on a tous en nous. Et puis, on a une programmation qui va bientôt se représenter, même si c'est dans quelques mois, hein, puisqu'on vient de le vivre entre le 3 et le 4 octobre, cette immersion des sens que nous avons déjà reprogrammée pour le solstice du printemps. Et voilà, donc c'est un gros projet qu'on va remettre en route toutes les trois.
0: Tout est fait,
4: voilà,
0: tout à fait.
4: Et des stages, des séminaires. Voilà. Pour après, on peut me contacter. Moi, je suis pas très site, pas très réseaux sociaux.
0: Au téléphone.
4: Moi, c'est au téléphone.
0: Je peux le donner.
4: Oui, 06 85 05 87 31.
0: Parfait. Voilà. Parfait.
4: J'aime le bouche à oreille. J'aime pas tous ces réseaux sociaux. C'est...
0: Et pour vous donner la petite précision, c'est l'éveil des sens. Donc, on a reprogrammé le 19, 20, 21 mars. 2027, où donc on proposera d'éveiller nos sens un peu plus subtilement, un peu plus en profondeur, et donc on consacrera pas mal d'ateliers pour justement de redécouvrir tout le potentiel qu'on a en nous. Parce que bien sûr, c'est pas le voisin qui me le donne.
4: Et on va agrandir, hein, puisque deux jours c'est trop peu. On va passer à trois jours parce que les gens ont eu la sensation de ne pas avoir eu assez de temps pour expérimenter. Donc on va leur donner plus de temps.
5: Donc avec Franca, Sandrine et moi-même.
4: Tout à fait.
5: Et Sébastien était venu à l'ancienne édition et on verra en fonction du lieu si il est disponible ou pas. On verra.
0: Voilà. Voilà, voilà. Ok, merci beaucoup. Et de notre côté, chers amis du collectif?
5: Alors, de notre côté, Sébastien, à toi en premier, vas-y, lance-toi.
2: Alors, de mon côté, on pourra se retrouver dimanche 18 octobre à Anglette. C'est la semaine d'information sur la santé mentale. Le thème cette année, c'est pour notre santé mentale, ouvre-nous aux arts. Donc dimanche, toute la journée, il y aura des animations, des ateliers, des tables rondes, des expos de différents artistes. Donc je ferai un voyage sonore le matin à 10h et l'après-midi à 14h, je ferai partie d'une table ronde sur l'art du mieux-être. Ensuite, on a au niveau des dates, on a le 7 et 8 novembre, donc on a donc le salon de Biarrot, mais on a aussi en même temps à Bayonne, au domaine de l'art Béou, on a le Festival des médecines du monde, c'est-à-dire c'est les médecines ancestrales, alternatives et naturelles.

0: Donc, pour toutes les informations et inscriptions, il y a une adresse internet, si vous voulez la noter. C'est, je vais vous l'épeler, dolbou888@gmail.com. Donc, pareil, il y aura des ateliers, il y aura différents thérapeutes et vous pourrez découvrir toute la journée, mais il faut réserver sa place. Et de mon côté, c'est tout bon. Muriel, tu as des informations?
1: On a plein de choses.
2: Ouais. Alors moi, ce week-end, je suis en salon sur Mont-de-Marsan, à l'Auberge Hollandaise, donc le salon du bien-être, où je vous invite donc samedi, moi, à ma conférence l'assiette arc-en-ciel, manger mieux sans se compliquer la vie, avec un petit atelier pour vous montrer un petit peu comment on mange en conscience. Cette conférence aura lieu à 15h samedi, et le salon est ouvert de 10h à 18h. Le dimanche, vous pouvez également retrouver Sandrine, également sur Mont-de-Marsan. Donc Sandrine, c'est Evo du rire, c'est pour du yoga du rire, c'est à 15h. Donc vous pouvez faire d'une pierre deux coups quand vous venez sur Mont-de-Marsan. Le 17, vous venez me voir, et le 18, vous allez voir Sandrine. Voilà pour ce qui est de ce week-end. Avec Franca, nous prolongeons Franca, Sandrine, notre petit trio de choc. Nous avons rendez-vous à Saint-Paul-et-Dax dans le cadre d'Octobre Rose pour un atelier donc au village de Lucas. Donc de 14h à 15h, Franca vous proposera un atelier sur la libération des blocages. De 15h à 16h, je vous proposerai l'alimentation et la santé, comprendre les bases de l'alimentation anti-inflammatoire. Et de 16h à 17h, nous terminerons avec l'atelier yoga du rire avec Sandrine. Ça, c'est pour le mois d'octobre. Est-ce qu'il y a autre chose sur le mois d'octobre? Oui, à la fin du mois, nous avons aussi Sandrine qui repropose un atelier yoga du rire à Cabreton. C'est dans quelle salle à Cabreton?
1: Cap Yoga Club.
2: Voilà, elle vous le dit.
1: 13h30 à Cap Yoga Club. Donc, c'est 2 rue de la Couarte, zone des Deux Pins. Donc voilà, dans la salle habituelle, hein, pour ceux qui ont l'habitude de me voir. Mais sinon, n'hésitez pas à me passer un petit coup de fil ou d'aller sur mon site, donc lesateliersdesand.com, et mon téléphone 06 27 89 68 60.
2: Oh mon Dieu, elle a oublié son numéro, mon Dieu. Nous enchaînons ensuite avec le Festival des Pépites. Ça, c'est pour notre amie Laurence, qui fait partie du collectif également, du 14 et 15 novembre. Entrée gratuite, atelier, conférence au domaine de l'Arbéou. C'est du bien-être et du développement personnel.
1: Bayonne.
2: À Bayonne. Suivi d'une journée off le 21 novembre à Hossegor, qui est organisée par Alexandra et à laquelle tu participes du coup, Sandrine.
1: Et Sébastien aussi.
2: Sébastien
1: et
2: aussi. Voilà.
3: Mais il est partout.
0: Je suis partout. Partout et nulle part à la fois.
2: De là à dire que c'est notre mascotte, peut-être pas.
1: Mais bon, pas loin. Donc pour réserver votre place à la journée off, il faut contacter Alexandra au 06 16 85 90 81.
2: Et la dernière information pour le mois de novembre, qui n'est pas encore, c'est un petit peu loin, mais il faut réserver. Il y a un salon du bien-être qui va être produit sur Pontonx, dans la maison familiale, donc le 29-11, de 10h à 17h30. Il s'agit d'un dimanche où vous pouvez retrouver plusieurs thérapeutes et également des créateurs. Et moi, je serai présente également, et Sandrine aussi. Donc, on n'a pas encore travaillé le thème de la conférence, mais on y réfléchit. Et on vous dira plus d'informations la prochaine fois. On est OK sur l'agenda. Est-ce qu'il y a d'autres
0: choses? J'ai oublié une petite date.
2: Finalement, la mascotte, c'est pas terrible. Il manque un petit morceau.
0: un atelier qui est un peu original, qui est proposé chez Café Terra à Saint-André-de-Seignan. Donc, c'est demain, vendredi 16 octobre, à partir de 19h30. Donc ça s'appelle Autour du piano avec Marie Discaso. Donc si vous écrivez des chansons, vous avez un texte en particulier que vous écrivez, en fait vous venez chez Café Terra, Marie fera une impro au piano et vous pourrez soit chanter votre chanson, réciter votre texte, votre poème, votre poésie.
2: On va se laver.
0: Voilà. Excellent. Et avec l'impro de Marie, donc ça sera.
2: C'est génial, ça.
0: Ça sera différent à chaque texte.
2: C'est pas original, voilà. C'est rigolo, ça.
0: Voilà, c'est original.
2: Tu as dit quel jour, c'est quel tarif?
0: C'est demain, vendredi.
2: Demain. C'est un peu trop juste, mais bon.
0: Et c'est en tarif libre.
2: Excellent.
1: Ah, stop. Et toi, Sébastien, du coup, tu as un téléphone, un contact pour te joindre si on a besoin de tes services?
0: Oui, vous pouvez m'appeler au 06 66 81 42 57 si vous souhaitez des voyages sonores, des séances de Reiki. Sinon, on se retrouve au Salon de Biarrot aussi le 7 et 8 novembre.
1: top.
2: Et idéalement, je veux bien aussi réintervenir et redonner mon numéro, puisque pour l'atelier que nous proposons avec les filles, ça serait bien idéalement de réserver l'atelier donc, qui a lieu à la fin du mois.
1: Au village de Lucas.
2: Donc vous pouvez me contacter au 06 83 91 88 89 pour vous inscrire. L'atelier est à 10 euros par personne, dont la moitié sera reversée à une association qui s'appelle Magie à l'hôpital pour les enfants.
1: Oui, parce qu'on participe à Octobre Rose, mais
2: on verse à quelle association?
1: On verse quand même à une association. Voilà, c'est important de rester solidaire.
2: Exactement.
1: C'est super. Alors, un petit mail aussi pour nous contacter, si vous avez des suggestions, des questions, ou tout simplement parce que vous n'avez pas eu le temps de noter les numéros de téléphone ou les contacts, vous pouvez nous envoyer un petit mail à fréquenceestime-toi90.3@gmail.com. Voilà pour nous. Je crois qu'on a fait le tour du tout, Sandrine.
3: C'était le grand tour.
2: Ah, moi, je suis parfaitement contente.
1: Tu es parfaitement
2: ouais.
1: contente
2: ouais.
1: Tout le monde est content
2: ouais.
1: Donc, du coup, bah, on va remercier nos invités qui nous ont charmés de leur passage. Merci à toi, Jennifer.
4: Merci pour l'accueil. C'était un plaisir.
2: Avec plaisir.
1: Merci, Franca.
5: Merci à vous.
6: Eh bien, merci beaucoup de m'avoir invité. Et puis, n'oubliez pas que sans amour, il n'y a rien.
2: Ah, ça, c'est le mot de la fin, il est magnifique. Mmh. Oh là là.
1: Merci, Sébastien, merci. Pour ta présence.
5: Merci, les filles.
1: Merci, Muriel.
2: Merci, Sandrine. Merci, Sébastien.
1: Et on se retrouve le 5 novembre pour notre émission avec le thème. Et on pense qu'on va faire un petit voyage sonore.
2: Ah, ouais. Voilà, Sandrine va être exaucée. Elle est tombée amoureuse du voyage, du petit voyage sonore qu'on vous a fait la semaine dernière,
1: exactement.
2: Qui était vraiment une mise en bouche, on va dire. Voilà.
1: Voilà. Donc on va consacrer une partie de cette émission à nous faire voyager. Et du coup, je pense que le thème va tourner autour des sentiments.
2: Oh, chouette.
1: On va parler d'amour encore.
5: Pour compléter le voyage.
2: Alors, dans 15 jours
1: à peu près, c'est ça, un truc comme ça. Belle journée à vous tous.
2: Belle journée.
5: Au revoir.
2: À
5: tous. Merci. Au revoir.

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1: Il est 16h.
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1: Si je vous dis jazz, si je vous dis reggae, si je vous dis ska, si je vous dis Monty, bien sûr, tout le monde pense à Monty Alexander. Du moins, je le pense. Monty Alexander, ce monsieur qui occupe la scène depuis des décennies et qui n'arrête pas de nous attirer, d'attirer nos oreilles et nos yeux à la fois avec ses enregistrements ou lors de ses concerts. Monty Alexander, Jamaican in Paris. Monty Alexander, Jamaïcain d'origine, ça tout le monde le sait, mais passionné de jazz et surtout passionné de croisements musicaux. Son dernier album sorti sur le label Pee-wee, et nous venons d'écouter un extrait, Marcus Garvey, So What. Marcus Garvey, tout le monde, du moins je l'espère, connaît ce grand penseur noir défendant la cause des Noirs dans le monde entier. C'était à une époque où on en parlait peut-être un petit peu moins. Et So What, ce mythique morceau de Miles Davis, et oui, c'est aussi le centième anniversaire de la naissance de Miles Davis, ainsi que de celui de John Coltrane, d'ailleurs, mais ça, nous en reparlerons. Jamaican en Paris, là aussi, on est un mélange, et tout au long de ce morceau, on trouve ce talent et cette délicatesse de croiser ces deux morceaux, ces deux thématiques que sont Marcus Garvey et le morceau de Miles Davis. On va laisser la parole à The Gleaner, Nicolas Cunningham plus exactement, qui écrit dans The Gleaner, ouvrez les guillemets, « De nos jours, l'expression légende vivante est galvaudée pour qualifier des artistes qui ont apporté une quelconque contribution à leur genre musical. Cependant, pour le pianiste Monty Alexander, originaire de Jamaïque, ce titre ne suffit pas à rendre justice à l'un des véritables pionniers, non seulement du jazz, mais aussi du ska et du reggae, fermez les guillemets. Pour ce projet, il est entouré de Luke Selick à la contrebasse, Jason Brown à la batterie et Bobby Thomas Jr. aux percussions. Et tout au long de l'album, on est vraiment dans cette ambiance de ces musiques qui s'entrelacent. Il faut quand même rappeler que la musique blues, que le jazz qui en découle aussi, est passé à l'origine aussi par ces îles des Caraïbes. Je le dis très souvent dans l'émission Les 4 se rebiffent, mais c'est toujours bon de quand même toujours donner les vérités, les vérités historiques et les vérités du passé. Donc toutes ces musiques avec ces esclaves et ces habitants qui ont migré de l'île vers le grand continent qu'est l'Amérique du Nord, voire l'Amérique centrale avec les Caraïbes, qui a donné naissance à cette musique qui nous fait tant rêvé et qui nous donne une joie exceptionnelle. Donc ce qui est exceptionnel aussi, c'est la qualité de cet album que je vous recommande. L'album Monty Alexander, Jamaican in Paris, sur le label Pee-wee, hautement recommandé par les 4 se rebiffent. On va maintenant rejoindre le label de notre ami espagnol Jordi Pujol, le label Fresh Sound, mais avec le département Fresh Sound New Talent, avec le dernier album de Léo Geller Quartet.

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1: Et oui, les 4 sur Rebif, une émission toujours à votre service. D'ailleurs, à ce propos, si vous avez des remarques, des suggestions, ou si vous voulez préciser certaines choses, n'hésitez pas à envoyer un mail sur tout attaché les 4, L-E-S-C-A-T-S, point C-S-F-M, @gmail.com. Comme l'album, alors tout à l'heure je me suis un petit peu mal exprimé, j'ai dit le dernier album de Léo Geller, non mais c'est le premier album de son quartet, Jérémy Lucchese au sax ténor, Fanny Bouteiller à la contrebasse, Malo Thierry à la batterie et Léo Geller bien sûr à la guitare et aux compositions. Effectivement ce répertoire est composé exclusivement de compositions originales. L'album s'appelle Love and Spirit, il vient de sortir sur le label Fresh Sound New Talent. Love and Spirit, amour et spiritualité. Alors l'amour, je pense que Léo Geller n'en manque pas quand on écoute sa musique, ainsi que de spiritualité. Mais ça, nous ne nous étonnons pas parce que Léo Geller a une grande passion pour Monsieur John Coltrane. Et oui, j'en parlais tout à l'heure, lui aussi comme Miles Davis, le centenaire de sa naissance. Et John Coltrane qui n'a eu de cesse dans sa carrière de musicien et même jusqu'au bout de sa carrière qui s'est interrompue malheureusement trop tard dans la quarantaine, de rechercher la spiritualité dans sa musique. Alors on va dire quelques mots. Par contre, au sujet de Léo Geller, qui a commencé très tôt la guitare au collège et il a commencé à gratouiller les cordes comme de nombreux collégiens, et il a découvert le jazz à 16 ans, et justement, à ces stages-là, et d'ailleurs c'est assez identique à moi, mais qui moi ne suis pas musicien et qui suis très humble là-dessus, il a découvert A Love Supreme, le fameux album de John Coltrane. C'est un autodidacte, même s'il a été au conservatoire de Chalon-sur-Saône et de Lyon, et il a quand même croisé le fer et accompagné des musiciens dont je vous parle souvent, Romain Pilon, Jérôme Regard, Michel Martin Charrière, et il fait partie aussi du Quinteto Libertad Quintet. Petite précision sur l'enregistrement de ce magnifique album, il a été enregistré en une seule après-midi, en octobre 2024. Bien sûr, le répertoire avait été joué sur scène et travaillé entre 2021 et 2024, mais c'est quand même notable de savoir que ces musiciens, en une seule après-midi, ont réussi à produire ce magnifique album. Et ça, c'est à noter. Finesse, amour et spiritualité tout au long de cet album. C'est moi un album que je vous recommande très très très chaudement. On a écouté l'extrait Shinjuku, qui est un clin d'œil d'ailleurs à Nicky Larson et qui a été écrit en une nuit. Voilà, donc là aussi, à la fois du recueillement, mais aussi une certaine tension et une certaine rapidité dans la composition des morceaux et dans l'enregistrement de cet album, mais qui ne rejaillit pas sur la qualité de l'album, comme quoi on peut marier recueillement et vitesse. Voilà, donc l'album de Léo Geller, Quartet Love and Spirits sur Fresh Sound New Talent, hautement recommandé par les 4 sur Rebif. À présent aussi, un beau moment de recueil, ou de recueillement plutôt, avec l'album de Francesca Anna.

Les fidèles des 4 sur Rebif, session 4 News sur cotudfm.fr ou cotudfm 90.3 se souviennent de ce nom, Francesca Anne Sûrement. Et pourquoi donc? Parce que je vous ai parlé d'un trio qui s'appelle Wacam. C'est un trio dans lequel joue Francesca avec deux musiciens français, Pierre Fenichel et Fred Pasqua. Et je vous ai chroniqué et passé un extrait de leur dernier album. Et on la retrouve cette fois-ci en compagnie de deux musiciens asiatiques, Takashi Sugawa à la contrebasse et Sun Ishiwaka à la batterie, pour ce magnifique album de ce trio en pleine création, en pleine liberté et surtout en pleine osmose. C'est un album qui est sorti sur le label Angie, qui est distribué d'ailleurs par Inouï. Francesca Anne, elle est originaire de Corée du Sud. Elle a commencé à étudier le piano à l'âge de 6 ans et en 2004, elle s'est installée à New York. Et tout en faisant son petit chemin, elle a quand même obtenu une maîtrise au Queen's College. Et elle a aussi fait deux rencontres très très très très importantes dans sa jeune carrière. Ces deux pianistes, Jason Moran et Ralph Alessi, dont je vous parle très très très souvent, deux pianistes qui lui ont apporté tout ce souffle, ou du moins lui ont permis d'aller chercher en elle ce souffle de création que l'on retrouve sur cet album, mais que l'on retrouve aussi dans Wacam d'ailleurs. Je vous engage à aller aussi écouter les albums de Wacam. Et donc elle a fait des allers-retours entre l'Asie, entre la Corée, entre le Japon, les détours en France, les États-Unis, et tout ça lui a fait acquérir ce bagage musical et surtout ce bagage de musicienne voyageuse et surtout partageuse. Et on peut aussi quand même souligner que ses deux compatriotes, Sun Ishiwaka, j'espère qu'on dit bien comme ça, qui est né à Hokkaido en 92 et qui est diplômé de la faculté de musique de l'Université des Arts de Tokyo. Donc ce n'est pas rien, il est très connu là-bas au Japon. C'est vraiment des musiciens très demandés, des musiciens qui jouent aussi dans des clubs, qui participent à des sessions. Et c'était peut-être quelque part un petit peu normal qui tout ce petit monde se croise, et c'est pour notre plus grand plaisir de mélomane et d'amateur de ce jazz créatif. Donc l'album Sisyphus de Francesca Anne, sorti sur le label Angie, hautement recommandé par les 4 se Rebif. On va continuer ensemble. Mais non, il n'est pas question de se quitter. Mais vous le savez bien, vous le savez bien. Et on va découvrir le dernier album de quelqu'un qu'on connaît bien aussi, Laurent Courtaliac. Voilà.

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2: I've got you under my skin. Alors déjà, ce titre devrait évoquer quelque chose chez vous ou un souvenir. Mais on va aller un petit peu plus en avant, on va dévoiler un petit peu plus. Le dernier album de Laurent Courtaliac, c'est son dernier album. Ça faisait 10 ans qu'il n'avait rien produit discographiquement. Alors bien sûr, c'est quelqu'un qui est très connu, c'est un signman, c'est quelqu'un aussi qui est un arrangeur très connu et très sollicité. C'est un grand nom sur la scène du jazz hexagonal, voire plus, Laurent Courtaliac. Et il sort sur le label LP345 Music l'album In the Key of Sinatra. Eh ben voilà, on y est à plein dans le sujet, en plein Sinatra, Frank Sinatra. C'est un album très élégant, comme toujours chez Laurent Courtaliac. Tout est bien ciselé, produit, arrangé, je vous disais, parce que bon, ce serait quand même dommage qu'il ne fasse pas du bon travail d'arrangement, pour ses propres enregistrements, alors qu'il les fait très bien pour d'autres. Donc voilà. Et sur cet album-là, on peut retrouver Laurent Courtaliac donc au piano et aux arrangements, Sylvain Romano à la contrebasse et Gauthier Garrigue, batterie, qu'on n'en finit plus de retrouver sur des projets discographiques à droite et à gauche. Ben, ça veut sûrement dire quelque chose. Mais ça, on sait très bien ce que ça veut dire. Deux invités de marque, Christy Dachiel et Hugues Coleman. Hugues Coleman, d'ailleurs, qu'on a entendu sur ce « I've got you under my skin ». Une petite parenthèse, Christy Dachiel, alors vraiment, elle est peut-être un petit peu moins connue, mais c'est vrai que je vous engage, alors je ne pouvais pas passer plusieurs morceaux du même album, bien sûr, puisque j'ai d'autres albums à vous chroniquer, mais déjà, allez découvrir cet album de Laurent Courtaliac, mais allez aussi découvrir tout ce que peut faire Christy Dachiel, c'est vraiment une voix marquante, c'est quelqu'un qui compte et je suis sûr qu'elle vous plaira. Alors on va laisser la parole à Laurent Courtaliac, ouvrez les guillemets. Lorsque nous avons commencé à imaginer ce disque, le défi avait quelque chose d'intimidant. Revisiter les pages essentielles du plus imposant des crooners qui se sont, avec le temps, logés dans la mémoire collective. L'enjeu n'était pas seulement de leur rendre hommage, mais de retrouver en elles un espace vivant où faire naître notre propre lecture. Fermez les guillemets. Et il s'agit évidemment de propre lecture. C'est un projet personnel d'adaptation, d'arrangement, de réarrangement de tous ces grands titres que l'on retrouve. Je vais vous en citer quelques-uns qui vont sûrement évoquer des choses chez vous. Fly Me to the Moon, My Way, The Good Life, All or Nothing at All, New York, New York, et j'en passe, et des meilleurs. Donc là aussi, découvrez, si vous ne le connaissez pas, ou redécouvrez ce talent bien de chez nous, Laurent Courtaliac, qui nous cisèle à chaque fois des projets majestueux. L'album In the Key of Sinatra, sorti sur le label LP345 Music, hautement recommandé par les 4 se rebiffent. Allez, comme je dis souvent, parce que c'est le cas, parce qu'on reçoit des nouveautés de ce label, je veux parler de Whirlwind Recordings. Non, nous traversons la Manche et nous allons découvrir le projet de Finn Carter.

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1: Une formation assez cosmopolite. Finn Carter au piano et à l'orgue, Kaidi Akinibi au sax ténor, Christos Stylianides à la trompette, Joey McLaren à la contrebasse et Black Casco à la batterie. Et oui, cette scène londonienne qui ne finit pas de nous proposer des projets divers et variés, tous aussi intéressants les uns que les autres, dans des styles parfois différents. Finn Carter ne déroge pas à la règle, ce pianiste créatif et fin, qui est un compositeur assez aussi reconnu, qui s'est entouré de sacrés musiciens pour enregistrer donc cet album Finding Home sur le label Whirlwind, pardon, Recordings, dont je vous parle assez souvent. Alors, il déclare une passion pour Alice Coltrane, qui n'était autre que la dernière épouse de John Coltrane, dont on parlait au début de la session, Andrew Hill, Jason Moran, deux pianistes très très connus d'époques différentes, Ambrose Akinmusire, trompettiste, et Donny Hathaway, ce chanteur soul, parfois très jazzy d'ailleurs, qui a eu une belle carrière aussi. Moi, c'est quelqu'un que j'aime beaucoup. Donc, vous voyez, on est vraiment dans cet héritage du jazz très créatif, ou New Thing, comme on l'appelait, avec l'épouse de John Coltrane, Andrew Hill aussi, qui avait aussi, dans cette période-là aussi, commis beaucoup de beaux albums, Jason Moran et Ambrose Akinmusire, qui, il y a une quinzaine d'années, faisait partie de la nouvelle scène, et puis cet adoubement de Donny Hathaway. On va lui laisser la parole, d'ailleurs, à notre ami, qui évoque un petit peu cette fusion du groupe. Ouvrez les guillemets. C'est un sentiment formidable de savoir que l'on se soutient mutuellement et que l'on peut ainsi explorer de nouveaux territoires avec la certitude de toujours retrouver le chemin du retour ensemble. Fermez les guillemets. Je trouve que c'est une très très très belle phrase et qui résume à merveille ce travail que l'on peut retrouver sur ce nouvel album Finding Home, sorti sur le label Whirlwind Recording, et c'est sûrement beaucoup mieux dit que par moi-même. Donc cet album hautement recommandé par les Cats se rebiff, et l'heure a tourné très vite. On va se quitter en écoutant le dernier album de Mike Dana, qui est sorti sur le label Origin Records. Nous en reparlerons au cours d'une autre session.

Quel dommage de ne pas avoir plus de temps aujourd'hui pour parler de cet album de Mike Dana, un magnifique album sorti sur Origin Records. Mais, ne vous en faites pas, nous reviendrons dessus ultérieurement. Il va être temps de nous quitter, de nous donner rendez-vous la semaine prochaine pour une nouvelle session Cats News des Cats se rebiffent. En attendant, restez à l'écoute de Côte Sud FM 90.3 et côtesudfm.fr. Et surtout, n'oubliez pas, jazz is no dead.

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Direction des acteurs. Moteur, action. C'était pas mal, mais on va la refaire une fois quand même. Costume, accessoires, plan américain. C'est tellement plus facile quand on écrit la fin. Quand c'est moi qui décide que le film finit bien.

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1: Il est 19h.
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0: 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Il est 20h.
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3: Gawon, bonsoir. Au sommaire de votre magazine musical hebdomadaire, en seconde partie, nous accueillerons Romain Didier, le fameux auteur, compositeur, interprète, nous dévoile ce qui se cache derrière La Buée des Miroirs, son 12e album. Et puis de la nouveauté, juste avant, avec Poppy Fusée et du souvenir grâce à Amy Winehouse. Soyez les bienvenus pour ce 55e numéro de Rock Alecchia, l'émission qui a toujours bon.
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You Know I'm No Good, Amy Winehouse. Alors que son album culte Back to Black fêtera ses 20 ans le mois prochain, une réédition a été spécialement annoncée pour l'occasion avec un tas de pépites inédites à l'intérieur. Annonce faite par le site de Jazz Radio, un anniversaire évidemment très important pour ses fans qui arrive 2 ans après le film qui lui avait été consacré, ce film très important pour ses fans qui arrive 2 ans donc après ce film sur la vie de la chanteuse. À cette occasion, l'album va être complètement réédité et pour la surprise évidemment de tous, on pourra y voir différents formats, vinyle notamment. Le coffret Deluxe 3 CD comprendra l'album original tel qu'on a pu le découvrir lors de sa sortie il y a 20 ans, mais aussi d'autres trésors, notamment des démos jamais révélées au public, des faces B très rares, des titres bonus, mais aussi l'intégralité de la performance live d'Amy Winehouse au Paradiso d'Amsterdam le 8 février 2007. Une nouvelle pochette d'album sera également mise en place, contenant des paroles d'Amy Winehouse écrites à la main et des photos inédites prises par Misha Richter et Alex Lake, qui étaient les deux photographes en charge de la création de la pochette de l'album original. Rendez-vous le 27 octobre pour découvrir tout ça. Et je sais que Bertrand, Michel, Violette, Cathy, Jean-Louis et Christian seront également là. Pour suivre, Poppy Fusée, de son vrai nom Pauline Lopez Ayora, qui Télérama attribue 2 T sur 4 pour son premier disque, Better Place, arrivé il y a 2 ans, après 3 albums pop-folk au sein du binôme Part-Time Friends, devenue apicultrice dans le Perche. La chanteuse a repris le chemin des studios sur les conseils de l'un des membres de Feu Chatterton. Poppy Fusée et sa voix éthérée préfèrent chanter ses états d'âme en anglais. Et comme ma consoeur, eh bien, j'ai eu un petit faible pour ce in-between. J'espère qu'il en sera de même pour vous et notamment pour mes fidèles Cathy et Louis ou Bertrand et Michel. Poppy Fusée in-between et moi, my Poppy, mon petit coquelicot, is flow.

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1: Avant sa rencontre avec Feu Alain Leprest, il voulait être un chanteur de variété, faire un tube, être dans les hit-parades. Avec Leprest, la chanson est devenue pour lui autre chose, mais il garde beaucoup d'indulgence pour toutes les formes de musique. Auteur, compositeur, interprète, pour lui, plus on écrit de chansons et plus on se demande pourquoi on écrit. Il repousse sans cesse la page blanche. Chez lui, la musique est restée un outil très affûté. Il passe sa vie à composer, cela ne lui pose aucun problème. Pour le texte, il doit se remettre en état, trouver des idées pour reparler de quelque chose. Il croit qu'il serait incapable de sortir un album tous les 3 ans. Enfin, pour lui, la rencontre est une chance. Alors nous avons cette chance, celle de le rencontrer aujourd'hui, à l'occasion de la publication, le 1er mai dernier, de La Buée des Miroirs, son nouvel opus, le 12e. Bonsoir Romain Didier.
2: Bonsoir Alain.
1: J'ai signé des pavés, j'ai gravé sur des bancs couchés à l'encre bleue. Quel est votre support d'écriture ?
2: Alors le support physique, c'est le papier, hein. C'est le papier jusqu'à un certain point. Quand ça commence à ressembler à quelque chose, c'est l'ordinateur ou la tablette, et ensuite je réordonne les couplets, tout ça. Mais bon, c'est un travail de titan pour moi, ça.
1: Dans les mots de ce nouvel opus, on trouve aussi laisser une trace. Pourquoi gravez-vous des chansons, Romain Didier?
2: C'est un peu ambigu. Moi, je suis persuadé que le chanteur, il écrit pas pour la postérité, il écrit pour le temps présent, il écrit pour ses contemporains. L'ambiguïté, c'est qu'effectivement, plus ça va, plus j'ai l'impression que la chanson dans laquelle je me bats devient un truc se resserre de plus en plus, et qu'on chante de moins en moins pour un grand nombre de ses contemporains. Mais voilà, j'ai envie de transmettre des émotions. Alors forcément, s'il reste des trucs, ça sera mal fait. Moi, enfin, je sais pas quelle trace je vais laisser, et je m'en soucie. En fait, en dehors de cette chanson qui m'amuse bien, je m'en soucie pas, quoi.
1: À qui aimeriez-vous laisser votre blase, Robin Didier? À un clairon? À une paire de godasses?
2: Alors ça, blague à part, j'y ai pas pensé. Il faudrait que je relise la chanson pour faire tout ce qui est peut-être à la voix de la Gare Montparnasse, peut-être.
1: Dans les mots de cet album, il y a aussi le parfum, un bouquet de lavande, une odeur de printemps. Si vos chansons avaient des senteurs, quelles seraient-elles?
2: Il y a des haies qui sentent terriblement bon, qui me rappellent l'enfance, et qui me rappellent ces petites fleurs blanches qui poussent dans les haies, là. On passe à côté, on se dit, putain, d'un seul coup, c'est les seuls qui me font faire demi-tour pour repasser deux fois devant. Si je retrouve avant la fin de l'émission, je vous le dis.
1: D'accord. Romain Didier est aujourd'hui avec nous dans Rock Alexia sur Côte Sud FM, d'Apocalypse en Calypso.
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0: Romain Didier, extrait de son nouvel album La Buée des Miroirs, avec Isabelle Maillerot. Il commence par le texte avant de l'amener au piano. Dans son tout premier album, il n'y avait que des textes de son complice Patrice Mitois. Dans le second, il y en avait 7 ou 8 de lui. Quand il a eu la chance de rencontrer le public, il a eu envie de raconter des choses qui ne passaient pas par le filtre de quelqu'un d'autre, mais il a toujours laissé la porte ouverte à certains auteurs. Isabelle Maillerot, pourquoi elle aujourd'hui dans ce disque ?
1: D'abord parce que j'aime beaucoup Isabelle Maillerot pour plein de raisons. La première, c'est que c'est une femme absolument délicieuse que je connais depuis à l'époque du festival de Spa. Donc c'était même avant que je commence à chanter. Je pense que j'ai dû la rencontrer ou autour de ces années-là. C'est une des rares chanteuses qui peut prendre une guitare, la brancher sur un ampli. Mettre un micro devant la bouche et ça swing et ça joue et c'est terrible. Elle pourrait faire un disque live. Pour moi, voilà, un peu comme Philippe Lafontaine à l'époque était capable de faire ça pour moi. C'est-à-dire des gens qui sont capables de brancher un micro, de brancher une guitare et il n'y a besoin de rien d'autre, quoi. Donc ça aussi pour ça. Et puis parce que au moment où je savais que j'avais envie de faire un nouvel album, et je savais que j'aurais pas le temps et d'écrire les textes, j'ai demandé à Isabelle vaguement, genre j'ai jeté une petite bouteille à la mer. Elle m'a répondu seulement le jour des obsèques de Jean-Guy Denis, où on s'est retrouvés malheureusement. Je suis content de la retrouver, mais pour des mauvaises circonstances. Et là, elle m'a donné très timidement un texte en me disant, oh, c'est un petit peu adolescent, c'est un petit peu ridicule, tu vas voir, et patati et patata. Je l'ai ramené chez moi, je l'ai mis en musique et je l'ai enregistré sur mon album.
0: Ma vie est en continuité, en bonheur de partager, dit Isabelle Maillerot. Et vous, Romain Didier, comment résumeriez-vous votre vie jusqu'à présent ?
1: La musique a toujours été, peut-être, je ne l'ai pas fait exprès, malgré moi, a toujours été le conducteur de ma vie. Dans une chanson, je dis que je suis né à 20 ans. En fin de compte, c'est au moment où j'ai commencé à vivre de monde avec la musique, avec le piano. Donc, c'est un apprentissage qui s'est fait au fur et à mesure du piano. J'ai appris tout seul. Je me suis mis à faire plein de trucs avec. Et plein de trucs, ça a été accompagner des gens dans des cabarets, ça a été faire du piano bar, ça a été accompagner des cours de danse, ça a été faire du bal, ça a été faire des soirées privées, ça a été écrire des chansons pour d'autres, ça a été m'accompagner sur scène, ça a été me servir de témoin pour faire des orchestrations, ça a été... Et puis la scène avec des orchestres symphoniques ou tout seul, ou avec Thierry Garcia à la guitare, enfin... La musique m'accompagne et en fin de compte, je fais de la musique pratiquement toute la journée. Le jour où je ne fais pas de musique, j'ai l'impression que là, je prends des boules de pétanque.
0: Gilles Chauvet signe la majorité des textes de Par Omission en passant par Brocante. Vous nous présentez cet auteur qui a été coup de cœur de l'Académie du disque Charles Cros, qui dans les années 80 est entré dans un groupe de musique brésilienne, Le Roi Lézard, et qui a notamment travaillé avec Régine. Je crois que votre rencontre s'est faite il y a plus de 10 ans au chevet d'un projet pédagogique, une comédie musicale à Montbrison, c'est ça ?
1: Exactement, c'était la maîtrise de la Loire qui est à Montbrison, qui est une très belle maîtrise. Qui est dirigé maintenant par Jean-Baptiste Bertrand. Et cette maîtrise avait déjà monté Mon Pantin Pantine, que j'avais écrit avec Le Prest, ou Pinocchio court toujours, un conte que j'avais écrit avec Pascal Mathieu, qui est disparu il n'y a pas très longtemps. Et ils m'ont fait la commande, Jean-Baptiste m'a fait la commande d'une pièce pour sa maîtrise. Et il voulait que ce soit implanté dans la région, dans la Loire, quoi, dans la Haute-Loire, la Loire. Et moi, je connaissais pas très bien, enfin, je connais cette région parce qu'elle est magnifique, mais pas assez pour pouvoir en parler et trouver des sujets. Et plusieurs personnes m'ont dit, mais il y a Gilles Chauvet quand même qui est dans le coin et tout ça. Et donc j'ai eu un contact avec Gilles et je suis tombé en amour pour l'écriture et là, surtout la fluidité avec laquelle. Avec lequel je peux travailler avec lui. L'avantage de Gilles, c'est que c'est d'abord un excellent musicien, un excellent guitariste, autodidacte aussi, mais très très bon guitariste, qui écrit de façon rapide et intelligente les textes, et il y a pas d'ego mal placé. S'il y a des mots qui vont pas, il les change. Enfin, on a pu travailler comme ça pratiquement par téléphone ou par Skype à l'époque. Et puis jusqu'au moment où on s'est rencontrés, et dès qu'on m'a fait la commande d'autres projets, j'ai demandé à Gilles de venir me retrouver. Et en fin de compte, en un peu plus de 10 ans, on a fait une dizaine de comptes musicaux.
0: La Diagonale du Vide, Romain Didier aujourd'hui sur Côte-Sud FM.
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0: La diagonale du vide, Romain Didier dans Rock Alicia sur Côte Sud FM. Il pense être là pour transfigurer le réel. Il aime aller sur scène pour raconter ses histoires aux gens. Pour lui, la chanson n'a pas d'échelle. Léo Ferré, c'est pas mieux qu'Annie Cordy, c'est autre chose. Pour ce nouveau disque, on retrouve Thierry Garcia à la guitare. Il nous en parlait à l'instant, avec qui il travaille depuis plus de 20 ans. Il y a David Venitucci à l'accordéon, avec qui il a tourné pendant 6 ou 7 ans, il y a une vingtaine d'années. Philippe Istria, qui était déjà sur l'album Souviens-moi, est aux percussions. À la contrebasse, Christophe Devillers, qui avait participé à la Tribune Ougaro et qu'il avait retrouvé pour faire les rendez-vous Anne Sylvestre en vidéo. Les mots que j'ai jamais su vous dire, c'est un passage de cet album. Comment viennent les vôtres, Romain ?
1: Alors, les mots que j'ai, quand c'est moi qui écris, parce qu'il y a les mots qui me viennent que les autres me mettent dans ma bouche et en fin de compte, je les accepte volontiers parce que. Parce que cela, c'est, j'aurais pas pensé à dire ça comme ils le disent, et j'aurais pas forcément pensé à écrire ça. Donc, d'où ma gourmandise quand je travaille avec des gens comme Le Prest, comme Pascal Mathieu ou comme Gilles Chauvet. Moi, quand c'est moi, je laisse remonter. Il y a rien d'urgent. Il y a rien de aucun phénomène actuel va me faire écrire une chanson sur le coup ou un coup de sang. Ça, je suis incapable de ça. Alors ça macère, ça remonte et puis il y a des mots qui s'entraînent et voilà c'est la vie, c'est pour ça que c'est souvent un peu nostalgique, mais je revendique ça, j'aime bien la nostalgie, c'est des souvenirs et j'ai l'impression que les souvenirs appartiennent à tout le monde, qu'il y a une sorte de conscience universelle de ça, on a tous une enfance, on a tous eu des voilà, donc je laisse remonter ces petites joies et ces petites blessures, faut se rendre qui ou quotidiennes ou anciennes, et qui, à mon avis, sont assez universelles pour parler à tout le monde.
0: On croit entendre une voix, l'écho des voix, c'est toujours tiré de cet album. Que diriez-vous de la vôtre, Romain Didier ?
1: De ma voix chantée ?
0: Oui.
1: Oh, j'ai appris à la supporter doucement, au fur et à mesure des albums. Quand je reviens sur mes premiers albums, et j'y suis revenu parce que j'ai sorti une intégrale il n'y a pas longtemps, et j'ai voulu, pour retrouver ces petits souvenirs, ces petites balises que les chansons mettent dans le cerveau, j'ai voulu garder les enregistrements d'origine. Et je me dis, oh, mais je chantais une carte plus haut que maintenant. J'ai eu du mal à apprivoiser ma voix de chanteur. Mais on me dit qu'elle est chaude et grave et ça va bien.
0: Je continue à poursuivre mes questions avec ces mots de l'album qui me servent de prétexte à question. Ce qui s'entend, quelles sont les meilleures conditions d'écoute pour ce nouvel opus d'après vous ?
1: On rêve toujours, quand on fait un album, on met tellement de soin à... Et je suis très content du son de cet album qui a été enregistré à Ferber avec... Guillaume Dujardin, qui est vraiment un formidable ingénieur du son, avec qui aussi les rendez-vous Sylvestre ont été faits. C'est pour ça que j'ai voulu retrouver cette équipe-là, parce que j'aime beaucoup le son qui sort de là. Donc, on prend beaucoup de soin au son et on prend beaucoup de soin à essayer de faire un ordre dans les chansons. Donc, forcément, j'espère toujours que ça pourra être écouté une fois comme une petite continuité de 12 chansons. Qu'on écoute depuis l'introduction de la première jusqu'à la coda de la dernière. Mais je sais que ça, c'était un vœu pieux. Donc, pour moi, c'est ça les meilleures conditions d'écoute, oui.
0: Il y a aussi cette phrase, je prends l'air. Comment viennent vos airs ?
1: Alors il n'y a pas d'air sifflé. Enfin, je siffle pas des airs et je me dis, mais pas au piano en me disant, tiens, voilà, ça, c'est un air. Je me mets au piano. Je laisse le piano vivre sa vie et vraiment, mes mains sont, enfin, je laisse mes mains vivre leur vie sur le piano. Ça, c'est toute la question passionnante, d'ailleurs, de comment fonctionne un cerveau quand il improvise. Qu'est-ce qui se passe ? Quels sont les synapses, les neurones, les machins qui vont se cogner ou s'ouvrir pour que d'un seul coup, on a envie de laisser les doigts faire ça ? Alors ça, je ne le contrôle pas, honnêtement. Une fois que c'est parti, j'essaye de mettre ça en forme. Et puis en forme, alors... C'est là que je pense que tout le monde travaille un peu comme ça, enfin, en improvisant, c'est-à-dire qu'on essaye de mettre ça en forme, mais d'un seul coup, il y a des schémas et des marches harmoniques qui viennent de l'enfance, enfin, pour moi, qui viennent sûrement de mes souvenirs d'opéra, de musique, machin, qui font que j'ai des suites harmoniques qui me conviennent. Mais les airs, ils viennent en laissant la chose errer tranquillement.
0: Romain Didier se raconte aujourd'hui dans Rock Alleccia sur Côte Sud FM comme un chant grégorien.
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0: Comme un chant grégorien, Romain Didier dans Rock Alleccia sur Côte Sud FM, tiré du conte musical Mademoiselle Moselle, créé en 2023 à Metz et sur La Buée des Miroirs, le nouvel album de Romain Didier. Grâce à la chanson, il a pu toucher à plein de domaines. Il croit au métissage et pense que nous sommes fabriqués par des cellules équivalentes. Il commence par le texte avant de l'amener au piano. C'est la fin du dialogue, une dernière réplique. Ce sont des mots également de cet opus. Que souhaitiez-vous dire avec cet album, Romain ?
1: Rien, enfin, pas de rien de définitif parce que je fais cet after que Gilles Chauvet me met dans la bouche. Oui. Il y aura un jour, il y aura. Voilà, c'est le fait de penser à ça, mais je pense peut-être faire un album dans 2-3 ans encore. Ça m'amuse bien de faire ça et ça m'intéresse de continuer à exister là, comme je peux dans cet environnement-là. Donc rien de plus que d'habitude, parler du temps qui passe et un petit peu de la condition humaine, je pensais ça. On fait des chansons, j'ai commencé à faire des chansons pour essayer d'être dans les hit-parades et pour raconter ce qui risquait d'intéresser les jeunes qui achetaient des disques à cette époque-là. Bon, les jeunes, ils ont vieilli avec moi et maintenant, on s'intéresse un petit peu à cette condition humaine.
0: Le silence est présent dans le chant grégorien. Quelle est l'importance des silences pour vous en musique ?
1: Ah ben ça, c'est un truc qui s'apprivoise, je pense. C'est-à-dire que le silence, c'est pas quelque chose qui. Pour moi, c'est pas quelque chose qui vient avant quelque chose. C'est quelque chose qui se travaille après. Je veux dire. Que de la même façon qu'on fait plein de, j'ai l'impression qu'on peut faire au début plein de circonvolutions pour aller d'un point à un autre, ensuite on y va par le chemin le plus droit, c'est l'épure un petit peu, on a envie de, voilà, donc le silence c'est quelque chose qui fait partie de la musique et qui met en valeur la note qui suit et qui met en valeur la note qui précède et qui prépare celle qui suit, c'est celle qui permet c'est le temps de digestion de ce qu'on vient d'entendre Et à mon avis, c'est ça. Ce silence, c'est aussi ce qu'on a, à mon avis, ce qu'on apprend en prenant de l'âge, quoi. On apprend à maîtriser ce qui n'est plus fait pour faire rire, pour faire joli, pour faire. Alors, on essaye d'aller à l'utile et à l'essentiel. Et le silence, pour moi, c'est une sorte de représentation de l'essentiel.
0: Pour qui, pourquoi chantez-vous, Romain Didier ?
1: Alors, j'ai fait mon premier album en 80, donc ça fait quand même 46 ans que je chante. Je chante maintenant pour pas décevoir ceux qui me suivent jusque-là. Il y a des gens qui m'aiment bien et qui ont suivi, qui se retrouvent dans ce que je raconte. Et ces gens-là, j'ai pas envie de les décevoir. Et puis, si jamais je peux gagner, ce qui m'arrive de temps en temps, je dis souvent que je suis un vieil artiste en développement. Il y a toujours des gens à conquérir et des gens à qui dire, bah, regardez, j'essaye de penser pour vous des choses que vous ne saurez, auxquelles vous n'avez pas pensé, ou dire à votre place des choses que vous ne savez pas dire.
0: Romain Didier, passant de Gibraltar.
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1: Rock Alecchia sur Côte Sud FM, Romain Didier passant de Gibraltar. Il aime montrer comment se fabrique une chanson. Il a souvent préféré s'amuser seul avec le piano. Cela ne l'empêche pas d'éprouver une joie inouïe lorsqu'il écoute jouer sa musique, assis dans un fauteuil d'orchestre. Cela lui rappelle ce que son père faisait, compositeur et chef d'orchestre, et une mère cantatrice à l'Opéra de Paris. Le Québécois Richard Desjardins, que vous appréciez bien, je crois, Romain, confiait « Pour ce métier d'écrire des chansons, j'ai beaucoup appris en écoutant les grands songwriters américains et sud-américains. J'avais formé un groupe Abitibi qui n'a pas marché. On vivait dans une petite misère, il a fallu se séparer. Bruce Springsteen avait sorti cet album en 1982 qu'il avait composé dans le sous-sol d'un de ses amis dans le nord des États-Unis. Sa manière de conter les chansons me plaît beaucoup. Les Américains ont une façon de raconter, d'écrire des chansons très ancrées dans la réalité. Ce n'est pas comme en France où il y a souvent un décalage entre la réalité et les œuvres. Et vous, de qui avez-vous appris, Romain ?
2: J'ai appris... Là, je parlais pas du tout par le côté anglo-saxon. Mmh. En fin de compte, ça m'était, voilà, je ne connaissais d'anglo-saxon que Fats Waller, Errol Garner, Oscar Peterson, voilà, c'était ce jazz-là, ce jazz ternaire, swing américain qui continue d'ailleurs. Bon, moi, j'étais élevé à ça, donc j'adore ça. Et puis sinon, c'était la variété française, Beko, Aznavour, Trainé, Piaf, Montand, Philippe Clair. Les chaussettes noires, les chats sauvages, c'était beaucoup la chanson. Bruant, c'était tout ça qui m'a préféré, c'est tout ça qui m'a élevé en chanson. Puis après j'ai découvert les Beatles, ce qui a changé un petit peu a révolutionné ma vie et ma vision de la chanson anglo-saxonne qui pour moi me parlait pas du tout. Et puis j'ai appris, j'ai écouté Earth, Wind & Fire, Chicago, tous ces groupes américains. Et puis j'ai comme une sauce, je suis parti d'une sauce très française. Et puis j'ai mis quelques ingrédients qui viennent d'outre-Atlantique. Et puis l'opéra là-dedans, l'opéra italien beaucoup. C'est un mélange de tout ça.
1: Vous admirez beaucoup le travail de Gérard Manset, qui ne se produit pas en public et qui se consacre à l'enregistrement, au disque, qui est son but final, ce qui n'est pas votre cas. Manset, que j'ai eu le privilège aussi de rencontrer, dit « J'aime beaucoup écrire, donc petit à petit, comme tout le monde, je m'y suis mis. J'ai écrit beaucoup de pages, mais il faut se méfier parce qu'en musique, on a des mots redondants, on répète des choses, on a des raccourcis, des formules très rapides qui n'ont rien à voir avec ce que doit être la littérature. Il y a donc une sorte de gesticulation à reculons à faire quand on se met à écrire. Qu'en pensez-vous ?
2: Je pense que c'est. Je me suis jamais retrouvé à écrire des pages et des pages, mais je pense que c'est ce qu'on disait tout à l'heure par rapport à la ligne la plus droite entre deux points. C'est-à-dire que forcément, on peut avoir tendance à écrire et en tout cas en musique, ça peut être ça aussi. On peut à surcharger des choses en orchestration, je pense aussi. À surcharger et puis se rendre compte que c'est pas utile, que ça non seulement ça sert à rien mais que ça peut desservir le propos. Donc oui, je peux pas servir plus de la gomme que du crayon, sinon il y aurait rien sur mon papier, mais je me sers quand même beaucoup beaucoup de la gomme. Oui.
1: Pour vous, Romain Didier, la nostalgie est rose et grise. Si les chansons de ce nouveau long format avaient des couleurs, quelles seraient-elles?
2: Vieux rose. Si on mélange du rose et du gris, ça doit faire un peu ça, je pense. La nostalgie, ça peut être très. Pour moi, c'est quand je pense à souvent les destinées. Je viens de lire un bouquin magnifique écrit par ma collègue Alice Evans, qui est une chanteuse, qui est aussi romancière, sur la vie de Mel Bonis, qui est une compositrice. Une compositrice de la fin du, elle a connu Ravel quoi, à peine. Mais le destin, le destin des gens, comme ça, les raccourcis de destin me touchent beaucoup. Une femme qui a été très belle, qui a fait tomber les hommes et tout ça, et quand je la vois âgée, ça me touche beaucoup. Il y a des raccourcis comme ça qui me touchent, je sais pas comment dire. Alors c'est et quand je pense à des gens que j'ai connus, que j'ai bien aimés, qui m'ont voilà, j'ai une sorte de petit pincement, mais qui est pas douloureux, qui d'un seul coup me prend des couleurs plutôt mordorées comme ça, voilà. J'aime bien ça.
1: Avec Isabelle Maillereau, vous étiez tous deux aux obsèques de Jean Guidoni, vous nous le disiez, dont vous avez fait donc la connaissance en Belgique au festival de Spa. Il représentait la France et chantait le tétard. Un mot sur Guidoni, avec qui vous avez collaboré et parti trop tôt, le 21 novembre dernier.
2: Bon, c'était un interprète absolument incroyable. C'était d'abord, moi je l'ai connu comme ça, c'était un interprète formidable, qui osait tout et qui était capable de tout et qui était capable, même jusqu'à la fin, jusqu'à ses derniers concerts, de danser sur scène avec une légèreté dont on ne le croit pas capable quand on le... comme ça, quoi. C'est assez étonnant, une façon d'incarner les mots et donc c'était une chance. Moi, j'ai fait avec Thierry Garcia, on a réalisé deux albums, Paris Milan et son dernier album. C'était un bonheur de travailler avec lui parce qu'il était drôle, intelligent. Ça laisse un sacré vide.
1: Pour quelle raison pensez-vous que c'est une chance de faire de la musique pour les autres, des orchestrations et des spectacles musicaux?
2: D'abord, c'est une chance pour moi. Parce que toute charité bien ordonnée commence par soi-même. Hein. Je fais de la musique et encore une fois, quand je donne des partitions à un chef d'orchestre qui les distribue aux musiciens et que d'un seul coup, il y a cette métamorphose incroyable des hiéroglyphes ou des petites pattes de mouche écrites sur des portées qui deviennent du son, qui deviennent de la musique, c'est un truc dont je me lasse pas. Je me suis pas blasé de ça. Alors, je suis dans la salle, j'écoute ça mais c'est le paradis, voilà. Donc c'est à moi que ça fait plaisir. Puis après, je me dis pourvu que ça fasse plaisir aussi aux autres. Donc il y a cette petite angoisse de savoir si on est bien à sa place. Et puis moi j'ai un peu le syndrome de l'imposteur. J'ai pas appris donc. Donc il faut que les musiciens qui jouent ne se moquent pas de moi, que le public aime ce que je fais. Donc il y a plein d'enjeux comme ça quand j'écris de la musique pour. Et après il faut que le public ça lui plaise aussi, oui.
1: Il y a eu notamment Pantin Pantine avec Alain Lepresse, vous nous en parliez tout à l'heure, en 1997, et Pinocchio court toujours en 2006 avec Pierre Perret. Que gardez-vous de tout ça?
2: D'abord que des souvenirs, parce que j'ai plein de souvenirs sur l'écriture et sur la gestation, enfin la fabrication de Pinocchio court toujours et de Pantin Pantine ou de la cantate pour un cœur bleu qu'on a créé au Festival de musique sacrée à Fès, ou ça c'est des aventures musicales, aussi des aventures qui sont liées à des aventures humaines formidables. Donc je regarde, c'est dans ma galerie c'est dans ma jolie galerie de souvenirs.
1: Retournez-vous régulièrement encore en Italie et qu'aimez-vous à travers ce pays, Romain?
2: Alors j'y retourne pas assez souvent à mon goût parce que je quand tu ferais que je m'organise pour organiser mes projets autrement, parce que là ça me prend tout le temps, j'arrête pas quoi. Mais j'aime l'Italie parce que si jamais je devais quitter la France pour habiter dans un autre pays, ça serait l'Italie parce que je m'y sens bien, parce que je parle pratiquement la langue, quand j'y reste un petit peu, ça revient facilement, parce que ça me rappelle, je suis allé, encore une fois, c'est encore la nostalgie, je suis allé jeune dans ces pays-là, dans ces villes-là, surtout Rome, surtout Venise, et à chaque fois que je retourne à Venise, j'ai l'impression que, puisqu'il n'y a pas de voiture, qu'il n'y a pas de bus, qu'il n'y a rien, voilà, j'ai l'impression que c'est une ville qui ne change pas, et on retrouve exactement pour moi, les mêmes endroits, les mêmes coins de rue, les mêmes églises, et il n'y a rien, vraiment, il n'y a pas grand-chose qui change. Et puis à Venise, même quand il y a plein de monde, on prend la première à droite et la seconde à gauche, et puis il n'y a plus personne. Donc voilà ce que j'aime dans. Puis j'aime aussi une sorte d'élégance. J'aime bien ce pays, oui.
1: Vous êtes également artiste associé au Conservatoire du Havre, ce que vous n'auriez pas fait si vous aviez eu une carrière moins atypique, remarquez-vous. Vous avez pris les chemins de traverse qui vous plaisaient. Vous pouvez développer ?
2: Oui, c'est un formidable directeur de conservatoire qui s'appelle Patrick Bacot, qui a été directeur du Conservatoire du Havre pendant pas mal d'années. Il a fait un travail formidable là-bas et il associait des artistes. Donc je suis venu, ça a consisté à écrire quelques pièces pour le conservatoire, d'écrire un conte musical, encore une fois, avec Gilles Chauvet, de faire un concert avec la Camerata, un orchestre qu'il avait constitué. Puis ça m'a fait découvrir un peu des concerts un peu atypiques, dans des endroits un peu atypiques de la ville du Havre. Voilà, une ville très, très, très touchante. J'aime bien ces villes qui sont très chargées socialement. Et qui sont au bord de la mer, un peu comme Saint-Nazaire, on dirait comme si c'était un peu Saint-Étienne au bord de l'eau, quoi.
1: Un mot sur la bande son autour d'un album spécial qui s'intitulera Jour de Mousson.
2: Ah, ça c'est formidable, une aventure incroyable.

0: Ça, alors, ça existera sous forme de CD ou sous forme de QR code. Et il y a une chanteuse mexicaine qui s'appelle Carla Lazo, qui est très connue, qui est connue dans le monde de la hispanique, qui pour moi m'était complètement étranger. J'ai découvert cette femme qui fait partie, qui est croquée au sens dessinée dans la bande dessinée. Voilà, donc c'est une des héroïnes de ça, et c'était très joyeux. Elle a fait quelques musiques, elle a fait quelques textes, et j'ai fait les autres musiques et j'ai fait les arrangements. Et puis j'espère que voilà, c'est pour la sortie au mois de septembre prochain, et puis on imagine peut-être de faire des BD concerts avec.
1: Chouette. Enfin, qui voyez-vous lorsque vous vous regardez dans un miroir, Romain Didier?
0: Quand j'essuie la buée.
1: Oui.
0: Suivant les jours, je vois Didier Petit. Je ne sais pas ce que je vois. Je continue à avoir de l'enthousiasme. Parce que sinon, à l'âge que j'ai, ça fait longtemps que j'aurais arrêté. Donc, je continue à avoir de l'enthousiasme, à avoir une envie de croquer dans la journée qui arrive et de m'adapter à ce qui va m'arriver, ce que j'ai fait toute ma vie. Et ça, je continue à me dire, allez, essayons de vivre l'instant et ce qui arrive. Voilà, je suis à fond.
1: Avant de se quitter avec La buée des miroirs, l'intitulé de votre album, de ces trois citations à base du mot miroir, lesquelles pourriez-vous faire vôtre, Romain Didier, ou pas? Il n'y a aucune obligation, bien sûr.
0: Oui.
1: Les miroirs sont des glaces qui ne fondent pas. Ce qui fond, c'est qui s'y mire. C'est de Paul Morand. Ou bien le sens de la création littéraire, dépeindre des objets ordinaires tels que leur reflet apparaîtrait dans des miroirs magiques, Vladimir Nabokov. Ou enfin, les miroirs feraient bien de réfléchir un peu plus avant de renvoyer les images, Jean Cocteau.
0: Je suis beaucoup plus proche de la première. Forcément la troisième, qui ne veut rien dire, est absolument délicieuse.
1: Merci infiniment, grazie mille, Romain Didier.
0: Prego,
1: ça comme on dit. On se quitte avec La buée des miroirs à 21h, La touche française sur Côte Sud FM, la radio qu'on aime. À la semaine prochaine, que vous soyez ici ou là-bas. Salut.
0: Merci Alain, c'était super.
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1: Il est 21h.

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